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1: À 2h15 à l'écoute d'Autoroute Info, on repart tout de suite sur l'A6 dans l'Yonne avec cet accident impliquant un poids lourd. Direction Lyon, kilomètre 184. C'est après la sortie 20 de Tonnerre, un poids lourd qui se trouve accidenté sur voie de gauche et le terre-plein central. Il y a également des débris liés à l'accident un peu partout et qui vous concerne cette fois dans les deux sens. Également, quand vous êtes direction Paris, après la sortie 21 de Nitry, soyez bien prudent quand vous passez le secteur. Kilomètre 184, avec ce poids lourd accidenté et des débris un peu partout sur les voies. Vous roulez à très faible allure et le personnel autoroutier se trouve sur place.
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1: Et on se retrouvera au plus tard à 2h30. Avant ça, on écoutera le groupe L5 ou encore Catherine and the Waves et Alex Warren. Pour le moment, Paulin Caillard et Géraldine Millard répondent aux questions que vous vous posez sur les travaux sur autoroute.
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2: Vrai ou faux, les travaux de rénovation des chaussées d'autoroute se font toujours de nuit.
3: C'est faux, les choix sont faits pour limiter la gêne aux automobilistes. Très souvent, et notamment aux abords des grandes agglomérations, la priorité est donnée à l'écoulement du trafic pendulaire, très important en journée. Dans ces secteurs, les travaux sont presque exclusivement réalisés de nuit pour perturber le moins possible. Mais ce n'est pas pour autant la règle.
2: Et comment ça se passe en journée ?
3: Eh bien, par exemple, sur les grands axes, comme l'autoroute A6 entre Beaune et Lyon, on préfère mettre en place un basculement de la circulation avec les deux sens sur une moitié d'autoroute. Seules quelques semaines dans l'année sont disponibles pour réaliser de tels travaux.
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1: 2h31, on revient sur cette importante opération, priorité à votre sécurité, suite à un accident impliquant un poids lourd sur l'autoroute A6 dans l'Yonne en direction de Lyon. Poids lourd accidenté sur voie de gauche et terre-plein central au kilomètre 184 de cette A6. C'est après la sortie 20 de Tonnerre, mais il y a également des débris un peu partout sur les voies et une gêne au trafic dans l'autre sens, direction Paris cette fois-ci, après la sortie 21 de Nitry. Le personnel autoroutier est sur place, peu importe le sens dans lequel vous roulez quand vous passez ce kilomètre 184 de la 6, soyez particulièrement vigilants. On part maintenant sur la 43 dans l'Isère avec une intervention pour un poids lourd en panne en direction de Chambéry, Turin, kilomètre 35. La voie de droite est neutralisée après la sortie numéro 7 pour Île-d'Abo Centre. Et puis à part ça, ça se passe bien cette nuit sur les axes que vous empruntez. Pour le moment, rien de nouveau à vous signaler. En revanche, il y a des fermetures nocturnes. C'est le cas du côté de la Haute-Savoie. La 40 est fermée cette nuit en direction de Chamonix entre la sortie 17 de Bonneville et 19 de Cluse jusqu'à 6h. Tunnel du Fréjus également fermé en Savoie jusqu'à 6h pour des travaux de maintenance. Et du côté de la 6, elle est fermée en direction de Paris, secteur de Villefranche, entre la sortie 31.2 et 31.1 jusqu'à 6h. Des travaux qui sont réitérés chaque soir de semaine entre 21h à 6h jusqu'au 12 juin prochain. Dans le prochain quart d'heure, prochain rappel de vos conditions de circulation à 2h45. Avant ça, on écoutera Baltimora ou encore Florent Pagny et Taylor Swift. Pour l'instant, direction le parc d'attractions Nigloland. Il est proche de la 5 dans le département de l'Aube. Myriam Boyed a profité d'un tour de grande roue pour discuter de l'histoire du lieu avec son président Christophe Gélis.
2: Eh bien, en fait, c'est mon oncle et mon père qui ont créé Nigloland en 1987. Avant, ils étaient forains, itinérants. Et un jour, ils sont décidés de s'installer définitivement dans le terrain familial, sans trop d'argent au départ. Ils ont construit Nigloland au fur et à mesure, petit à petit, pour devenir aujourd'hui un des parcs préférés des Français, deuxième parc européen récemment.
3: Comment ça leur est venu cette idée-là?
2: Alors, en fait, en 1982, ils ont fait un voyage aux États-Unis parce qu'il y avait quelque chose qui ouvrait qui s'appelait Disney World en Floride. Ils ont inventé un concept à l'époque, les Américains, où c'était une destination à part entière avec deux parcs, plusieurs hôtels. C'était plus juste une journée où tu venais manger une barbe à papa et tu repartais chez toi. Donc, concept de destination, ils ont tout de suite adoré. Ils se sont dit, faut qu'on fasse ça en France, mais on n'a pas d'argent.
3: Donc, et vous, ils ont fait comment?
2: Du coup, ils sont venus dans l'endroit le moins cher, à mon avis, de France au niveau foncier. Ils sont mis dans la propriété familiale et ils ont tenté un pari. Et puis voilà, ils ont réussi.
3: Et ils ont commencé avec combien d'attractions?
2: Eh ben, en fait, ils ont profité d'un alignement de planètes assez peu banal. C'est que se sont fait refuser les emprunts par les banques. Et du coup, mon grand-père, qui avait un carrousel à l'époque, leur a donné le manège en disant « je pars à la retraite, ça vous en fait un de plus ». Eux, ils ont mis leur manège forain. Et une société allemande a fait faillite à ce moment-là. Et ils avaient trois attractions, le petit train, les petits chevaux et autres, en stock, produites dans l'usine. Donc, ils ont récupéré ça quasiment gratuitement. Donc, Nigloland a commencé à ce moment-là avec 5 manèges, 5 francs l'entrée.
3: Ensuite, le parc, il a grandi. De quelle manière? Ça a été rapide, ça a été lent, ça a été compliqué peut-être aussi?
2: Ça a été assez lent. Chaque année, il rajoutait entre une ou deux attractions, puis après, il fallait rajouter des restaurants, des spectacles, des infrastructures, des bâtiments de stockage, des parkings. Je ne vous fais pas toute la liste. Ça a été un long parcours, et puis maintenant, on arrive à une taille quand même conséquente avec des centaines de milliers de visiteurs qui viennent au parc.
3: Aujourd'hui, le parc accueille plus de 750 000 visiteurs à l'année, compte plus de 40 attractions et spectacles, deux hôtels, et ouvre ses portes du mois d'avril jusqu'au mois de novembre.

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1: Il est 2h46 à l'écoute d'Autoroute Info. Priorité à votre sécurité. On part sur l'A48 en Isère avec un accident qui s'est produit en direction de Lyon. Accident impliquant une voiture au milieu des voies de circulation, kilomètre 88, après la sortie numéro 14 de Saint-Égrève. Attention, pour le moment, personne n'est encore arrivé sur place. Ça vient tout juste de nous être signalé. On repart sur l'A6 dans Lyon. Autre accident en direction de Lyon. Un poids lourd qui se trouve sur voie de gauche et terre-plein central. Kilomètre 184 de la 6, c'est après la sortie 20 de Tonnerre. Il peut y avoir gêne dans l'autre sens, en direction de Paris cette fois-ci, après la sortie 21 de Nitry. Du personnel autoroutier est déjà sur place pour s'occuper de ce poids lourd, mais il faut passer le secteur à allure fortement ralentie. Des travaux nocturnes qui se poursuivent, c'est le cas du côté de l'A71, sortie et entrée 8 du diffuseur Saint-Amand-Montrond, fermé dans les deux sens jusqu'à 6h. Et puis en raison de chantiers de fauchage dans le puits de Dôme, l'A75 est fermée direction Montpellier, entre la sortie 4 Orsay et la sortie 6 de Vermonton jusqu'à 6h. La 6 est fermée en direction de Paris, secteur de Villefranche-sur-Saône, entre les sorties 31.2 et 31.1, cette nuit jusqu'à 6h, mais également tous les soirs de semaine jusqu'au 12 juin prochain.
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1: Et c'est reparti pour un quart d'heure de divertissement en musique jusqu'à 3h. On écoutera Queen, Sean Paul ou encore Joe Kerry. Pour le moment, on va parler de la compagnie d'assurance MMA. Il y a quelques jours, elle dévoilait une étude réalisée par l'IFOP. Elle révèle que la route reste la première cause de mortalité en milieu professionnel. Guillaume Wirth, chargé de la prévention des risques routiers chez MMA, en dit un peu plus. Il est au micro d'Octavine Brobel-Dorsman.
2: Les déplacements aujourd'hui qui sont les plus concernés par le nombre de décès dans le cadre professionnel, en fait, ce sont les trajets domicile-travail. 75% en fait, des décès qui ont lieu lors d'accidents sur ce type de trajet domicile-travail.
3: Les causes restent en grande majorité le téléphone, la vitesse ou encore la fatigue. Un trajet que vous connaissez sans doute par cœur ne doit pas être synonyme d'inattention. Pour réduire ces risques, les dirigeants d'entreprise peuvent mettre en place des actions afin de prévenir leurs salariés.
2: Trois types d'actions en réalité. Contrôler les véhicules qui sont mis à disposition des salariés, contrôler la validité des permis de conduire. Ensuite, on a des actions qui ont pour objectif plutôt de limiter les déplacements des salariés. Troisième type d'action, ce sont les actions de sensibilisation, de communication. Et donc ça prouve bien qu'il faut faire prendre conscience aux dirigeants de l'existence de ce risque pour qu'ensuite ils puissent mener ces actions qui sont simples à mettre en place dans leur quotidien en entreprise.
3: En 2024, on estime que 43% des personnes décédées sur les routes en France métropolitaine l'ont été dans un accident impliquant au moins un usager en déplacement lié au travail.

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1: Il est 3h, bienvenue si vous nous rejoignez.
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1: C'est deux accidents qu'on vous rappelle. Le premier qui s'est produit du côté de l'A48, c'est du côté de l'Isère, kilomètre 87 en direction de Lyon, kilomètre 88 même. Un véhicule qui est accidenté et qui va gêner le trafic, il est sur voie de droite et voie du milieu. Le personnel autoroutier est sur place, a neutralisé 2 voies sur 3. C'est donc difficile de circuler dans le secteur après la sortie 14 de Saint-Égrève, soyez particulièrement prudents. Dans l'Yonne, sur la 6, une intervention se poursuit à la suite d'un poids lourd accidenté, kilomètre 184, direction Lyon. Il est après la sortie 20 de Tonnerre et la voie de gauche est neutralisée. Personnel autoroutier sur place, mais gêne également dans l'autre sens. Quand vous êtes direction Paris, après la sortie 21 de Nitry, le poids lourd s'est accidenté dans le terre-plein central et va gêner donc aussi dans ce sens. Soyez prudents dans les deux sens quand vous passez ce secteur. Et on vous accompagne avec de la musique jusqu'au prochain point à 3h30. On écoutera JCG, Laura Branigan ou encore Indochine. Pour le moment, on va s'intéresser au métier de poids lourd. Il côtoie chaque jour depuis des années les automobilistes sur l'autoroute. On écoute tout de suite un conducteur de poids lourd qui partage son expérience au micro de Raphaël Judicelli.
2: Philippe Verbest a plus de 30 ans de métier en tant que conducteur poids lourd et pas chauffeur.
3: Oui, conducteur poids lourd, chauffeur, quelqu'un qui chauffe. Donc dans le temps, il y avait dans les trains, il y avait le chauffeur qui mettait le charbon et le conducteur. Et il y a eu une amalgame. Non, conducteur poids lourd.
2: Alors Philippe, qu'est-ce qui vous gêne le plus dans le comportement de certains automobilistes quand ils vous dépassent ou quand ils roulent à proximité?
3: La première chose qui me gêne le plus, c'est que très peu d'automobilistes se signalent par les clignotants. Anticiper, si un véhicule lourd met son clignotant, ce n'est pas dire qu'il va doubler. Ils préviennent qu'ils sont susceptibles de devoir doubler le véhicule qui leur précède parce que la vitesse n'est pas la même. Il est plus facile à une voiture de s'écarter ou même de freiner que de faire freiner un poids lourd parce que la distance pour repartir sera beaucoup plus longue.
2: Quelles sont selon vous les principales différences? Alors vous allez me dire, il y en a beaucoup, mais quelles sont les différences entre la conduite d'un poids lourd et celle d'une voiture?
3: Bon, déjà le permis. Donc on n'a pas du tout le même permis entre une voiture et un poids lourd. Et la différence, c'est qu'on a une charge, un volume qui est totalement différent d'une voiture et surtout aussi la vitesse qui n'est pas du tout la même. C'est-à-dire qu'aujourd'hui, pour avoir votre distance de freinage, vous devez savoir le poids que vous avez derrière et aussi les conditions climatiques, les distances de sécurité doivent être respectées.
2: Je vois surtout les poids lourds.
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1: Un pneu sur les voies de l'A6 en Essonne en direction de Paris, dans l'Essonne en direction de Paris. Un pneu sur voie de gauche qui est signalé kilomètre 30 à hauteur de la sortie 9 de Villabé.
3: Européenne nous oblige tous les 4h30 à nous arrêter et notre arrêt ne doit être au minimum 45 minutes. Et on repart pour 4h30 et on a fait notre 9 heures de conduite pour la journée.
2: En France, environ 500 000 poids lourds circulent chaque jour sur autoroute. Gardez toujours vos distances derrière eux.

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1: Il est 3h30, merci d'être à notre écoute sur votre trajet nocturne cette nuit de vendredi qui se passe globalement bien, même si on vous rappelle qu'il y a toujours ces zones d'intervention. La première, c'est pour un accident sur la 48 impliquant une voiture en direction de Lyon en quittant Grenoble, kilomètre 88. Une voiture accidentée, voie de droite, voie du milieu neutralisée, avec donc un trafic qui ralentit quand vous passez le secteur. Après la sortie 14 de Saint-Égrève, le personnel autoroutier se trouve sur place pour s'occuper de ce véhicule qui est accidenté. Le dépanneur l'est également. Sur la 6, dans Lyon, en direction de Lyon, là aussi, une intervention se poursuit au kilomètre 184. C'est après la sortie 20 de Tonnerre. Un poids lourd accidenté sur voie de gauche et terre-plein central. On ne circule que sur la voie de droite, allure fortement ralentie avec du personnel autoroutier et les dépanneurs qui sont sur place. Attention, il y a gêne également dans l'autre sens, direction Paris, après la sortie 21 de Nitry, puisque le poids lourd est donc accidenté sur le terre-plein central et se retrouve un petit peu dans l'autre sens et gêne également la circulation. Et on est reparti pour un quart d'heure de divertissement en musique, les Beatles, Lady Gaga ou encore Joseph Kamel. Et tout de suite, notre rubrique En route avec Vincent Serrano a rencontré l'acteur Fred Testo. Ensemble, ils ont parlé voyage et conduite automobile.
2: Fred Testo, bonjour, nous sommes sur Autoroute Info. Alors forcément, quelques questions liées à votre rapport au voyage, à la voiture. Vous conduisez, hein, vous m'avez dit.
3: Bien sûr, je conduis. J'allais dire, j'ai le permis depuis l'âge de 11 ans. Non, je sais conduire depuis l'âge de 11 ans parce que mon père m'a appris. L'automatique, j'adore. J'écoute Autoroute Info quand je suis sur l'autoroute. Vous êtes sur Autoroute Info 107.7. Moi, j'ai commencé à la radio. Hein. J'adore la radio. J'écoute beaucoup la radio. J'écoute beaucoup de podcasts. Et c'est important quand tu fais un trajet parce que, bah voilà, on a vraiment des infos parce que la route, c'est quand même un sacré bordel. Hein. Non, mais il faut faire attention. Parfois, il y a des animaux sur la chaussée. Il y a des pneus. Il y a des gens en panne. Il y a des accidents, des ralentissements. Donc, c'est très bien. Et le truc qui est assez marrant, ça me fait penser à ça, c'est l'alarme d'un coup. Le petit jingle. Parce qu'il y a quelque chose d'important à savoir. Donc ça fait flipper à chaque fois, mais c'est bien.
2: Alors, quels sont vos souvenirs de voyages de vacances?
3: Moi, je me souviens de trajets où il n'y avait pas de clim, donc on mettait des torchons en coton contre les vitres, qu'on accrochait, qu'on resserrait en fermant les vitres non électriques, par exemple. Je me souviens qu'il n'y avait pas de ceinture au milieu, à l'arrière. C'était long, mais que c'était génial. C'était le voyage, quoi. On regardait sur les cartes, hein. Et pas de GPS. Non, c'est toujours des bons souvenirs. Moi, j'aime la route. J'aime conduire.
2: Un lieu où vous aimez vous ressourcer, peut-être?
3: C'est la Corse. La Corse, c'est l'île de beauté, hein. Je te le rappelle quand même. C'est pas moi qui le dis. C'est comme ça. Donc d'ailleurs, je vous invite à découvrir toute la Corse, en saison et hors saison aussi. L'hiver, c'est magnifique.
2: Bon, on va y aller, je connais pas.
3: Bah voilà, je pose des questions sur le voyage et j'ai même pas été en Corse. Donc tu vas aller en Corse, tu vas me faire plaisir. Et heureusement, il n'y a pas d'autoroute pour aller en Corse et il n'y en aura jamais. Mais figure-toi que quand je vais en Corse, soit par bateau, soit par avion, j'écoute Autoroute Info quand même, au cas où.
2: Pour le kiff sur le bateau.
3: Par passion. Et parce que t'es en face de moi là.
2: Forcément. Et un lieu où vous rêvez d'aller?
3: Là, spontanément, je pense vraiment, Sri Lanka. Sinon, j'aimerais bien aller au Brésil, Argentine, je connais pas. J'ai fait beaucoup d'endroits, mais il y a plein d'endroits. T'imagines tous les endroits qu'il y a? J'aimerais bien aller en Chine aussi.
2: Merci Fred.
3: Merci à toi.
2: Et continuez d'écouter Autoroute Info.
3: Tout à fait, j'écoute.

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1: Et on vous rappelle cet accident sur l'A6 dans l'Yonne en direction de Lyon. Un poids lourd qui est accidenté voie de gauche et terre-plein central au kilomètre 184. Il est après la sortie numéro 20 de Tonnerre et l'aire de la Grosse Tour. La voie de gauche reste neutralisée, il y a beaucoup de monde sur place. Si vous êtes dans l'autre sens de circulation en direction de Paris, là aussi il risque d'y avoir gêne. Après la sortie 21 de Nitry et Tonnerre, puisque le poids lourd est accidenté en partie sur le terre-plein central et gêne dans ce sens de circulation. Une intervention qui se termine sur la 48 en Isère pour une autre un autre véhicule accidenté. C'était kilomètre 88 direction Lyon après la sortie 14 de Saint-Égrève. Si le véhicule a pu être évacué, il reste encore la protection sur voie du milieu, voie de gauche qui est retirée petit à petit. Il y a donc du personnel autoroutier qui travaille sur le bord des voies de circulation. Soyez particulièrement prudents dans ce secteur. Et le rappel des travaux de nuit, toujours d'actualité. Si vous êtes du côté de la Haute-Savoie, on le rappelle, la 40 est fermée cette nuit en direction de Chamonix, entre les sorties 17 Bonneville et 19 de Cluses, jusqu'à 6h. Et le tunnel du Fréjus, situé lui en Savoie, également

0: fermé jusqu'à 6 heures pour des travaux de maintenance pour rejoindre l'Italie. Il faut donc emprunter l'autre tunnel transalpin, celui du Mont Blanc. Des travaux qui sont également en place sur la 6 en direction de Paris, secteur de Villefranche. Fermeture entre la sortie 31.2 et la sortie 31.1 jusqu'à 6 heures. Des travaux réitérés chaque soir en semaine de 21h à 6h jusqu'au 12 juin prochain.
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0: Et le prochain point trafic à 4h, ce sera après Yazoo, Shaggy ou encore Jérémy Frérot. Pour le moment, on va parler des surnoms des autoroutes. En plus de leur numéro, certaines autoroutes ont un petit nom. Exploration de quelques-uns d'entre eux dans les Alpes avec Vivien Topa.
2: Avec l'un des plus grands domaines skiables d'Europe, la France a construit des autoroutes pour rejoindre les vallées alpines. La 43 notamment, qui relie Lyon à l'Italie, elle est surnommée sur son dernier tronçon « Autoroute de la Maurienne » en référence à la vallée savoyarde qu'elle traverse. La 40 part de Mâcon et rejoint le tunnel du Mont-Blanc en Haute-Savoie en passant par l'Ain, non loin de la frontière suisse.
3: Salut, j'ai 8 secondes pour vous dire que là-bas, c'est de la dynamique.
2: Bourg-en-Bresse et Bellegarde, l'autoroute A40 fut surnommée l'autoroute des Titans par François Mitterrand lors de son inauguration en 1986. En effet, sa réalisation dans le massif jurassien a nécessité la création de 11 viaducs et 4 tunnels, des ouvrages titanesques. Ensuite, le surnom Autoroute Blanche lui fut attribué en raison de la neige omniprésente sur les sommets alpins. Tiens d'ailleurs, savez-vous lequel des deux tunnels franco-italiens est le plus long? Celui du Mont-Blanc ou du Fréjus?
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1: Alerte. Véhicule à contresens.
2: Une voiture, un véhicule qui a fait demi-tour sur la 6 en Seine-et-Marne, direction Lyon. Quand vous quittez Paris, direction Lyon, un véhicule à contresens qui a fait demi-tour aux alentours du kilomètre 45 avant la barrière de péage de Fleury-en-Bière. Il vous concerne tant que vous n'avez pas passé cette barrière de péage de Fleury-en-Bière, vous risquez de croiser ce véhicule qui est à contresens. Respectez les distances de sécurité, ne dépassez pas les véhicules devant vous. Arrêtez-vous sur la prochaine aire de repos ou de service disponible. Si vous le pouvez, on vous tient au courant.

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1: Un véhicule en panne et un piéton sur bande d'arrêt d'urgence de l'A40 dans l'Ain en direction de Chamonix. Kilomètre 146, c'est au niveau de la jonction avec l'A42 et après la sortie 7 de

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2: Un contresens bien confirmé sur la 6 en Seine-et-Marne quand vous êtes en direction de Lyon. Un véhicule qui a fait demi-tour avant la barrière de péage de Fleury-en-Bière. Tant que vous n'avez pas passé cette barrière de péage de Fleury-en-Bière, vous risquez de croiser un véhicule qui est à contresens. Respectez les distances de sécurité, ne dépassez pas les véhicules qui sont devant vous. Le personnel se rend sur place. Les accès sont fermés pour ceux qui sont hors de cette portion. Service de sécurité donc qui tente d'intercepter ce véhicule qui remonte sur voie de gauche à contresens. On le rappelle, sur la 6 en Seine-et-Marne, direction Lyon, avant la barrière de péage de Fleury-en-Bière. Tant que vous n'avez pas passé cette barrière de péage, vous risquez de croiser ce véhicule à contresens.

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1: Alerte. Véhicule à contresens.
2: On vous rappelle ce contresens sur la 6 en Seine-et-Marne quand vous êtes en direction de Lyon. Tant que vous n'avez pas passé la barrière de péage de Fleury en Bière après la sortie 13 de Milly-la-Forêt, vous risquez de croiser un véhicule à contresens qui a fait demi-tour à hauteur du kilomètre 45 et remonte en direction de Paris quand vous êtes en direction de Lyon. Respectez les distances de sécurité. Ne dépassez pas les véhicules qui sont devant vous.
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1: Et il est 4h, merci d'être à notre écoute.
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2: Alerte. Véhicule à contresens.
1: On rappelle ce contresens sur la 6 en Seine-et-Marne. Quand vous êtes en direction de Lyon, un véhicule remonte dans l'autre sens en direction de Paris. Il a fait demi-tour avant la barrière de péage de Fleury-en-Bière, kilomètre 45. Tant que vous n'avez pas passé cette barrière de péage, vous risquez de croiser un véhicule à contresens. Respectez les distances de sécurité, ne dépassez pas les véhicules devant vous. Pour les autres, les services de sécurité tentent d'intercepter le véhicule. Les accès sont fermés, il faut patienter en attendant la fin de l'alerte. Et on rappelle également ces autres informations. L'accident toujours d'actualité sur l'A6 dans Lyon en direction de Lyon. Kilomètre 184, un poids lourd accidenté sur voie de gauche et terre-plein central après la sortie 20 de Tonnerre. Voie de gauche neutralisée, beaucoup de monde se trouve sur place. Et il peut y avoir gêne dans l'autre sens après la sortie 21 de Nitry avec donc ce poids lourd sur le terre-plein central qui gêne également ce sens de circulation. Et le prochain point trafic à 4h15. Avant ça, on écoutera Pink, Lenny Kravitz ou encore Tame Impala. Pour l'instant, direction la Drôme, à deux pas de l'A49. Adeline Després nous emmène au cœur d'une plateforme logistique où s'entassent des milliers de pneus prêts à être expédiés partout en France.
3: Bonjour, bienvenue chez Allo Pneus.
4: Damien Bonabel, directeur général.
3: Ici, on se trouve à Valence, c'est notre dépôt logistique. C'est un hangar qui fait 55 000 m². C'est là qu'on a aujourd'hui quasiment 800 000 pneumatiques qui sont stockés en attente d'être expédiés partout en France pour les automobilistes. On va expédier là depuis Valence plus de 20 000 pneus dans la journée.
4: Nous croisons justement Mouloudji qui s'affaire entre les allées pour préparer les commandes dans sa nacelle mobile.
5: On va les ramener.
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1: Et une bonne nouvelle, c'est la fin du contresens sur la 6 en Seine-et-Marne en direction de Lyon. Plus de gêne à la circulation pour vous qui circulez aux alentours de la sortie 13 Milly-la-Forêt.
3: Il récupère, il les charge. Et puis une fois que sa nacelle va être pleine, il va aller les amener sur la zone d'expédition. Alors aujourd'hui sur le dépôt, à ce matin, on a 133 personnes qui travaillent. À la réception, mais essentiellement à l'expédition.
4: Cap sur la zone d'expédition, devant un long serpentant de tapis roulant. Point névralgique du hangar.
3: Mouloudji, maintenant, il a laissé sur place le rack, c'est l'espèce de chariot dans lequel tous les pneus qu'il est allé chercher ont été entreposés. Et maintenant, on a un opérateur qui va les prendre un par un. Ils sont scannés, donc vous voyez, à l'aide d'une petite douchette là, qui est posée sur le doigt, les préparateurs vérifient que c'est bien le pneu qui a été commandé, l'installent sur ce tapis roulant. Et à partir de là, ils partent pour un petit voyage où ils vont être pesés, filmés, étiquetés, vérifiés. Ils vont monter là quasiment jusqu'au plafond. Ils vont redescendre sur des convoyeurs où ils vont être dispatchés dans différents poids lourds qui partent partout sur l'Hexagone.
4: Suivant le moment de l'année, comptez entre 24 et 48 heures entre le clic de commande et la réception des pneus. Le pic des ventes se situe entre octobre et décembre. Plus d'1 million de pneus vont sortir de l'entrepôt.

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1: Merci d'être à l'écoute d'Autoroute Info. 4 heures passées de 15 minutes, ça se passe toujours très bien sur votre trajet pour le moment. Pas de nouvelles informations à signaler gênantes, mais priorité à votre sécurité. On va retourner sur l'A6 dans l'Yonne en direction de Paris. Un véhicule arrêté kilomètre 183, c'est après la sortie 21 de Nitry et Tonnerre. D'ailleurs, une intervention se poursuit sur cette même A6 direction Lyon, kilomètre 184. On est dans le même secteur après la sortie 20 cette fois-ci de Tonnerre. Un poids lourd accidenté sur voie de gauche étant terre-plein central, voie de gauche neutralisée. On circule à allure fortement ralentie dans les deux sens en passant ce secteur. Et puis pour terminer, un piéton toujours sur le bord des voies avec son véhicule en panne sur A40 dans l'Ain en direction de Chamonix, kilomètre 146, après la sortie numéro 7 de Tossia et au niveau de la jonction avec l'A42. Quelques fermetures toujours d'actualité, notamment le tunnel du Fréjus est fermé en Savoie jusqu'à 6 heures pour des travaux de maintenance. Pour rejoindre l'Italie, il faudra donc passer par le tunnel du Mont-Blanc situé en Haute-Savoie où attendre jusqu'à 6 heures. D'ailleurs, en Haute-Savoie, la 40 est toujours fermée en direction de Chamonix entre les sorties 17 de Bonneville et 19 de Cluse. Réouverture au plus tard à 6 heures.
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1: Allez, on parcourt les prochains kilomètres en musique. Il y aura David Guetta, Louise Attaque ou encore Bruno Mars dans quelques instants. Pour le moment, on va s'intéresser à la hausse des prix du carburant. Tout le monde est en recherche de solutions pour faire baisser la facture. La plus simple à mettre en œuvre, c'est le passage à l'éco-conduite. L'un de nos journalistes s'y essayait et les résultats sont loin d'être négligeables. Franck Pélissier.
2: D'abord, il y a les chiffres que l'on retrouve dans plusieurs études. Rouler à 110 sur autoroute au lieu de 130 permettrait d'économiser jusqu'à 25% de carburant. C'est énorme, mais c'est vrai. Cela doit évidemment s'accompagner de quelques réflexes que nous n'avons pas toujours, comme ne pas nécessairement accélérer dans les descentes pour plutôt se laisser rouler en utilisant le frein moteur plutôt que le frein à pied. C'est aussi décélérer naturellement en relâchant l'accélérateur plusieurs centaines de mètres avant le passage d'une barrière de péage et redémarrer en douceur plutôt que d'appuyer à fond comme à un départ de Grand Prix de F1. Et puis, rouler moins vite, c'est aussi freiner moins et donc réduire l'usure des plaquettes et des pneus et in fine faire aussi baisser la facture d'entretien du véhicule. Pour ma part, en appliquant ces quelques préceptes avec ma petite citadine essence, je suis passé d'une conso moyenne de 7 litres au 100 à seulement 5,8 litres. Une économie de 17%. Ramenée à l'ensemble des conducteurs français, cela ferait chuter la consommation de carburant de 23 millions de litres par jour. Vous l'entendez, c'est tout sauf une goutte d'eau.

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2: On vous rappelle cet accident sur la 6 dans l'Yonne impliquant un poids lourd sur voie de gauche en direction de Lyon, kilomètre 184. Après la sortie numéro 20 de Tonnerre et l'air de la Grosse Tour, l'intervention se poursuit, le dépanneur est sur place et un ralentissement volontaire a été mis en place par les forces de l'ordre qui sont un tout petit peu en amont puisque l'opération de dépannage est un peu délicate et ça gêne notamment maintenant sur la voie de droite. Quand vous passez le secteur, ralentissez fortement.

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1: 4h30, pas d'évolution négative du trafic à cette heure-ci, ça se passe globalement bien sur votre trajet. Une intervention en revanche se poursuit sur l'A6 dans l'Yonne en direction de Lyon. Un poids lourd toujours accidenté qui est en train d'être remorqué au kilomètre 184, c'est après la sortie numéro 20 de Tonnerre. Les forces de l'ordre créent un ralentissement volontaire puisqu'une opération est en train de se poursuivre et que le dépanneur est en train de remorquer le poids lourd accidenté. On ne circule d'ailleurs que sur la voie de droite dans cette zone. Et puis il y a également toujours ce véhicule qui est en panne sur la 40 dans l'Ain en direction de Chamonix. Kilomètre 149, c'est après la jonction avec la 42 qu'on nous signale cette voiture qui est à l'arrêt sur la bande d'arrêt d'urgence. C'est reparti pour un quart d'heure de musique. Il y aura entre autres Mystic, Dire Straits ou encore Ed Sheeran. Pour l'instant, on parle de l'une des plus grosses productions françaises de l'année. La bataille de Gaulle, l'âge de fer, est à découvrir en ce moment. Il est sorti hier au cinéma, plutôt avant-hier. Ilyes Jemlaoui encore a rencontré deux des acteurs du film, Florian Le Sieur et Niels Schneider.
2: Le film commence quand de Gaulle arrive à Londres pour rencontrer Churchill et la France a capitulé et lui refuse la capitulation de la France et il est tout seul. Tout le monde le prend pour un fou, Churchill y compris, et c'est comment il va réussir à fédérer, à rallier, à créer une résistance.
3: Niels Schneider, vous incarnez le général Leclerc. Et justement, est-ce que le fait de jouer dans ce film en tant qu'acteur, ça vous a permis de redécouvrir l'histoire de France ?
2: Alors, j'ai appris plein de choses et j'ai redécouvert des choses. Tout ce que j'avais appris en cours d'histoire, là, quand j'ai lu le scénario, tout s'incarnait. Tout était vu à hauteur d'homme, en fait. Mais quand on se remet dans le contexte, on se dit à quel point le rapport de force n'était pas du côté de Gaulle. C'est des gens qui étaient prêts à mourir pour pas avoir tort avec leur époque.
4: Une seule bataille décidera de tout, et je vous la confie.
5: À partir de mon ordre de jeu, celui qui n'attaquera pas l'ennemi, à chaque fois qu'il le peut, fera relever son commandement.
4: Je n'ai pas d'autre option.
3: Florian Le Sieur, dans ce film, vous incarnez le rôle d'un jeune résistant français. Est-ce que vous pouvez m'expliquer un petit peu qui il est, votre personnage, dans ce film ?
6: C'est Fernand Boyer de la Chapelle. Son papa avait fait la guerre, avait déjà reçu une croix de guerre. Et ça a été un des premiers aussi, comme De Gaulle, à dire non à la capitulation, alors que fatalement, le pays avait capitulé. Et ensuite, il a été envoyé chez son père en Algérie. Et donc, en fait, on suit un peu comme une cocotte minute avec cette frustration qui grandit. Moi, ce qui m'a passionné, c'est cette solitude, même en étant entouré. Tu pouvais pas crier sur tous les toits que t'étais résistant, parce qu'en fait, la méfiance, elle était partout. Cette dualité, moi, je l'aimais beaucoup, ce côté mec à 16 ans, et c'est quand même un tournant de la guerre, et il n'est pas militaire, il n'est pas stratège, mais comme quoi, parfois, ça se joue à rien. Fernand, c'est un peu un fou, mais comme ils étaient tous à l'époque.
3: La bataille de Gaulle, l'âge de fer, un film d'Antonin Baudry, actuellement au cinéma, avec Florian Le Sieur, Niels Schneider, ou encore Simon Abkarian.

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2: Un piéton proche des voies de l'A40 qui va vous concerner quand vous êtes dans la jonction entre l'A40 et l'A42 dans l'Ain. Soyez prudent dans ce secteur, un piéton signalé sur le bord des voies de circulation.

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1: 4h45 minutes, priorité à votre sécurité. On part sur la 31 dans les Vosges, direction Beaune-Lyon. Des plots qui ont été percutés, des cônes de chantier qui se retrouvent sur les voies en plein basculement entre la sortie 10 de Neuchâteau et la sortie 11 de Colombes-les-Belles. Ça peut vous concerner dans les deux sens, des obstacles donc qui se retrouvent sur les voies dans cette zone de chantier. À part ça, rien de nouveau à vous signaler pour le moment. Vous circulez toujours dans le plus grand des calmes. Et le rappel des travaux nocturnes qui restent d'actualité. Si vous circulez du côté de la 6, elle est fermée en direction de Paris. Secteur de Villefranche-sur-Saône, entre les sorties 31.2 et 31.1. Fermeture a prévu jusqu'à 6h et qui est réitérée chaque soir en semaine de 21h à 6h jusqu'au 12 juin. On rappelle également qu'il y a toujours le diffuseur 8 Saint-Amand-Montrond de l'A71 qui est fermé, entrée comme sortie dans les deux sens, a priori. Jusqu'à 6h. Du côté de la Savoie, c'est le tunnel du Fréjus qui est fermé jusqu'à 6h pour des travaux de maintenance. Et la 40 en Haute-Savoie qui est fermée en direction de Chamonix entre les sorties 17 de Bonneville et 19 de Cluses jusqu'à 6h.
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1: Passez un bon trajet à l'écoute d'Autoroute Info avec de la musique, Urge Overkill, Mika ou encore Angèle. Pour le moment, on va parler sécurité routière. Pour lutter contre le fléau du protoxyde d'azote au volant, la société française Olis a mis au point un détecteur. Fabrice Aubry a interrogé le fondateur de l'entreprise.
2: Bonjour Guillaume Nessa.
3: Bonjour.
2: Vous avez donc conçu ce détecteur, premier détecteur de protoxyde d'azote. En quelques mots, comment ça se présente et comment ça fonctionne ?
3: C'est un détecteur qui permet d'analyser le protoxyde d'azote.

0: dans l'air expiré. C'est un dispositif qui est assez petit, compact, de la taille de, qu'on pourrait assimiler à une cigarette électronique. Il suffit de souffler dedans pendant quelques secondes, un peu comme un éthylotest classique, et instantanément, l'appareil va analyser la concentration du protoxyde d'azote dans l'air expiré.
1: Votre produit, il est déjà utilisé en phase de test au Danemark, hein, c'est cela ?
0: Effectivement, c'est-à-dire que les forces de l'ordre l'utilisent lors des contrôles routiers comme moyen de dépistage pour savoir si le conducteur a pris du protoxyde d'azote, et une confirmation est faite avec la prise de sang derrière pour sanctionner le conducteur.
1: Et il est prévu que les forces de l'ordre en France, cette fois-ci, l'utilisent également ?
0: On l'espère. Au moment où je vous parle, c'est pas encore le cas. Mais on travaille avec différents services, différents laboratoires de la police pour faire en sorte que ça avance plus rapidement.

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1: Des débris de pneus sur les voies de l'A6 dans l'Yonne en direction de Paris au kilomètre 142. C'est après le secteur d'Auxerre et la sortie 19 de Joigny. Le personnel autoroutier est déjà sur place pour ramasser ces obstacles sur les voies de

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1: Il est 5h, bienvenue à tous ceux qui nous rejoignent pour ce trajet matinal.
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1: À cette heure-ci, le trajet s'effectue sans encombre pour la plupart d'entre vous. On rappelle ces deux informations, des débris de pneus sur les voies de l'A6 dans l'Yonne en direction de Paris au kilomètre 142. Après la sortie 19 de Joigny et le secteur d'Auxerre, le personnel autoroutier déjà sur place ramasse ces obstacles, ces débris de pneus un peu partout sur les voies de circulation. Dans les Vosges, sur la 31 en direction de Beaune, kilomètre 188, c'est des obstacles

Des poulots qui ont été percutés dans un basculement de circulation. C'est donc entre la sortie 10 Neuchâteau et la sortie numéro 11 Colombelle-et-Belle. Attention à ces obstacles qui peuvent vous concerner dans les deux sens. Et puis on le rappelle, le tunnel du Fréjus est encore fermé. Il le restera a priori jusqu'à 6h. Pour les poids lourds qui patientent en attendant l'ouverture de ce tunnel transalpin, l'aire de stockage du riz sec est activée et obligatoire. La musique pour vous accompagner jusqu'au prochain point trafic avec Alex Warren.

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1: Rappel de ces débris de pneus sur les voies de l'A6 dans l'Yonne en direction de Paris. Débris de pneus un peu partout sur les voies, kilomètre 142 après la sortie 19 de Joigny-Migennes. Le personnel autoroutier est en train de les ramasser en ce moment même. On se retrouve dans le point complet de 5h15 pour vous accompagner en attendant le groupe U2 qu'on écoutera après Gossip.

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1: 5h15, retour sur l'autoroute A6 dans Lyon en direction de Paris. Ces débris de pneus sur les voies au partir du kilomètre 142 après la sortie 19 de Joigny et Migennes. Le personnel autoroutier sur place en train de ramasser ces débris qui se trouvent un peu partout sur les voies de circulation. Sur la 31 dans les Vosges, il y a un basculement de circulation, des travaux qui sont en place entre la sortie 10 et la sortie 11 et des cônes de chantier ont été percutés dans cette zone de basculement. Ce sont donc des obstacles qui peuvent vous concerner sur votre trajet. Et puis si vous rejoignez l'Italie par le tunnel du Fréjus situé en Savoie, sachez que ce tunnel est encore fermé. Il devrait rouvrir à partir de 6h a priori, une fermeture nocturne classique. En attendant, les poids lourds sont stockés sur l'aire du Rille sec et en amont. La barrière de péage de Saint-Michel-de-Maurienne est fermée. Elle restera fermée tant que l'accès au tunnel du Fréjus ne sera pas à nouveau possible.
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1: Dans tous les cas, on vous tient au courant. Attention à la météo, il peut encore y avoir de la pluie par endroit sur les axes que vous empruntez. Faites en fonction des conditions météo, réduisez l'allure de 130 à 110 km/h s'il y a de la pluie. Et tout de suite, les prévisions pour les prochaines heures et le début du week-end avec Jérôme Lecoux de Météo France.
2: Le temps s'améliore vendredi sur la France avec un ciel de traîne peu actif qui concerne la majeure partie de nos territoires. Le ciel est donc partagé entre nuages et éclaircies, avec quelques averses qui se signalent toutefois dans l'après-midi et la soirée du bassin parisien au Grand Est, de la Franche-Comté aux Alpes ou encore sur les Pyrénées et l'ouest du Massif central. Le soleil est à son avantage du midi toulousain au Pays Basque et plus encore entre la Provence et la Côte d'Azur. Les températures maximales sont toujours un peu justes pour la saison, avec 19 degrés attendus à Genève, 20 à Paris, Nancy, Clermont-Ferrand et Bordeaux, 21 à Lyon, Agen et Grenoble, ou encore 22 degrés à Valence. Samedi, un passage faiblement pluvieux circule sur la moitié nord du pays, alors que dimanche, les éclaircies s'imposent à nouveau majoritairement, les averses se limitant au relief. Les températures restent proches des normales de saison. Jérôme Lecoux, Météo France pour Autoroute Info.
1: Dans quelques minutes, on verra comment rester zen au volant. Tout de suite, la musique. Taylor Swift sur Autoroute Info.

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1: Toujours ces débris sur la 6 dans Lyon en direction de Paris, des débris de pneus au kilomètre 142 après le secteur d'Auxerre et la sortie numéro 19 de Joigny, Migennes. Le personnel autoroutier en train de ramasser ces obstacles un peu partout sur les voies de circulation. Autre obstacle sur la 31 dans les Vosges, des plots, des cônes de chantier qui ont été percutés dans un basculement de circulation aux alentours du kilomètre 188 entre la sortie numéro 10 et la sortie numéro 11 de Neufchâteau. Ça peut vous concerner dans les deux sens, que vous soyez en direction de Beaune-Lyon ou bien en direction de Nancy. Et puis, si vous rejoignez l'Italie en passant par le tunnel du Fréjus, il faudra encore patienter. Une réouverture qui est prévue au plus tard aux alentours de 6 heures. Passez un bon trajet à l'écoute d'Autoroute Info ce vendredi matin. On se retrouvera après la musique, Marvin Gaye ou encore One Republic. Pour le moment, on s'intéresse à notre humeur. Elle influence notre manière de conduire. Alors, comment apprendre à gérer son stress au volant ? Éclairage de Basile Voisin.
2: Pour bien conduire en sécurité, il faut être détendu, serein et concentré. Pas facile tous les jours avec les tracas du quotidien. Prendre le volant pour aller au travail semble anodin, pourtant ça ne l'est jamais vraiment. Explication avec Jean-Marc Bellet, docteur en psychologie et expert du comportement sur la route.
3: Le véhicule à conduire est généralement assez difficile, c'est pas aussi simple que l'on dit, d'appuyer sur un bouton démarrage et on y va. Non, dans la conduite automobile, on a ce stress qui est là. Le problème, c'est que les gens, les conducteurs ne savent pas gérer leur stress. Alors ça se traduit par des choses donc contre nature sur la route.
2: Et justement, ce stress peut faire des ravages sur la route quand il devient incontrôlable.
3: Quand on conduit sous l'état de stress, eh bien, on n'analyse pas correctement toutes les situations routières. Et là où il faudrait, par exemple, freiner dans un virage, eh bien non, on reste à la même vitesse, on zappe finalement cette difficulté du parcours. On a des critères de jugement qui sont donc faussés du fait du stress qui perturbe un peu tout ce qui se passe dans le système cognitif.
2: Le stress au volant altère le jugement et peut même conduire à de l'agressivité et à des situations de tension sur la route. Le premier pas pour y faire face, c'est déjà de s'en rendre compte.
3: Mais l'exercice qui est valable pour toutes les situations, c'est avant tout la respiration abdominale. Tout de suite, donc, je fais cette respiration abdominale et je peux le faire tout en conduisant le véhicule. On regarde droit devant et ensuite on fait une respiration forcée. J'inspire, je prends un temps de repos, une ou deux secondes, et ensuite j'expire. Et dans ces cas-là, ça permet de rétablir donc tout le fonctionnement du corps et d'abaisser vraiment le niveau de stress. Donc la respiration abdominale à faire dans tous les cas, chaque fois qu'une difficulté se présente sur le parcours, quelle que soit la difficulté.
2: Pratiquer la conduite n'est pas une activité à prendre à la légère. Notre état psychologique est un facteur déterminant au volant, au même titre que la fatigue ou la météo par exemple.

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1: Deux voitures arrêtées sur l'A6 dans l'Essonne en direction de Lyon, au kilomètre 29. Ces deux véhicules se situent sur voie de droite, bande d'arrêt d'urgence et gênent la circulation après la sortie 7.1 Ris-Orangis et après la jonction avec la Nationale.

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1: 5h30, merci d'être à notre écoute ce vendredi matin. Ça se passe toujours très bien sur les axes que vous empruntez pour le moment. On vous rappelle seulement ces deux voitures arrêtées sur l'A6 dans l'Essonne qui risquent de gêner quand vous quittez Paris direction la province, direction Lyon. Il y a ces deux voitures sur voie de droite, kilomètre 29, après la sortie 7.1 Ris-Orangis et après la jonction avec la Nationale 104. Décalez-vous bien sur le côté gauche quand vous passez ce secteur. Et puis l'accès au tunnel du Fréjus toujours fermé, c'est en Savoie, tout au bout de la 43 Maurienne. Pour rejoindre l'Italie, il faudra donc attendre 6 heures. Ce sera a priori la réouverture du tunnel du Fréjus. En attendant, les poids lourds sont stockés sur l'aire du Rieux sec et la barrière de péage de Saint-Michel de Maurienne, qui se situe un peu avant l'accès au tunnel du Fréjus, est fermée en attendant la réouverture de cet ouvrage. Le prochain point trafic à 5h45. Avant ça, la musique vous accompagne ce matin. On écoutera M ou encore Big Mountain. Pour l'instant, c'est avec Louisa qu'on parcourt la suite du trajet. Bonne route, bon vendredi.

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2: Merci d'écouter Autoroute Info et bienvenue à ceux qui nous rejoignent en ce vendredi matin. Nous sommes le 5 juin. Nous venons de l'apprendre, l'autoroute A6 est maintenant rouverte. C'était attendu aux alentours de 6h. C'est rouvert sur l'autoroute A6 en direction de Paris au niveau de Villefranche-sur-Saône, là où il y avait des travaux cette nuit entre les sorties 31.2 et 31.1 en direction de Paris. À noter que c'est en région lyonnaise que l'autoroute A6 reste fermée en direction de Paris au niveau du tunnel de Fourvière, des travaux qui, eux, devraient également se terminer d'ici 6 heures. On vous tient au courant de l'évolution de la situation. L'autoroute A6, la métropole 6, pour être tout à fait précis, pour ceux qui arrivent de Lyon, c'est à la sortie du tunnel de Fourvière que c'est fermé entre la porte du Velvert et Limonest. À noter que ces travaux, comme ceux de Villefranche-sur-Saône tout particulièrement, seront de nouveau en place la semaine prochaine, puisque ces travaux vont se poursuivre jusqu'au 12 juin prochain, donc prochaine fermeture de cette autoroute A6 à Villefranche, lundi soir, donc après le week-end.
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2: On se retrouve dans les toutes prochaines minutes pour un nouveau point sur vos conditions de circulation. Et puis, on ira faire un peu de tourisme dans le département des Landes. Ce sera juste après la musique et voici Somber.

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1: À 5h50, rappel également de deux véhicules arrêtés en bordure des voies de circulation de l'autoroute A6 en direction de Lyon, dans le sens Paris-Province. C'est en quittant l'Île-de-France, puisque ces deux véhicules sont au kilomètre 29. C'est à hauteur de la sortie numéro 9 pour Villabé. Et il y a donc ces deux voitures sur la partie droite de la chaussée. Voie de droite neutralisée, serrez bien sur les deux voies de gauche disponibles. Allez, on se rend maintenant dans les Landes. Arthur Lalanne de l'Office de tourisme de Mont-de-Marsan nous dresse une liste non exhaustive des sites à voir et des activités à faire à proximité de cette ville. Reportage de Jérémy Esclavard.
2: Vous avez déjà autour de Mont-de-Marsan à 20 minutes Saint-Sever. Donc Saint-Sever, c'est une très jolie ville médiévale à découvrir avec une abbatiale qui est classée à l'UNESCO. Après, pour les familles, à 35 minutes de Mont-de-Marsan, vous avez le Pléistocène de Brassimpouille. Donc c'est un musée qui permet de mettre en lumière des objets qui datent de cette période. Et vous avez des activités en extérieur à faire en famille. Ou bien au nord de Mont-de-Marsan, vous avez l'écomusée de Marquez. Pour découvrir l'écomusée, il faut compter au moins une demi-journée, voire la journée entière. Donc ça va être un musée à ciel ouvert pour découvrir la vie de la population landaise au 19e siècle, avec des personnes qui sont habillées comme à l'époque et qui vont vous expliquer la culture locale. Vous avez également des animaux semi-liberté, des activités qui sont proposées tout au long de la journée.
3: Est-ce qu'il y a des randonnées, que ce soit à pied ou à vélo, à faire aux alentours?
2: Alors après, oui, vous allez avoir des chemins de randonnée. Vous avez notamment des parcs naturels urbains qui sont dans l'agglomération. C'est des espaces naturels qui ont été aménagés pour la randonnée en une heure et demie, avec des panneaux explicatifs. Vous avez notamment le site de Castet-Sabouc avec des mottes castrales. C'est un système de défense du Moyen-Âge à observer. Voilà. Et donc à faire en famille, ça peut être intéressant à découvrir.
3: Il y a plusieurs rivières à Mont-de-Marsan et dans les Landes. Est-ce qu'il y a des activités nautiques à faire quand les beaux jours reviennent?
2: Vous avez une base de loisirs à Saint-Pierre-du-Mont avec donc un lac de baignade. La baignade est surveillée et vous avez aussi, vous pouvez vous balader, faire des parcours d'orientation ou même de l'acrobranche sur place. C'est à 10 minutes de Mont-de-Marsan. Ou après, vous avez une très jolie réserve naturelle, la réserve naturelle d'Arjusan. Donc c'est une réserve classée nature à 2000. Vous pouvez vous baigner et des activités nautiques telles que pédalo, paddle, catamaran qui sont proposées. Et vous pouvez vous balader aussi autour du lac. Donc c'est bien aménagé, très sympa pour profiter de la nature et du soleil.
4: Plus d'informations sur les activités à faire et sur les sites à découvrir autour de la préfecture des Landes sur Mont-de-Marsan-tourisme.com.

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1: Un accident signalé en région lyonnaise pour vous qui circulez sur l'autoroute A6 en direction de Lyon-Centre, direction le tunnel de Fourvière. Lorsque vous bifurquez sur l'autoroute A89 en direction de Clermont-Ferrand, un accident est signalé au kilomètre 545, un tout petit peu avant la sortie numéro 41. Pour l'instant, pas plus de précision. On en reparle dans notre prochain rendez-vous de 6h. À tout à l'heure et tout de suite la musique avec Sia.

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2: Avec un accident, une voiture qui a percuté un animal sur l'autoroute A6 en direction de Paris au kilomètre 395.
1: Aurélien Valto.
2: Vous êtes concerné après la sortie numéro 30 de Belleville à l'approche de Mâcon. Donc, dans ce secteur, il y a une voiture qui a percuté un chevreuil. L'animal peut se trouver sur les voies de circulation. Ne vous laissez pas surprendre. Information à suivre sur autoroute.

0: Vous écoutez Autoroute Info, bonjour et bienvenue, il est 6h. Je vous le disais, sur l'autoroute A6, en direction de Paris, il y a une voiture qui a heurté un chevreuil. L'animal peut se trouver sur les voies de circulation, donc attention au kilomètre 395. C'est après la sortie numéro 30 entre Villefranche-sur-Saône et Mâcon. À l'approche de Mâcon, kilomètre 395, l'animal peut se trouver sur les voies. Et puis en région lyonnaise, attention si vous êtes sur l'autoroute A6 au nord de Lyon. Si vous arrivez du tunnel de Fourvière et que vous bifurquez sur l'A89 en direction de Clermont-Ferrand, on nous a signalé une voiture accidentée dans cette bretelle de jonction. Petite gêne au trafic, ne vous laissez pas surprendre. Et pour être tout à fait complet, je rappelle également la présence sur l'autoroute A6 en direction de Lyon de deux voitures sur la partie droite de la chaussée. Là, on est au sortir de l'Île-de-France. Kilomètre 29 dans le sens Paris-Provence à hauteur de la sortie numéro 9 pour Villabé. Allez, on poursuit avec les titres de France Info.
1: La réclusion criminelle à perpétuité contre un tueur en série allemand.
2: Martin Nye est condamné hier aux assises de Loire-Atlantique. L'homme de 55 ans a été jugé pour le meurtre de Jonathan Coulon, 10 ans, disparu en 2004 alors qu'il était en classe de mer. Son corps avait été retrouvé dans un étang quelques semaines plus tard. C'est un tournant dans l'enquête sur l'incendie du massif des Corbières dans l'Aude. L'été dernier, un agent de l'Office national des forêts a été mis en examen. Il est poursuivi pour destruction involontaire par incendie aggravé, indique le parquet de Montpellier. La main tendue de Volodymyr Zelensky à Vladimir Poutine. Dans une lettre adressée à son homologue russe, le président ukrainien lui propose une rencontre pour faire avancer les négociations pour la paix. Le président russe, lui, indique ne pas avoir encore vu cette lettre et ajoute que Volodymyr Zelensky peut venir le rencontrer à Moscou à tout moment. Et puis le ministère du Travail doit dévoiler aujourd'hui un nouveau plan sur la santé au travail alors que les accidents mortels dans ce cadre sont en hausse. Un plan qui vise particulièrement les jeunes et les nouveaux arrivants dans les entreprises actuellement, les plus exposés aux accidents du travail.
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0: Et nous venons de l'apprendre, les deux véhicules qui étaient signalés dans le sens Paris-Province à hauteur de la sortie pour Villabé ont quitté les lieux, donc plus de danger sur cette partie nord de l'autoroute A6 en quittant l'Île-de-France. Allez, on se retrouve dans les toutes prochaines minutes pour un nouveau point sur vos conditions de circulation et pour bien commencer la journée, voici Benson Boone.

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1: À 6h passées de 5 minutes, on part sur l'autoroute A6 au nord de Lyon. Pour ceux qui arrivent du tunnel de Fourvière et qui vont bifurquer sur l'autoroute A89 en direction de Clermont-Ferrand, une voiture est accidentée dans cette bretelle de jonction. Petite gêne au trafic sur la partie droite de la chaussée. Et puis plus loin, entre Villefranche-sur-Saône et Mâcon, là c'est une voiture qui a heurté un chevreuil. L'animal peut se trouver sur les voies, donc attention au kilomètre 395. C'est entre Villefranche-sur-Saône et Mâcon, après la sortie numéro 30 et après l'aire de repos Les Sablons, à l'approche de Mâcon. La voiture, quant elle, est arrêtée en bordure des voies. Ailleurs, pas d'autres difficultés notables ce matin, si ce n'est qu'il peut y avoir des brumes matinales qui réduisent la visibilité. Donc, bien entendu, adaptez votre vitesse lorsque vous rencontrez ce brouillard qui devrait se dissiper pour laisser place à un temps un peu plus clément aujourd'hui. On se retrouve à 6h15 pour un nouveau point sur vos conditions de circulation. Et d'ici là, c'est la musique, la playlist musicale d'Autoroute Info qui vous accompagne avec quelques bons souvenirs. À suivre Talk Talk et tout de suite Jet.

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1: À 6h15, deux nouvelles informations avec des obstacles sur les voies. Attention, sur l'autoroute A6 en direction de Paris, une voiture qui a perdu une caisse, une malle ou une valise, en tout cas. Obstacle au kilomètre 395, après, entre Villefranche-sur-Saône et Mâcon, après l'aire de repos, les Sablons, à l'approche de Mâcon, il pourrait y avoir cet obstacle sur les voies qui a été percuté par un poids lourd, puis par une voiture, des véhicules qui sont sur la bande d'arrêt d'urgence. Et puis, plus au nord, pour ceux qui sont en Seine-et-Marne, attention, obstacle là également, là dans le sens Paris-Province, en direction de Lyon au kilomètre 45, juste à hauteur de la sortie 13 de Milly-la-Forêt. C'est avant de passer la barrière de péage de Fleury-en-Bière. Et il y a le patrouilleur qui est en ce moment sur place et qui traverse les voies pour ramasser ces obstacles sur la partie gauche de la chaussée. Soyez très prudents. À 6, dans le sens Paris-Province, à hauteur de la sortie 13 de Milly-la-Forêt.
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1: Côté ciel, ce matin, alternance de nuages et d'éclaircies, et localement, il peut aussi y avoir quelques brumes matinales qui réduisent la visibilité. Donc, soyez prudents quant aux températures, elles avoisinent les 10 à 12 degrés. Et pour la suite de cette journée de vendredi, on écoute les prévisions de Jérôme Lecoux de Météo France.
2: Le temps s'améliore vendredi sur la France avec un ciel de traîne peu actif qui concerne la majeure partie de nos territoires. Le ciel est donc partagé entre nuages et éclaircies, avec quelques averses qui se signalent toutefois dans l'après-midi et la soirée du bassin parisien au Grand Est, de la Franche-Comté aux Alpes ou encore sur les Pyrénées et l'ouest du Massif central. Le soleil est à son avantage du midi toulousain au Pays Basque et plus encore entre la Provence et la Côte d'Azur. Les températures maximales sont toujours un peu justes pour la saison, avec 19 degrés attendus à Genève, 20 à Paris, Nancy, Clermont-Ferrand et Bordeaux, 21 à Lyon, Agen et Grenoble, ou encore 22 degrés à Valence. Samedi, un passage faiblement pluvieux circule sur la moitié nord du pays, alors que dimanche, les éclaircies s'imposent à nouveau majoritairement, les averses se limitant au relief. Les températures restent proches des normales de saison. Jérôme Lecoux, Météo France pour Autoroute Info.
1: Et restez avec nous, dans quelques minutes, nous parlerons carrosserie. Si vous avez rayé votre véhicule récemment, on vous proposera quelques astuces pour rendre votre voiture comme neuve, sans passer chez le carrossier. Ce sera juste après la musique et voici Charlotte Cardin.

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1: Rappel d'obstacles potentiellement sur les voies de circulation sur l'autoroute A6 en direction de Paris au kilomètre 395. On est en Saône-et-Loire à l'approche de Mâcon. Donc après la sortie 30 de Belleville et un peu après l'aire de repos Les Sablons, kilomètre 395, une voiture qui aurait perdu une partie de son chargement. On nous a parlé d'une caisse sur les voies qui a été percutée par un poids lourd et par une voiture. Des véhicules qui sont sur bande d'arrêt d'urgence. Les services de sécurité se rendent sur place et en attendant, il pourrait encore y avoir l'obstacle sur la chaussée. Si votre voiture a été raflée ou qu'un petit malin a trouvé amusant de dessiner à la clé sur votre carrosserie, tout n'est pas perdu. Paulin Caillard vous donne quelques astuces qui peuvent vous permettre d'économiser un passage coûteux au garage.
2: Ne vous en faites pas, rayer sa voiture, ça arrive à tout le monde.
3: Regardez bien cette carrosserie, ça c'est la portière, le coup de clé, ça on le connaît, c'est le traditionnel. Hop, il est là.
2: Et pour peu que votre rayure soit l'œuvre d'un artiste super subtil, s'en débarrasser est une priorité. Mais aller chez le carrossier, ça peut coûter très, très cher.
4: 5 000 euros, 10 000 euros, 100 000 euros, 600 000 euros et même 2 millions d'euros.
2: Heureusement, il y a des dégâts que vous pouvez effacer vous-même.
5: Tout va s'arranger, vous allez voir, tout va s'arranger.
2: Avant tout, il faut commencer par déterminer à quel type de rayure on a affaire.
6: Alors, qu'est-ce qu'on a ?
2: Passez votre ongle sur l'endroit endommagé et s'il accroche, c'est qu'il faudra aller chez le garagiste car c'est la peinture qui est atteinte. Les dégâts que vous pouvez réparer vous-même sont ceux qui ne touchent que le vernis, qui est la première couche qui recouvre la carrosserie. Quand il est endommagé, il peut être restauré grâce à différents produits et techniques à la maison, ce qui peut faire disparaître ses rayures. Première astuce, le polissage.
7: À l'occasion, je vous mettrai un petit coup de polish.
2: Commencez par bien nettoyer la zone endommagée, puis poncez-la doucement avant d'appliquer une fine couche de produit polish. Il n'y a plus qu'à laisser sécher, puis à lustrer, et normalement, le polish aura comblé la rayure. Si vous ne pouvez pas acheter de polish, astuce numéro 2, le dentifrice.
8: T'aurais pas du dentifrice là, je suis à sec.
9: Prends-en sur le rebord des lavabos, il en reste toujours un peu. Tiens, là.
2: Appliquez-en sur la rayure avec un chiffon humide et propre, sans dépasser. Une fois sèche, essuyez la zone et normalement, votre éraflure aura été effacée. Mais si jamais votre lavabo aussi est à court de dentifrice, astuce numéro 3, la cendre de cigarette. Même procédé, prenez un linge propre et humide, saupoudrez-le de cendre et tamponnez doucement votre rayure. Essuyez et constatez le résultat.
7: Vous voyez l'automobile derrière moi ? Ça fait un petit moment que je l'observe.
10: Eh bien ?
7: Eh bien, elle est absolument impeccable.
2: Évidemment, ce ne sont pas des solutions miracles. Mais sur les plus petites rayures, ça peut vraiment faire la différence, comme à la revente de votre voiture par exemple.

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1: À 6h30, bonjour et bienvenue à ceux qui nous rejoignent. On part sur l'autoroute A6 en Saône-et-Loire où une voiture a perdu une partie de son chargement. En tout cas, on nous a signalé une caisse sur les voies au kilomètre 395 entre Villefranche-sur-Saône et Mâcon. C'est à l'approche de Mâcon, kilomètre 395, un tout petit peu après l'aire de repos Les Sablons. On nous a signalé également qu'un poids lourd puis une voiture ont heurté l'obstacle. Les véhicules se trouvent sur la bande d'arrêt d'urgence. Attention, il peut y avoir encore des débris sur les voies et les services de sécurité se rendent sur place. Ailleurs, une intervention pour évacuer une voiture accidentée en bordure des voies. C'est dans la bretelle de jonction entre l'A6 et l'A89. On est au nord de Lyon. Pour ceux qui arrivent du tunnel de Fourvière et qui bifurquent sur l'A89 en direction de Clermont-Ferrand, c'est dans cette bretelle de jonction qu'une voiture est sur la bande d'arrêt d'urgence. Ailleurs, pas d'autres difficultés. Le trafic qui commence à s'intensifier, tout particulièrement pour ceux qui rejoignent Paris par l'autoroute A6. Mais pour le moment, le temps de parcours reste raisonnable pour rejoindre les portes d'Italie et d'Orléans. Et on poursuit avec les titres de France Info.
2: La disparition de Liana, le fonctionnement de la justice est pointé du doigt.
3: Alors qu'un corps a été retrouvé hier dans le Gers, identifié comme étant probablement celui de la collégienne disparue depuis une semaine, l'homme soupçonné de l'avoir enlevé avait été visé par des plaintes et signalements. C'est tout à fait inacceptable, a réagi le ministre de la Justice, Gérald Darmanin. 8 personnes sont mortes dans le sud du Liban hier au cours de frappes israéliennes et ce, malgré la trêve censée être en place entre le Liban et Israël. Hier, le chef du Hezbollah a demandé un retrait total des troupes israéliennes du sol libanais. Le président chinois Xi Jinping se rendra la semaine prochaine en Corée du Nord, une première visite depuis 7 ans dans ce pays allié de la Chine à l'invitation du dirigeant nord-coréen Kim Jong-un. Et puis à Roland-Garros, place aux demi-finales messieurs cet après-midi sur le central. La première opposera le numéro 3 mondial Alexander Zverev au tchèque Jakub Menzik. La deuxième demi-finale sera 100% italienne, Flavio Cobolli face à Matteo Arnaldi.
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1: Et quelques nouvelles en provenance de l'autoroute A6, secteur de Mâcon, où nous signalions des obstacles sur les voies. Il s'agissait finalement d'un chevreuil qui a été percuté. Il ne gêne pas le trafic. Quant aux véhicules qui sont concernés, ils sont bien sur la bande d'arrêt d'urgence, mais attention, des piétons à proximité des voies. A6, direction Paris, kilomètre 395, un petit peu avant d'arriver à Mâcon, un peu avant la sortie numéro 29. Allez, la musique, et c'est une revisite du titre Caroline d'MC Solar par Zao.

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1: L'info s'affiche sur nos écrans. Un accident sur l'A42 en quittant Lyon, direction Bourg-en-Bresse et Genève, au kilomètre 4. C'est donc au tout début de cette autoroute A42. Au niveau de la bifurcation avec l'A46, pour l'instant, pas plus de précision. Les services de sécurité sont dépêchés sur

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1: Rappel d'un accident signalé pour ceux qui quittent Lyon par l'A42 direction Bourg-en-Bresse-Genève. Au tout début de l'A42 au niveau de la bifurcation avec l'A46, pour l'instant pas plus de précision. Pour ceux qui quittent Lyon par l'autoroute A6 direction Paris après le tunnel de Fourvière, il y a la bifurcation avec l'A89 qui part en direction de Clermont-Ferrand. Attention, dans cette bretelle de jonction, une voiture est accidentée. Il y a en ce moment un dépanneur qui intervient sur bande d'arrêt d'urgence. C'est dans une courbe. Et puis, du monde à proximité des voies sur l'A6, toujours direction Paris, kilomètre 395. Là, c'est à l'approche de Mâcon et de la sortie numéro 29. Il y avait un chevreuil sur les voies qui a été percuté. Il y a maintenant un poids lourd et une voiture qui sont à l'arrêt sur bande d'arrêt d'urgence. On se retrouve à 6h45 pour un prochain point. D'ici là, la musique pour vous accompagner avec quelques bons souvenirs. Dans un instant, ce sera Kyo et tout de suite, Alanis Morissette.

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1: À 6h45, la principale perturbation ce matin, c'est dans l'Est lyonnais, sur la rocade Est de Lyon. Un accident impliquant un poids lourd s'est produit en direction de Paris, après le Parc OL Groupama Stadium. Et il y a d'ores et déjà un bouchon d'une demi-heure. L'accident s'est produit un tout petit peu avant d'arriver sur l'A46 dans le prolongement de cette rocade Est, direction Villefranche-Paris, et un petit peu avant la bifurcation avec l'A42 qui permet de partir en direction de Bourg-en-Bresse et de Genève. On vous tient au courant, bien entendu, de l'évolution de la situation. Et puis, obstacle signalé à l'instant sur l'autoroute A31, l'axe Beaune-Nancy, en direction de Nancy, au kilomètre 192. Là, on est dans le département des Vosges, un peu après la sortie numéro 10 pour Neufchâteau. Et puis le trafic qui s'est intensifié aux abords des grandes villes. Pour rejoindre Lyon, il y a d'ores et déjà un petit bouchon qui s'est formé tout au bout de l'autoroute A6 à l'entrée du tunnel de Fourvière. Et puis pour ceux qui rejoignent la capitale par l'autoroute A6, temps de parcours de 45 à 50 minutes pour faire les 30 derniers kilomètres de l'autoroute A6 entre Évry et les portes d'Italie et d'Orléans. Concernant les travaux pour ce soir et cette nuit, à la faveur du week-end qui s'annonce, il n'y aura pas de fermeture à signaler. En revanche, c'est en début de semaine prochaine qu'il y aura de nouveau celle qui est en place toutes les nuits de cette semaine de juin jusqu'au 12 juin prochain sur la 6 direction Paris entre dans le secteur de Villefranche-sur-Saône entre les sorties 31.2 et 31.1.
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1: Et dans quelques instants, la chronique En route avec nous fera voyager aux côtés de l'humoriste, acteur et réalisateur Ahmed Silla. Ce sera juste après la musique et voici Julien Libre.

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1: À 6h50, la principale perturbation du matin, il s'agit d'un gros bouchon avec une demi-heure de temps de parcours selon les remontées GPS à notre disposition. Et on est dans l'Est lyonnais, sur la rocade Est de Lyon, direction Villefranche-sur-Saône et Paris, avec les premiers coups de frein juste après le Groupama Stadium Parc OL. L'accident, lui, s'est produit juste avant la bifurcation avec la 42. Un poids lourd en portefeuille. On ne nous a pas parlé de fermeture ni de coupure de cette rocade. Donc ça doit passer, mais il y a un gros bouchon avec maintenant, on le voit, les minutes qui s'allongent, 40 minutes pour traverser ce gros bouchon sur la rocade Est de Lyon en direction de Paris. Ailleurs, obstacle sur l'autoroute A31, l'axe Beaune-Nancy en direction de Nancy. À l'entrée d'une zone de travaux, kilomètre 192, après la sortie 10 de Neufchâteau, une voiture a heurté ses obstacles et elle est arrêtée en bordure des voies. C'est après la sortie 10 de Neufchâteau sur l'A31 en direction de Nancy. Notre rubrique En route avec nous emmène à la rencontre d'Ahmed Silla, humoriste, acteur et désormais réalisateur, avec son premier film sorti en début d'année. Vincent Serrano a pu s'entretenir avec lui.
2: Ahmed Silla, vous savez, ici on parle voyage, voiture. Est-ce que vous conduisez, vous?
3: À mes 18 ans, j'ai eu mon permis. J'aime beaucoup conduire.
2: Mon attaché presse, qui est pas loin de nous, quand j'ai des rendez-vous pour me rendre à une émission, j'aime bien conduire. Je prends ma petite voiture. Elle me dit, tu veux un taxi? Non, je prends ma voiture. Moi, j'aime bien ma petite titine. Je suis plutôt d'un tempérament calme, même s'il y a des situations qui peuvent m'exacerber sur la route. Mais en plus, aujourd'hui, il faut être calme sur la route. On sait jamais sur qui on peut tomber. On a vu des drames. Ouais, non, j'ai envie de rentrer chez moi tranquille. Vraiment, j'adore conduire. Je trouve que c'est un moment où on se retrouve avec soi-même. Quand on est tout seul en voiture, on se retrouve avec soi, on sent, tu peux pleurer en voiture, tu peux crier, tu peux faire ce que tu veux. C'est cool la voiture. Il y a une espèce de thérapie hein, un peu en voiture. Les souvenirs de voyage que j'ai, alors c'est pas très loin, c'est 45 minutes, 1 heure, c'est quand je partais de Nantes pour aller à la Baule. Ce trajet-là, quand je le faisais plus jeune avec mon papa, parce qu'il faisait les braderies, des fois je l'accompagnais sur Pornic, tout ça, il faisait les marchés là-bas. Et j'aimais beaucoup ce trajet, parce que c'était le trajet pour aller à la mer, à la plage. Et après, je l'ai fait plus tard un peu en ado, jeune adulte, avec les copains, où on allait sur la plage, on se baladait, on allait manger notre crêpe, on essayait de draguer, on n'y arrivait pas. L'endroit où j'aime retourner, Nantes, ouais, parce que j'ai encore de la famille là-bas. C'est toujours un petit plaisir de retourner à Nantes. Un endroit où je rêve d'aller en voiture, n'importe où, en avion. J'ai vu des images incroyables d'un pays, Oman. J'aimerais bien le visiter. Bah, il y a des grands treks, il y a de la mer, il y a de la montagne. C'est une espèce de combo parfait, j'ai l'impression. Un petit mot pour les auditeurs d'Autoroute Info 107.7.
3: Pas de téléphone au volant, s'il vous plaît. Il y a rien qui justifie que vous répondiez à un texto sur la route. Et ça, c'est un truc que je fais. Je te jure, j'arrête les gens sur la route. Une fois, j'ai engueulé un jeune automobiliste sur la route parce qu'il était en train de textoter et sa voiture faisait des espèces de zigzags. Je me suis dit, bah, il est en train de s'endormir. Et j'arrive à côté, il est comme ça sur son téléphone. Donc j'ai baissé ma vitre, il n'y avait pas de monde derrière. Donc ça va, c'était. Et je lui dis, écoute, t'es complètement fou, tu vas pas rentrer chez toi vivant. Il m'a dit, pardon. Il m'a dit, mais. Je dis, oui, mais là, on s'en fout. Il m'avait reconnu et j'ai dit, mais oui, mais là, on s'en fout. Pense à toi et à ta sécurité. Tu te mets en danger toi et tu mets en danger les autres.

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1: Vendredi matin, c'est le 5 juin aujourd'hui, soyez les bienvenus, il est 7h.
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1: Et en compagnie d'Aurélien Valto, ce matin, on va faire un point complet sur vos conditions de circulation et avant d'évoquer les difficultés aux portes des grandes villes et notamment en région lyonnaise avec un bouchon important sur la rocade est de Lyon. On part avec vous, Aurélien, sur l'autoroute A31 puisqu'il y a des obstacles.
2: Oui, j'apprends à l'instant même qu'ils ont été ramassés, mais le patrouilleur qui est arrivé sur place est à l'arrêt avec deux véhicules sur bande d'arrêt d'urgence au kilomètre 192 A31 direction Nancy après la sortie numéro 10 de Neufchâteau dans les Vosges.
1: On s'intéresse également à vous sur l'autoroute A6 puisque dans le secteur de Mâcon, il y a plusieurs véhicules en difficulté.
2: Oui, alors ce sont un poids lourd et une voiture qui ont heurté un animal tout à l'heure. La voiture vient d'être évacuée, il reste le poids lourd qui va bientôt repartir. Ça se passe sur l'A6 en direction de Paris au kilomètre 395. On est à l'approche de Mâcon.
1: Et avec vous, on s'intéresse également à la région lyonnaise. C'est la principale difficulté de ce début de matinée, un bouchon important sur la rocade est de Lyon.
2: Oui, on vient de passer à une heure d'attente selon les remontées GPS à notre disposition. C'est sur la rocade est lyonnaise où vous nous écoutez et le bouchon commence au niveau du Groupama Stadium Parc OL sur cette rocade direction Villefranche-sur-Saône et Paris. Il y a un peu plus loin au niveau de la jonction avec l'A42 un accident de poids lourd en portefeuille et le trafic s'écoule vraiment au compte-gouttes sur cette rocade est en direction de Paris.
1: Y a-t-il d'autres difficultés à Lyon, Aurélien, ce matin ?
2: Le petit bouchon qui vient de se former tout au bout de l'autoroute A6 à l'entrée du tunnel de Fourvière avec 5-10 minutes d'attente avant de poursuivre en direction de Lyon-Centre.
1: Et puis coup d'œil également avec vous en région parisienne du monde comme chaque matin, notamment pour rejoindre la capitale depuis l'autoroute A6.
2: Oui, et pour ceux qui arrivent du côté d'Evry, il faut compter 45 à 50 minutes de temps de parcours pour rejoindre les portes d'Italie et d'Orléans, 30 km plus loin.
1: Et sinon, partout ailleurs, ça se passe bien en ce début de matinée. Et ça se passe bien également côté météo. On aura l'occasion d'en reparler avec les prévisions de Météo France dans une quinzaine de minutes. Avant ça, l'actualité de ce vendredi matin. Voici les titres de France Info.
3: Et les réactions politiques se succèdent dans l'affaire de la disparition de Liana.
4: Un dossier qui traduit un dysfonctionnement de notre société, dénonce la secrétaire nationale des écologistes Marine Tondelier. L'État a, je cite, lourdement failli pour le président du Rassemblement national Jordan Bardella. Hier, un corps a été retrouvé dans le Gers dont les vêtements semblent correspondre à ceux que portait Liana, adolescente de 11 ans disparue depuis une semaine. Au Proche-Orient, des frappes israéliennes ont fait 8 morts et plusieurs blessés hier dans le sud du Liban malgré le cessez-le-feu en place. Un soldat israélien a également été tué. Et puis un match décevant pour l'équipe de France de foot, battue 2-1 hier soir par la Côte d'Ivoire en match amical. Match de préparation donc avant le mondial qui débute jeudi prochain en Amérique.
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1: Et qui vous accompagne en direction du week-end. Vous restez avec nous, on va reparler de vos conditions de circulation dans moins de 5 minutes. Et puis juste après, dans le 7-9, on va vous donner des idées pour ce week-end. L'essentiel du week-end à suivre, juste après l'information trafic. Et juste après Bruno Mars sur Autoroute Info.

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2: Et en ce début de matinée à 7h09, on va faire un zoom en région lyonnaise, puisqu'un animal a été aperçu, Aurélien, à proximité de l'autoroute A46.
3: Oui, au point kilométrique 10, et il faut être vigilant dans les deux sens. L'animal n'a pas été identifié, s'agit-il d'un chevreuil ou peut-être un chien, quoi qu'il en soit, en direction de Marseille. Kilomètre 10, c'est après la sortie numéro 2 de Neuville-sur-Saône, et c'est dans une grande montée en courbe, dans l'autre sens, en direction de Paris, après l'aire de service de Mionnet et en toute logique dans la descente, kilomètre 10.
2: Et on reparlera avec vous de la région lyonnaise. Dans quelques minutes à 7h15, il y a des difficultés, notamment un bouchon important sur la rocade est de Lyon. Le point complet, c'est à 7h15. On parlera météo également avec les prévisions de Météo France pour ce vendredi et pour le début du week-end. Tiens, justement, que faire en cette fin de semaine? Voici l'essentiel du week-end d'Autoroute Info, préparé et présenté ce matin par Véronique Voiron.
4: 23e édition des Rendez-vous au Jardin. Partout en France, Parcs et Jardins accueillent les visiteurs et de nombreux professionnels partagent leur passion. Par exemple, en Haute-Marne, le château de Joinville mettra notamment la fraise à l'honneur. En Saône-et-Loire, à Cluny, une collection de plus de 300 rosiers anciens sera présentée au pied de la Tour Ronde. La rose, si chère à François Mitterrand, il en sera sans doute question dans la Nièvre, à la Cité des Présents de Château-Chinon, un musée insolite qui dévoile une sélection de cadeaux offerts à l'ex-président. Des objets de grande valeur côtoient des présents plus modestes, voire kitschissimes. Pour les amateurs de pop culture et d'imaginaire, le Festival lyonnais des Intergalactiques fait son grand retour pour sa 14e édition à travers une trentaine de rendez-vous, tables rondes, expositions, films, salons du livre et ateliers de création. Ce rendez-vous incontournable de la science-fiction fera le bonheur des petits et grands curieux. Que la force soit avec vous ce week-end.
2: Et avant le week-end, on poursuit la route ensemble ce matin et vous restez avec nous dans moins de 5 minutes, 7h15, le point complet sur vos conditions de circulation. On parlera de la météo également, les prévisions de Météo France, tout ça dans moins de 5 minutes et tout ça juste après Midnight Oil, c'est sur Autoroute Info. Bonne matinée.

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1: À 7h15, en ce début de matinée, la principale difficulté, c'est en région lyonnaise, une difficulté au-delà du réseau APRR. Il y a un bouchon important, Aurélien Valto, sur la rocade est de Lyon.
2: Avec pas moins de 3/4 de temps de parcours selon les remontées GPS à notre disposition. Ça commence à partir du Parc OL Groupama Stadium sur la rocade est lyonnaise en direction du nord, en direction de Paris. L'accident de poids lourd, lui, s'est produit au niveau de la jonction avec l'autoroute A42. Poids lourd en portefeuille. Selon Coralie, le service de gestion, le gestionnaire des voies rapides urbaines de Lyon, ça passe au compte-gouttes au niveau du poids lourd. Et donc, pour l'instant, ce gros bouchon avec 45 à 50 minutes de temps de parcours.
1: Et sinon, Aurélien, partout ailleurs, ça se passe bien. Pas d'autres difficultés à signaler parfois sur la route, des véhicules en panne arrêtés à proximité des voies, parfois du monde qui intervient sur la bande d'arrêt d'urgence à chaque fois. Et même s'il n'y a pas de gêne direct à la circulation, il faut bien anticiper, il faut aussi vous décaler. C'est obligatoire sur là où les voies les plus à gauche pour respecter un corridor de sécurité, puis anticiper aussi lorsqu'il y a des zones de travaux sur votre route, parfois des voies neutralisées, parfois même des basculements de circulation. Et bien là aussi, vous ralentissez, vous anticipez bien avant d'aborder ces zones de chantier.
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1: Et justement, dans la suite du 7-9, on s'intéressera aux bons réflexes à avoir au moment d'aborder toutes ces zones de travaux sur autoroute. Mais avant ça, on va parler météo. La météo et les prévisions pour cette journée de vendredi, pour le début du week-end aussi. Prévision de Jérôme Lecoux de Météo France.
3: Le temps s'améliore vendredi sur la France avec un ciel de traîne peu actif qui concerne la majeure partie de nos territoires. Le ciel est donc partagé entre nuages et éclaircies, avec quelques averses qui se signalent toutefois dans l'après-midi et la soirée du bassin parisien au Grand Est, de la Franche-Comté aux Alpes ou encore sur les Pyrénées et l'ouest du Massif central. Le soleil est à son avantage du midi toulousain au Pays Basque et plus encore entre la Provence et la Côte d'Azur. Les températures maximales sont toujours un peu justes pour la saison, avec 19 degrés attendus à Genève, 20 à Paris, Nancy, Clermont-Ferrand et Bordeaux, 21 à Lyon, Agen et Grenoble, ou encore 22 degrés à Valence. Samedi, un passage faiblement pluvieux circule sur la moitié nord du pays, alors que dimanche, les éclaircies s'imposent à nouveau majoritairement, les averses se limitant au relief. Les températures restent proches des normales de saison. Jérôme Lecoux, Météo France pour Autoroute Info.
1: Et vous restez avec nous dans moins de 5 minutes. On reparle de vos conditions de circulation, le retour de l'information trafic dans la suite du 7-9, juste après le tube de ce printemps, de ce début d'été. Et clairement, ce sera l'un des tubes de l'été 2026. Tame Impala et Jenny, tout de suite sur Autoroute Info. Bonne matinée.

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3: Et en ce vendredi matin, ça se passe bien sur les autoroutes que vous empruntez. Pas d'incident, de difficulté particulière à signaler. La seule difficulté, eh bien, c'est au-delà du réseau APRR, du côté de Lyon, avec un bouchon, Aurélien, sur la rocade est de Lyon.
4: Oui, et statu quo, toujours trois quarts d'heure d'attente dans ce bouchon sur la rocade est lyonnaise, en direction de Villefranche-sur-Saône et de Paris. Bouchon à partir de la sortie numéro 7 pour le parc OL Groupama Stadium, jusqu'au poids lourd accidenté en porte feuille au niveau de la bifurcation avec la 42.
3: Et on vous retrouve dans quelques minutes. Le point complet sur les conditions de circulation, ce sera à 7h30. Sur votre route, il y a des zones de travaux, des zones de chantier. C'est le cas, par exemple, sur l'autoroute A6 entre Paris et Lyon. Mais comment bien aborder une zone de travaux sur autoroute? Eh bien, tout d'abord, en respectant les limitations de vitesse indiquées sur place, mais pas seulement, Élise Valade.
5: La suite tient en un seul mot, anticiper. Les chantiers sont toujours annoncés quelques centaines de mètres en amont. Les panneaux de pré-signalisation indiquent la disposition du chantier et quelle voie sera disponible. C'est le moment d'anticiper et, si c'est nécessaire, de changer de voie de circulation. En abordant des travaux, il faut être attentif aux autres véhicules. Certains peuvent changer de voie à la dernière seconde, ce qu'il faut évidemment éviter. Pour ne pas être surpris en cas de changement brusque de voie par un autre conducteur, maintenez des distances de sécurité suffisantes avec le véhicule qui est devant vous. Il y aurait sinon un risque d'accident ou le risque de heurter les cônes de signalisation du chantier ou pire encore, le risque de renverser une personne qui travaille dans les travaux abordés.
3: Et vous restez avec nous dans quelques minutes, 7h30 sur Autoroute Info. Le point complet sur vos conditions de circulation. On fera également un détour par la rédaction de France Info pour les titres de l'actualité de ce vendredi matin. Avant ça, le groupe de Las Vegas. Voici Imagine Dragons sur Autoroute Info.

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1: Le 7-9 de ce vendredi matin, c'est le 5 juin aujourd'hui. Merci d'être avec nous sur Autoroute Info. 7h30, on va faire un point complet sur les conditions de circulation en compagnie d'Aurélien Valto qui surveille bien tout ce qui se passe sur les autoroutes que vous empruntez ce matin. Et sur les routes que vous empruntez, ça se passe bien. Aurélien, il n'y a pas de difficulté particulière à signaler puisque la seule difficulté, c'est au-delà du réseau APRR. C'est un bouchon sur la rocade est de Lyon.
2: Oui, et pour ceux qui nous écoutent sur cette rocade est lyonnaise, il y a 45 minutes, voire une heure de temps de parcours pour traverser ce gros bouchon qui s'est formé ce matin sur la rocade est lyonnaise en direction du nord, en direction de Villefranche-sur-Saône et de Paris. C'est à partir de la sortie numéro 7, Parc OL, Groupama Stadium, qu'il faut allumer ses feux de détresse. Et un peu plus loin, 7 kilomètres plus loin quand même, au niveau de la bifurcation avec la 42. Le poids lourd en portefeuille. En portefeuille, cela veut dire que le tracteur et la remorque font un angle trop important et le poids lourd ne peut pas repartir par ses propres moyens. Il faut qu'un garagiste intervienne pour tirer ce poids lourd. Dès que ce sera fait, le trafic s'écoulera un peu mieux. Pour l'instant, ça passe au compte-gouttes au niveau du poids lourd.
1: Et sinon, Aurélien, partout ailleurs, il n'y a pas d'autres difficultés ce matin.
2: Oui, sur le réseau des autoroutes APRR, un trafic qui s'écoule sans encombre, pas de difficultés notables. Tout au bout de l'autoroute A6, à l'entrée du tunnel de Fourvière, il y a moins de 5 minutes d'attente. Et puis même chose pour ceux qui veulent rejoindre Paris par l'autoroute A6. Moins de 3 quarts d'heure de temps de parcours pour les 30 derniers kilomètres, c'est tout à fait satisfaisant.
1: Et puis ça se passe bien aussi côté météo, le soleil présent en ce vendredi. On reparlera d'ailleurs de la météo dans la suite du 7-9 dans une quinzaine de minutes avec les prévisions de Météo France. Pour ce vendredi, pour le début du week-end également, avant ça, l'actualité de ce vendredi matin, voici les titres de France Info.
3: Et l'enquête se poursuit en Suisse après le très grave incendie à Crans-Montana.
4: Qui avait fait 41 morts dans le Constellation, bar dansant de la commune. Une première confrontation est prévue aujourd'hui entre les deux gérants de ce bar, Jacques et Jessica Moretti, notamment pour tenter de savoir qui avait verrouillé certaines issues de secours du bar. Une nouvelle plainte dans le monde de la mode des années 80 à 90. La mannequin américaine Carrie Otis, ex-star de l'agence Elite, porte plainte contre l'ancien directeur Europe de cette agence, Gérald Marie. Elle l'accuse de l'avoir violée à plusieurs reprises alors qu'elle était âgée de 17 ans. En Ukraine, des bombardements russes ont fait 3 morts la nuit dernière dans plusieurs régions de l'Est et du Sud. Des frappes qui interviennent alors que le président ukrainien Volodymyr Zelensky a proposé hier à Vladimir Poutine une rencontre directe en face à face. Et puis c'est une mauvaise nouvelle pour les salariés de Legrand. Le géant mondial de l'équipement électrique annonce qu'il va réorganiser ses sites en France. 4 de ses sites vont fermer et près de 200 postes seront supprimés d'ici 2028.
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1: On vous accompagne, on vous informe en temps réel sur vos conditions de circulation. C'est comme ça 24 heures sur 24, 7 jours sur 7, ici sur Autoroute Info. On reparle de vos conditions de circulation de ce vendredi matin. Ce sera dans moins de 5 minutes. Et puis juste après, on vous présentera un événement musical qui aura lieu ce week-end à Chambéry, l'Arena Festival, ou comment revivre le début des années 2000. On vous parle de tout ça et on vous présente ce festival dans moins de 5 minutes, juste après le retour de l'information de trafic et juste après celle qui est de retour en 2026. Nouvelle album prévu pour cet automne. Et ça, c'est le tout premier extrait qu'elle vient de dévoiler. Nouvel extrait avec le duo de DJ français Justice, le nouveau Angèle, pour démarrer ce vendredi. Vous êtes sur Autoroute Info. Bienvenue, 7h34.

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1: Et on fait un zoom dans Lyon à 7h37 puisqu'il y a, Aurélien Valto, un obstacle sur l'autoroute A5.
2: Oui, on est en direction de Langres, Nancy et Dijon au kilomètre 78 entre le secteur de Sens dans Lyon et Troyes dans l'Aube. Kilomètre 78, après la bifurcation avec l'autoroute A19, c'est un chevreuil qui a été percuté. Il est immobilisé sur la partie gauche de la chaussée et constitue un obstacle.
1: Et vous restez avec nous dans quelques minutes, le point complet sur vos conditions de circulation. Ce sera à 7h45 et puis on parlera également de la météo avec les prévisions de Météo France pour ce vendredi et pour le début du week-end. Et justement, ce week-end à Chambéry aura lieu l'Arena Festival pour sa deuxième édition. Les Negmarons, les L5, Cushenzo ou encore Sly seront sur scène. Marc Ruiz, l'organisateur du festival, est au micro de Vincent Serrano.
3: On va revivre notre adolescence et un moment aussi notre

0: on va changer un peu d'air sur les réseaux. On est tous un peu isolés, mine de rien. Et les gens, là, ils ont vraiment besoin de se retrouver. Et je pense qu'on est en train de changer d'air. Et on le voit dans les festivals, ça marche. Les concerts, ça marche. Du coup, on sent l'engouement. Les gens ont besoin d'être ensemble et de faire la fête avec des choses simples. Venez comme vous êtes. Alors, je sais qu'il y en a qui jouent pas mal le jeu en s'habillant avec des bandanas ou des baggies. Et l'esprit des années 90-2000. Donc, ça, c'est top.
1: S'il y a un mot pour résumer l'Arena Festival, ce serait lequel?
0: C'est bienveillant. On va revivre l'histoire de notre adolescence. Et ça, c'est vraiment cool. Avec des artistes pour la plupart. Enfin, je pense qu'il y a pas mal de gens qui les auront jamais vus sur scène. C'est trop bien. Et l'Arena Festival, c'est ce week-end, ce soir et demain, du côté de Chambéry. Et puis vous restez avec nous, évidemment, puisque d'ici là, on va rouler ensemble jusqu'au week-end. Et on va reparler de vos conditions de circulation dans 5 minutes. Un point complet sur ces conditions de circulation et puis sur la météo également, avec les prévisions de Météo France pour ce vendredi, pour le début du week-end aussi. Et avant ça, classique des Red Hot Chili Peppers, c'est sur Autoroute Info.

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1: Obstacle avec un saut sur les voies de circulation de l'autoroute A31, l'axe Beaune-Nancy en direction de Nancy au kilomètre 46. C'est à hauteur de la sortie numéro 4, secteur de Dijon.

0: Numéro 4.
1: Et puis, autre obstacle, c'est dans Lyon, sur l'autoroute A5.
2: Un chevreuil qui a été percuté et qui se trouve sur la voie de gauche, il constitue un obstacle sur cette autoroute A5 en direction de Langres, Nancy et Dijon au kilomètre 78. C'est après la bifurcation avec l'A19 et le secteur de Sens dans Lyon.
1: Pas d'autres incidents, pas d'autres difficultés ou interventions sur les autoroutes que vous empruntez. L'autre difficulté, c'est au-delà du réseau APRR, il y a toujours un bouchon important à Lyon, sur la rocade est de Lyon.
2: Oui, gros bouchon avec plus d'une heure d'attente sur cette rocade est direction Villefranche-sur-Saône et Paris. C'est à partir du parc OL Groupama Stadium qu'il y a le bouchon. Il faut allumer ses feux de détresse au niveau de la sortie numéro 7. Et ensuite, 7 km plus loin, l'accident impliquant le poids lourd, c'est au niveau de la bifurcation avec l'autoroute A42.
1: On en reparlera évidemment dans les prochaines minutes. Et puis on va parler travaux également sur Autoroute Info, puisque la semaine prochaine, il y aura de nouveau une fermeture de l'autoroute A6 au nord de Lyon, du côté de Villefranche-sur-Saône. La 6 qui est fermée les soirs en semaine jusqu'au 12 juin, entre la sortie 31.2 et la sortie 31.1. Fermeture les soirs de semaine, et ce sera le cas la semaine prochaine, entre 21h le soir et 6h du matin.
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1: Côté météo, des conditions qui sont bonnes en ce début de matinée. Pas de pluie à signaler sur votre route. On va s'intéresser aux prévisions pour la suite de la journée. Les prévisions pour ce vendredi, pour le début du week-end aussi. Les prévisions signées ce matin, Jérôme Lecoux de Météo France.
4: Le temps s'améliore vendredi sur la France avec un ciel de traîne peu actif qui concerne la majeure partie de nos territoires. Le ciel est donc partagé entre nuages et éclaircies, avec quelques averses qui se signalent toutefois dans l'après-midi et la soirée du bassin parisien au Grand Est, de la Franche-Comté aux Alpes ou encore sur les Pyrénées et l'ouest du Massif central. Le soleil est à son avantage du midi toulousain au Pays Basque et plus encore entre la Provence et la Côte d'Azur. Les températures maximales sont toujours un peu justes pour la saison, avec 19 degrés attendus à Genève, 20 à Paris, Nancy, Clermont-Ferrand et Bordeaux, 21 à Lyon, Agen et Grenoble, ou encore 22 degrés à Valence. Samedi, un passage faiblement pluvieux circule sur la moitié nord du pays, alors que dimanche, les éclaircies s'imposent à nouveau majoritairement, les averses se limitant au relief. Les températures restent proches des normales de saison. Jérôme Lecoux, Météo France pour Autoroute Info.
1: Le 7-9 se poursuit, on roule ensemble jusqu'au week-end et on reparle de vos conditions de circulation. Ce sera dans moins de 5 minutes, le retour de l'information trafic, et ce sera juste après le nouveau Alex Warren. C'est sur Autoroute Info, bienvenue.

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5: Merci d'être avec nous ce matin sur Autoroute Info. On va s'intéresser à l'autoroute A31 puisqu'il y a toujours un obstacle en Côte d'Or, Aurélien.
6: Et à l'instant même, à quelques secondes près, l'obstacle, je viens de l'apprendre, a été ramassé. Donc plus de danger, c'était un saut du côté de Dijon.
5: Eh bien, partons du côté de Lyon puisqu'il y a un bouchon important. C'est au-delà du réseau APRR, bouchon sur la rocade est de Lyon.
6: Oui, pour ceux qui arrivent du sud et qui nous écoutent sur cette rocade est lyonnaise, une heure de bouchon à traverser à partir du Parc OL Groupama Stadium jusqu'à la bifurcation avec la 42 ou pour ceux qui vont poursuivre sur la 46 direction Villefranche-sur-Saône et Paris. C'est à la suite d'un accident de poids lourd survenu ce matin et il y a de cela une heure environ. Un poids lourd en portefeuille au niveau de la bifurcation avec la 42. En portefeuille, c'est-à-dire que la remorque fait un angle trop important avec le tracteur et il faut l'intervention d'un garagiste pour que ce poids lourd puisse repartir. Et donc, ça prend un peu de temps. On est dans l'heure de pointe et il y a donc une heure de bouchon selon les remontées GPS à notre disposition.
5: Et pour ceux qui vont poursuivre sur l'autoroute A46, il faut être vigilant puisqu'un piéton vient de vous être signalé.
6: Oui, c'est le secteur où il y a la grande montée jusqu'à Rieux-la-Pape. Et dans cette grande montée, alors tout d'abord en bas, au niveau du viaduc qui enjambe le Rhône, deux voitures sur bande d'arrêt d'urgence et puis un piéton qui marche le long de la bande d'arrêt d'urgence dans cette grande montée en courbe.
5: Et dans quelques minutes, 8 heures sur Autoroute Info, on fera un point complet sur vos conditions de circulation. Et puis dans la foulée, un détour par la rédaction de France Info pour les titres de l'actualité de ce vendredi matin. On est le 5 juin, ce soir c'est le week-end. Et d'ici là, je vous ai prévu Louane et Fool's Garden pour les souvenirs, les années 90. C'est sur Autoroute Info.

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1: C'est vendredi aujourd'hui, c'est le 5 juin, vous êtes les bienvenus, il est 8h.
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1: Et en compagnie d'Aurélien Valto ce matin, très heureux de vous accompagner à quelques heures du week-end et le point complet sur vos conditions de circulation. Et Aurélien, on démarre en Côte d'Or puisqu'il y a toujours un obstacle sur l'autoroute A31.
2: Un saut en direction de Nancy, kilomètre 46 à hauteur de la sortie numéro 4. Un patrouilleur se rend sur place.
1: On va s'intéresser à l'autoroute A6 puisqu'il y a dans le secteur de Mâcon une sortie qui est fermée pour travaux.
2: Oui, il y a un gros basculement de circulation, gros chantier pour rénover la chaussée en ce mois de juin. Et pour ceux qui sont sur l'autoroute A6 en direction de Paris, c'est la sortie numéro 28 pour Mâcon qui est fermée. Donc pour rejoindre cette ville ou ses environs, il faut sortir avant, dès la sortie numéro 29 pour donc quitter l'autoroute A6. Et puis pour ceux qui sont en provenance de Bourg-en-Bresse par l'autoroute A40, tout au bout de la 40, en arrivant à Mâcon, vous êtes invité également à sortir et à suivre le fléchage itinéraire de substitution fléché S18.
1: Il n'y a pas d'autres difficultés sur les autoroutes que vous empruntez ce matin, ça se passe plutôt bien. L'autre difficulté, c'est au-delà du réseau APRR, une difficulté à Lyon, un bouchon important sur la rocade Est de Lyon.
2: À la suite d'un accident de poids lourd tout au bout de la rocade Est au niveau de la jonction avec l'A42, et c'est toujours une heure de temps de parcours pour traverser cette grosse difficulté à partir du Parc OL Groupama Stadium pour ceux qui sont sur la rocade Est lyonnaise en direction de Villefranche-sur-Saône et de Paris.
1: Et sinon, côté météo, vous le constatez, le soleil présent ce début de matinée, pas de difficultés côté météo. On reparlera de la météo avec les prévisions pour ce vendredi, pour le début du week-end. Ce sera dans la suite du 7-9, dans une quinzaine de minutes, avec les prévisions de Météo France. Et avant ça, l'actualité de ce vendredi matin, l'actualité nationale et internationale. Voici les titres de France Info.
3: Dans l'affaire de la disparition de Liana, Sébastien Lecornu réunit les ministres de l'Intérieur et de la Justice ce matin.
4: Pour faire le point, alors que les résultats de l'autopsie du corps retrouvé hier dans le Gers sont attendus, il faut tirer les conséquences de ce constat d'échec de l'appareil judiciaire, déclaré tout à l'heure sur France Info le porte-parole du ministère de la Justice. C'est une grande victoire féministe, estime le collectif Nous Toutes, après l'annonce de l'annulation des 5 dernières représentations de la pièce deuxième partie au théâtre Édouard VII à Paris. Pièce dans laquelle jouait Patrick Bruel. Le chanteur est visé par plusieurs enquêtes pour viol et agression sexuelle. La main tendue de Volodymyr Zelensky à Vladimir Poutine, le président ukrainien propose à son homologue russe une rencontre en face à face. Le président russe, lui, indique ne pas avoir encore vu cette lettre et ajoute que Volodymyr Zelensky peut venir le rencontrer à tout moment à Moscou. Et puis qui pour jouer la finale messieurs de Roland-Garros? Réponse à l'issue des demi-finales cet après-midi. Alexander Zverev affronte le tchèque Jakub Menzik. La deuxième demi-finale sera 100% italienne, Flavio Cobolli face à Matteo Arnaldi.
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1: Et on se retrouve également sur les réseaux sociaux, il y a notamment la page Facebook Autoroute Info, vous retrouvez notamment les prévisions de trafic avant de partir en vacances, en week-end prolongé, et puis vous retrouvez les fermetures pour travaux, les fermetures nocturnes. Il y en a en ce moment, c'est le cas sur l'autoroute A6, ce sera le cas la semaine prochaine. La page Facebook Autoroute Info, et puis d'ici là on va reparler de vos conditions de circulation, ce sera dans les prochaines minutes, à suivre juste après dans le 7-9, le vrai faux d'Autoroute Info, et cette question, les travaux de rénovation des chaussées d'autoroute sont-ils toujours de nuit? Et bien la réponse, c'est à suivre juste après le retour de l'information trafic et juste après Taylor Swift, tout de suite sur Autoroute Info.

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1: Sur la 36 entre Mulhouse et Belfort, en direction de Belfort et de Paris, il y a une voiture qui est à l'arrêt au niveau de la barrière de péage de Fontaine. Donc attention, orientez-vous bien vers les cabines de péage qui restent ouvertes et n'empruntez pas celles où il y a la

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2: Et un zoom en Haute-Marne en ce début de matinée, puisqu'il y a un ralentissement, Aurélien, sur l'autoroute A5.
3: Un ralentissement volontairement provoqué par les services de sécurité et les forces de l'ordre au tout début de l'autoroute A5 pour ceux qui arrivent de Langres par l'A31. Et donc, trafic volontairement ralenti en direction de Paris à partir du kilomètre 220. Et c'est pour permettre un peu plus loin des modifications sur une zone de travaux pour retirer un balisage qui était en place cette semaine dans ce secteur de Chaumont en Haute-Marne.
2: Et le point complet sur vos conditions de circulation, ce sera dans quelques minutes, 8h15. Le temps de retrouver Paulin Caillard et Géraldine Mia. Ils répondent aux questions que vous pouvez vous poser concernant les travaux sur autoroute.
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5: Vrai ou faux, les travaux de rénovation des chaussées d'autoroute se font toujours de nuit.
6: C'est faux, les choix sont faits pour limiter la gêne aux automobilistes. Très souvent, et notamment aux abords des grandes agglomérations, la priorité est donnée à l'écoulement du trafic pendulaire, très important en journée. Dans ces secteurs, les travaux sont presque exclusivement réalisés de nuit pour perturber le moins possible. Mais ce n'est pas pour autant la règle.
5: Et comment ça se passe en journée ?
6: Eh bien, par exemple, sur les grands axes, comme l'autoroute A6 entre Beaune et Lyon, on préfère mettre en place un basculement de la circulation avec les deux sens sur une moitié d'autoroute. Seules quelques semaines dans l'année sont disponibles pour réaliser de tels travaux.
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2: Et vous anticipez bien, évidemment, avant d'aborder une zone de travaux, ces zones de chantier, il y en a notamment des basculements de circulation, c'est le cas sur l'autoroute A6, on en parlait, notamment dans le secteur de Mâcon. Vous restez avec nous dans moins de 5 minutes, 8h15, le point complet sur vos conditions de circulation en ce vendredi matin. Et juste après, on s'intéressera à la météo, les prévisions de Météo France pour ce vendredi et pour le début du week-end qui arrive. Et d'ici là, retour au tout début des années 2000 avec ce souvenir et ce classique de Tina Arena. C'est sur Autoroute Info, bonne matinée.

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1: À 8h15, ce vendredi matin, on démarre en Haute-Marne, puisqu'il y a toujours un ralentissement volontaire, Aurélien Valto, sur l'autoroute A5.
2: Oui, entre Langres et Chaumont, en Haute-Marne, sur cette autoroute A5 en direction de Paris. Trafic volontairement ralenti. Ceux qui sont sur l'A31 et qui s'engagent sur l'A5 sont concernés. Trafic volontairement ralenti par les services de sécurité et les forces de l'ordre pour modifier une zone de travaux un peu plus loin.
1: Dans l'est de la France, une voiture est en difficulté. C'est dans le territoire de Belfort et c'est sur l'autoroute A36.
2: Oui, pour ceux qui sont en provenance de Mulhouse, direction Paris. Au moment de passer la barrière de péage de Fontaine, entre Mulhouse et Belfort, une voiture est en panne dans l'une des voies de péage.
1: Et puis ce matin, il y a des difficultés aux portes des grandes villes et surtout du côté de Lyon, avec notamment un bouchon important au-delà du réseau APRR sur la rocade est de Lyon.
2: Oui, pour ceux qui sont en provenance du sud, il y a toujours, selon les remontées GPS à notre disposition, au moins une heure de temps de parcours pour traverser ce gros bouchon, 7 km de retenue à partir du Groupama Stadium Parc OL jusqu'à la bifurcation avec l'A42, là où un poids lourd s'est mis en portefeuille ce matin. Il ne peut pas repartir par ses propres moyens.
1: Y a-t-il d'autres difficultés à Lyon ce matin, Aurélien ?
2: Un peu de monde pour ceux qui sont sur ce contournement est lyonnais en direction de Marseille après la sortie 4 de Rieux-la-Pape, comme bien souvent le matin. C'est un bouchon habituel et puis 10 minutes d'attente tout au bout de la 6 à l'entrée du tunnel de Fourvière.
1: Et puis à l'autre extrémité de l'autoroute A6, Aurélien, il faut être patient comme chaque matin pour rejoindre Paris.
2: Oui, là on est avec un temps de parcours de 50 minutes pour faire les 30 derniers kilomètres de l'autoroute A6 entre Évry et les portes d'Italie et d'Orléans, et puis les habituels bouchons et ralentissements également dans l'est parisien, tout au bout de la 5A pour ceux qui veulent s'engager sur la francilienne.
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1: Côté météo, vous le constatez, vous le vivez, les conditions sont bonnes en ce début de matinée. On va s'intéresser aux prévisions pour la suite de la journée. Pour cet après-midi, pour le début du week-end également, les prévisions signées ce matin Jérôme Lecoux de Météo France.
3: Le temps s'améliore vendredi sur la France avec un ciel de traîne peu actif qui concerne la majeure partie de nos territoires. Le ciel est donc partagé entre nuages et éclaircies, avec quelques averses qui se signalent toutefois dans l'après-midi et la soirée du bassin parisien au Grand Est, de la Franche-Comté aux Alpes ou encore sur les Pyrénées et l'ouest du Massif central. Le soleil est à son avantage du midi toulousain au Pays Basque et plus encore entre la Provence et la Côte d'Azur. Les températures maximales sont toujours un peu justes pour la saison, avec 19 degrés attendus à Genève, 20 à Paris, Nancy, Clermont-Ferrand et Bordeaux, 21 à Lyon, Agen et Grenoble, ou encore 22 degrés à Valence. Samedi, un passage faiblement pluvieux circule sur la moitié nord du pays, alors que dimanche, les éclaircies s'imposent à nouveau majoritairement, les averses se limitant au relief. Les températures restent proches des normales de saison. Jérôme Lecoux, Météo France pour Autoroute Info.
1: On reparle de vos conditions de circulation dans moins de 5 minutes et juste après, dans la suite du 7-9, on va parler véhicules d'occasion. Faites peut-être partie des nombreux Français qui souhaitent acquérir une voiture électrique d'occasion. Alors, quels sont les réflexes à avoir au moment de l'achat? On vous dit tout dans quelques minutes avec les conseils d'un expert. Ce sera juste après l'information trafic dans moins de 5 minutes et juste après Shakira sur Autoroute Info. 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
1: On part sur l'A42 pour vous qui quittez Lyon, direction Bourg-en-Bresse-Genève. Une voiture est signalée en panne au kilomètre 18. C'est à hauteur de la sortie numéro 6.

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2: Et à 8h22, pas vraiment d'évolution du côté de Lyon, un bouchon toujours important au-delà du réseau APRR sur la rocade est de Lyon. On aura l'occasion d'en reparler à 8h30. On va s'intéresser à l'autoroute A6 dans le secteur de Mâcon. Aurélien, il y a une sortie fermée en raison de travaux.
3: Oui, il y a un basculement de circulation qui est en place et pour ceux qui sont sur l'A6 en direction de Paris, c'est la sortie 28 à Mâcon qui est fermée, mais pour rejoindre cette ville et ses environs, on peut sortir avant à la sortie numéro 29. La sortie suivante, 28, Mâcon Nord est fermée et pour ceux qui sont en provenance de Bourg-en-Bresse par la 40, ils devront obligatoirement sortir au diffuseur numéro 1 et suivre le fléchage S18.
2: Le point complet sur vos conditions de circulation, c'est dans quelques minutes sur Autoroute Info, ce sera à 8h30. En France, la voiture électrique d'occasion séduit de plus en plus de monde. Mais alors, quels sont les pièges à éviter au moment de franchir le pas? Clément Molison, délégué général de l'Aver France, répond à Octavine Brobel-Dorsman.
4: Ce qui est important, c'est de demander, de vérifier s'il y a un certificat d'état de santé de la batterie qui est fourni au moment de la vente du véhicule. Ce certificat, il va indiquer quel est l'état de santé de la batterie, à quel pourcentage de performance elle se situe, et ça permet d'aiguiller l'acheteur sur la durée de vie restante de ce véhicule.
5: Avant d'acheter une voiture électrique d'occasion, il est aussi important de se poser les bonnes questions, comme est-ce que je veux un modèle récent, de quel type de véhicule ai-je besoin, ou encore s'assurer que l'autonomie corresponde bien à nos besoins du quotidien.
4: On peut tout à fait aujourd'hui acheter une voiture électrique d'occasion. 6 Français sur 7 achètent des véhicules d'occasion. L'essentiel du marché se fait sur la seconde main, voire la troisième ou quatrième main. Et il faut que les Français soient tout à fait rassurés et qu'ils peuvent se tourner vers ce marché en toute confiance.
5: Un marché en pleine croissance. Chaque mois, plusieurs dizaines de milliers de voitures électriques d'occasion sont vendues en France.
2: Et une hausse des ventes de voitures électriques de seconde main qui s'explique notamment par la flambée des prix à la pompe. L'information trafic en temps réel. Aurélien Valto, il y a un ralentissement volontaire sur l'autoroute A6.
3: Oui, pour retirer une zone de travaux en direction de Lyon, trafic volontairement ralenti après la sortie 21 pour Nitry au sud d'Auxerre.
2: Le point complet sur vos conditions de circulation, c'est dans quelques minutes à 8h30. On fera un détour par la rédaction de France Info dans la foulée pour les titres de l'actualité de ce vendredi matin. Et avant tout ça, voici Beyoncé sur Autoroute Info.

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1: Le 7-9 de ce vendredi matin, c'est le 5 juin aujourd'hui. Merci d'être avec nous sur Autoroute Info à 8h30. Le point complet sur vos conditions de circulation avec vous Aurélien Valto. Et on démarre sur l'autoroute A6 puisqu'il y a un ralentissement. Un ralentissement volontaire, c'est dans le département de l'Yonne.
2: Et c'est pour permettre des modifications sur une zone de travaux pour retirer un balisage qui était en place cette semaine. Trafic donc volontairement ralenti sur cette autoroute A6 en direction de Lyon après la sortie numéro 21 pour Nitry, c'est au sud d'Auxerre.
1: On va partir avec vous en région Rhône-Alpes, d'abord dans l'Ain, sur l'autoroute A39, un chevreuil a été signalé.
2: Sur l'autoroute A39, au kilomètre 128, c'est à l'approche de Bourg-en-Bresse. Entre la sortie 10 et la jonction avec l'autoroute A40, il faut être prudent dans les deux sens.
1: On part avec vous du côté de Lyon, une difficulté importante au-delà du réseau APRR, un bouchon sur la rocade est de Lyon.
2: Oui, et qui évolue guère, toujours une heure de temps de parcours pour traverser ce gros bouchon sur l'autoroute, sur la rocade est lyonnaise, en direction de Villefranche-sur-Saône et de Paris. Il faut allumer ses feux de détresse à partir de la sortie numéro 7 Parc OL Groupama Stadium. Un peu plus loin, le poids lourd qui est en portefeuille, en cours d'évacuation, se situe donc 7 km plus loin au niveau de la jonction avec la 42.
1: Y a-t-il d'autres difficultés du côté de Lyon, Aurélien, ce matin?
2: Les habituels bouchons du matin pour ceux qui sont sur ce contournement est en direction de Marseille. 10 minutes d'attente après la sortie 4 de Rieux-la-Pape jusqu'à la jonction avec la 42. Et puis 10 minutes également d'attente tout au bout de l'autoroute A6 sur la métropole 6 avant le tunnel de Fourvière.
1: Et je vous pose la même question concernant la région parisienne.
2: Eh bien, les temps de parcours assez conformes à l'habitude et aux heures de pointe du matin. 50 minutes pour faire les 30 derniers kilomètres de la 6 entre Évry et les portes d'Italie et d'Orléans. Et puis 10 minutes tout au bout de la 5A après le carré Sénart pour ceux qui veulent s'engager sur la francilienne nationale 104 en direction d'Évry.
1: Et côté météo, les conditions sont bonnes en ce début de matinée. On reparlera d'ailleurs de la météo dans une quinzaine de minutes dans la suite du 7-9 avec les prévisions de Météo France. Avant ça, l'actualité de ce vendredi matin, voici les titres de France Info.
3: Et la famille de Liana dans l'attente des résultats d'une autopsie.
4: Celle du corps retrouvée hier au sein d'une exploitation agricole dans le Gers. Les vêtements qui étaient sur ce corps sont similaires à ceux que la collégienne de 11 ans portait au moment de sa disparition. Le principal suspect actuellement en détention provisoire était déjà visé par plusieurs autres plaintes, notamment pour viol sur mineur. Un homme de 18 ans tué par balle hier en plein jour à Nantes dans le quartier de la Bautière sur fond de narcotrafic. Et depuis fin avril, déjà 4 personnes sont mortes à Nantes dans ce type de fusillade. Des bombardements russes ont fait 3 morts la nuit dernière en Ukraine. Des frappes de drones dans les régions de Zaporijjia et de Kherson. Près de 200 drones russes ont été abattus par les forces ukrainiennes. Et puis on connaît désormais le tableau de cette finale dames qui se jouera demain à Roland-Garros. La polonaise Maja Szwalińska affrontera la russe Mira Andrejeva. Cet après-midi, place aux demi-finales hommes. D'abord Alexander Zverev face au tchèque Jakub Menzik. Puis cette demi 100% italienne Flavio Cobolli contre Matteo Arnaldi.
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1: Et petit conseil, restez avec nous sur Autoroute Info déjà, parce que dans moins de 3 minutes, on va reparler de vos conditions de circulation. Et puis juste après, dans la suite du 7-9, on va vous donner des idées pour ce week-end, des idées de sortie à proximité des autoroutes que vous empruntez. L'essentiel du week-end à suivre, juste après l'information trafic et juste après l'un des coups de cœur de ce mois de juin. Pour moi, c'est l'un des futurs types de l'été, je mets ma pièce dessus. Elle s'appelle Manon Lisa, voici le petit pêcheur, c'est sur Autoroute Info.
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1: Et merci d'être avec nous en ce début de matinée. On va s'intéresser à l'autoroute A6 puisqu'il y a toujours un ralentissement dans le département de Lyon. Aurélien, ralentissement volontaire.
2: Oui, pour permettre de retirer une zone de travaux, comme bien souvent le vendredi à l'approche du week-end, dès que les chantiers sont terminés, eh bien les balisages sont retirés et c'est le cas en ce moment. Sur l'A6 direction Lyon, kilomètre 201, trafic volontairement ralenti après la sortie 21 pour Nitry dans Lyon.
1: Et on vous retrouve dans quelques minutes, le point complet sur les conditions de circulation. 8h45. Ce vendredi matin, à quelques heures du week-end. Alors justement, que faire ce week-end? Voici eh bien, l'essentiel du week-end d'Autoroute Info pour vous donner quelques idées. Préparées et présentées ce matin par Véronique Voiron.
3: 23e édition des rendez-vous au jardin. Partout en France, parcs et jardins accueillent les visiteurs et de nombreux professionnels partagent leur passion. Par exemple, en Haute-Marne, le château de Joinville mettra notamment la fraise à l'honneur. En Saône-et-Loire, à Cluny, une collection de plus de 300 rosiers anciens sera présentée au pied de la tour ronde. La rose, si chère à François Mitterrand, il en sera sans doute question dans la Nièvre, à la Cité des Présents de Château-Chinon, un musée insolite qui dévoile une sélection de cadeaux offerts à l'ex-président. Des objets de grande valeur côtoient des présents plus modestes, voire kitschissimes. Amateurs de pop culture et d'imaginaire, le Festival lyonnais des Intergalactiques fait son grand retour pour sa 14e édition à travers une trentaine de rendez-vous, tables rondes, expositions, films, salons du livre et ateliers de création. Ce rendez-vous incontournable de la science-fiction fera le bonheur des petits et grands curieux. Que la force soit avec vous ce week-end.
1: Et sur Autoroute Info, l'information trafic en temps réel. Nouvelle information, Aurélien, véhicule en difficulté, un fourgon en l'occurrence sur l'autoroute A31.
2: Oui, c'est quasiment tout au bout de cette autoroute A31 entre Dijon et Beaune, au kilomètre 3. Et c'est tout particulièrement pour ceux qui vont bifurquer sur l'A6 en direction de Paris que ce fourgon se trouve juste avant la bifurcation avec l'A6.
1: Le point complet sur vos conditions de circulation dans 5 minutes, 8h45. La météo également, les prévisions de Météo France pour ce vendredi et le début du week-end. Ce sera juste après Simple Minds sur Autoroute Info.

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1: Et pour ceux qui sont sur l'autoroute A6 dans le secteur de Mâcon et qui s'engagent sur l'A406 en direction de l'A40 Bourg-en-Bresse, il y a un obstacle, un balai signalé sur les voies au kilomètre 6. C'est un petit peu après la sortie numéro 2 pour Mâcon.

0: pour Mâcon. On s'intéresse à l'autoroute A6. Il y a toujours un ralentissement dans Lyon. C'est un ralentissement volontaire.
1: Pour permettre des modifications sur une zone de travaux, fin de chantier, et donc il faut retirer le balisage sur cette autoroute A6 en direction de Lyon. Et donc le trafic est volontairement ralenti au sud d'Auxerre après la sortie numéro 21 pour Nitry dans Lyon.
0: L'autre bouchon, un bouchon important, c'est au-delà du réseau APRR. C'est du côté de Lyon et c'est un bouchon sur la rocade est de Lyon.
1: Avec toujours 7 km de trafic fortement perturbé sur cette rocade est lyonnaise à partir du Groupama Stadium Parc OL, c'est la sortie numéro 7. Il faut allumer ses feux de détresse et ensuite faire preuve de patience. Il y a pas moins de 30 minutes, voire 3 quarts d'heure de temps de parcours selon les remontées GPS à notre disposition. C'est un poids lourd en portefeuille un peu plus loin qui occasionne cette grosse perturbation. Poids lourd en portefeuille, c'est-à-dire que la remorque et le tracteur font un angle trop important et c'est un dépanneur qui doit intervenir. Des opérations qui prennent toujours un peu de temps.
0: Et puis des difficultés également plus habituelles du côté de Lyon ce début de matinée.
1: Oui, sur ce même contournement est lyonnais, mais pour ceux qui sont en direction de Marseille, il y a l'habituel ralentissement du matin après la sortie 4 de Rieux-la-Pape jusqu'à la jonction avec la 42. Il faut compter une dizaine de minutes avant de pouvoir accéder au boulevard périphérique lyonnais. Et puis pour ceux qui rejoignent Lyon par l'autoroute A6, 15 minutes d'attente sur la métropole 6 à l'entrée du tunnel de Fourvière.
0: Et puis la même chose ce matin à l'autre extrémité de l'autoroute A6 en région parisienne.
1: Oui, avec toujours 45 à 50 minutes de temps de parcours pour faire les 30 derniers kilomètres de l'autoroute A6 depuis Évry jusqu'aux portes d'Italie et d'Orléans. Et puis, oui, petit bouchon aussi qui persiste tout au bout de l'autoroute A5A dans l'Est parisien. Là, on est après le carré Sénart dans la bretelle qui permet d'accéder à la Francilienne.
0: Il faut en parler travaux ce matin sur Autoroute Info avec une fermeture de sortie sur l'autoroute A6 dans le secteur de Mâcon en direction de Paris. La sortie 28 pour rejoindre Mâcon est fermée en raison de travaux. Il y a un basculement de circulation sur cette partie de l'autoroute A6 pour rejoindre Mâcon. Vous pouvez emprunter la sortie qui se trouve juste avant, la sortie 29. Et puis la semaine prochaine, il y aura également une fermeture de l'autoroute A6, une fermeture nocturne. C'était le cas cette semaine, ce sera le cas de nouveau la semaine prochaine. Fermeture de nuit au nord de Lyon, dans le secteur de Villefranche-sur-Saône, la 6 fermée en direction de Paris, entre les sorties 31.2 et 31.1, les soirs de la semaine prochaine, de 21h jusqu'à 6h du matin.
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0: Et tout de suite, on va s'intéresser à la météo. Et aux prévisions pour cette journée de vendredi, pour le début du week-end aussi, prévision de Jérôme Lecou de Météo France.
3: Le temps s'améliore vendredi sur la France avec un ciel de traîne peu actif qui concerne la majeure partie de nos territoires. Le ciel est donc partagé entre nuages et éclaircies, avec quelques averses qui se signalent toutefois dans l'après-midi et la soirée du bassin parisien au Grand Est, de la Franche-Comté aux Alpes ou encore sur les Pyrénées et l'ouest du Massif central. Le soleil est à son avantage du midi toulousain au Pays Basque et plus encore entre la Provence et la Côte d'Azur. Les températures maximales sont toujours un peu justes pour la saison, avec 19 degrés attendus à Genève, 20 à Paris, Nancy, Clermont-Ferrand et Bordeaux, 21 à Lyon, Agen et Grenoble, ou encore 22 degrés à Valence. Samedi, un passage faiblement pluvieux circule sur la moitié nord du pays, alors que dimanche, les éclaircies s'imposent à nouveau majoritairement, les averses se limitant au relief. Les températures restent proches des normales de saison. Jérôme Lecou, Météo France pour Autoroute Info.
0: Et vous restez avec nous, on poursuit la route ensemble, 7-9 qui continue et dans moins de 5 minutes, on reparle de vos conditions de circulation, le retour de l'information trafic juste après la Niçoise qui va sortir son premier album, c'est Oria sur Autoroute Info, c'est vendredi, tout va bien, ce soir c'est le week-end.

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4: Et deux interventions ce vendredi matin. La première, c'est un obstacle du côté de Mâcon sur l'autoroute A406.
5: Pour ceux qui arrivent de Mâcon et qui sont sur cette autoroute A406 en direction de l'A40 direction Bourg-en-Bresse, un balai sur les voies au kilomètre 6, un peu après la sortie numéro 2 pour Mâcon.
4: Et puis, il y a également toujours un ralentissement volontaire. Cette fois, c'est sur l'autoroute A6. On est dans l'Yonne.
5: Oui, je viens d'avoir confirmation. L'opération est toujours en place. Pour modifier une zone de travaux un peu plus loin, le trafic est volontairement ralenti. Et ça se passe donc sur l'autoroute A6 en direction de Lyon, après la sortie numéro 21 pour Nitry, au sud d'Auxerre.
4: Et le point complet sur les conditions de circulation, ce sera avec vous, Aurélien. Ce sera dans 5 minutes. Ce sera à 9h. Le temps d'écouter Bob Marley d'ici là. Puis George Ezra maintenant. C'est sur Autoroute Info. Passez une bonne matinée.

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1: Et merci de nous rejoindre, il est 9h.
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1: On part sur l'autoroute A36 où un accident est signalé en direction de Mulhouse au kilomètre 140. C'est entre Dole et Besançon après la sortie 2.1. Pour le moment, pas plus de précision. On ne sait pas s'il y a jeune ou non au trafic. Les services de sécurité se rendent sur place. Une information qui s'affiche également à l'instant sur mes écrans concernant un obstacle sur l'autoroute A39 en direction de Dijon au kilomètre 20. Là, on est entre Dole et Dijon, juste après la sortie numéro 5. Et puis, on nous a signalé également une voiture à l'arrêt en bordure des voies sur l'A31, Beaune-Nancy, en direction de Nancy, au kilomètre 197. C'est après la sortie numéro 10 pour Neufchâteau. Et puis, on n'oublie pas la région lyonnaise où depuis ce matin, il y a un gros bouchon qui concerne ceux qui sont sur la rocade Est en provenance du sud. À partir du parc OL Groupama Stadium, sortie numéro 7, et sur 7 km, il y a un gros bouchon avec des temps de parcours qui avoisinent 30 à 45 minutes selon les remontées GPS à notre disposition. C'est à la suite d'un poids lourd qui était en portefeuille ce matin au niveau de la bifurcation avec la 42. Poids lourd qui a maintenant été évacué, mais il faut encore procéder à de nombreuses opérations de nettoyage de la chaussée. Il y a beaucoup de carburant qui s'est déversé sur les voies. Le poids lourd a percé son réservoir et donc les interventions se poursuivent dans ce secteur de l'Est lyonnais. Et puis les habituels bouchons et ralentissements du matin aux portes de Lyon, tout particulièrement à l'entrée du tunnel de Fourvière, avec 10 minutes d'attente avant de poursuivre en direction de Lyon-Centre. Et on poursuit avec les titres de France Info.
2: Le fonctionnement de la justice pointé du doigt dans l'affaire de la disparition de Liana alors qu'un corps a été retrouvé hier dans le Gers, identifié comme étant probablement celui de la collégienne disparue. L'homme soupçonné de l'avoir enlevé avait été visé par des plaintes, notamment pour viol sur mineur. C'est tout à fait inacceptable, a réagi le ministre de la Justice, Gérald Darmanin. L'enquête se poursuit en Suisse après le très grave incendie à Crans-Montana qui avait fait 41 morts dans le bar Le Constellation. Une première confrontation est prévue aujourd'hui entre Jacques et Jessica Moretti, les deux gérants de ce bar. Sept personnes sont mortes dans le sud du Liban au cours de frappes israéliennes malgré la trêve supposément en place entre le Liban et Israël. Hier, le chef du Hezbollah a demandé un retrait total des troupes israéliennes du sol libanais. Et puis un premier test raté pour les Bleus de Didier Deschamps. Ils se sont inclinés 2-1 hier soir face à la Côte d'Ivoire en match de préparation avant la Coupe du Monde de foot. Il faudra faire mieux lors du prochain match amical. Ça sera lundi face à l'Irlande du Nord.
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1: Et pour bien voyager ensemble, voici Pierre Garnier.

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2: Nous l'apprenons à l'instant, un piéton en bordure des voies de circulation de l'autoroute A6 en direction de Paris. A6 direction Paris, kilomètre 166. Vous êtes donc concerné. C'est entre Auxerre et Paris, dans le secteur d'Auxerre, juste après la sortie 20 pour Auxerre, kilomètre 166, juste avant la sortie 20 pour Auxerre, entre l'aire de Venoy-Soleil-Levant et la sortie 20 pour Auxerre, piéton à proximité des voies. Attention également, sur l'autoroute A5, il y a un autocar qui est en panne. 50 enfants à bord. Il est en bordure des voies de circulation de cette autoroute A5 en direction de Paris au kilomètre 13. C'est juste après la sortie numéro 16 pour Melun, donc en Seine-et-Marne. Ailleurs, il y a sur l'autoroute A39 un obstacle qui a été signalé sur les voies en direction de Dijon, entre Dole et Dijon, kilomètre 19. C'est juste après la sortie numéro 5. Et puis, du côté de Lyon, le gros bouchon qui persiste dans l'Est lyonnais sur la Rocade Est, on aura l'occasion d'en reparler en détail dans notre prochain rendez-vous de 9h15. À tout à l'heure.

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1: À 9h15, un piéton signalé sur l'A6 en direction de Paris, et c'est bel et bien confirmé, il est dans la bretelle de sortie d'Auxerre, la sortie numéro 20. Attention également sur l'autoroute A5, là c'est un autocar qui est en panne. On signalait une cinquantaine d'enfants à bord, des enfants qui ont été évacués de ce car et pour se mettre en sécurité un peu plus loin des voies de circulation. Soyez attentifs sur l'A5. En arrivant en Île-de-France au kilomètre 13, c'est juste après la sortie numéro 16 pour Melun. Sur l'autoroute A36, maintenant, nous sommes entre Dole et Besançon. Un accident s'est produit au kilomètre 140 après la sortie 2.1. Une voiture est impliquée. Aux dernières nouvelles, la voiture a fait une sortie de route et se trouve dans l'accotement. Et puis, l'information s'affiche à l'instant même sur mes écrans. On parle d'obstacles sur l'autoroute A6 en direction de Paris au kilomètre 301. C'est le secteur de Beaune, la sortie 24 pour Beaune, donc obstacle à signaler sur les voies. Un coup d'œil sur la région lyonnaise où ce matin la principale perturbation concernait le bouchon sur la rocade est de Lyon en direction du nord, en direction de Paris. Et il y a toujours une grosse perturbation avec une demi-heure, voire trois quarts d'heure de temps de parcours sur cette rocade est en direction de Villefranche-sur-Saône et de Paris. À partir du parc OL Groupama Stadium jusqu'à la jonction avec la 42, 7 km plus loin, là où ce matin un poids lourd était accidenté, il a été évacué, mais on procède toujours à d'importantes opérations de nettoyage de la chaussée.
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1: Dans quelques minutes, on se retrouvera pour évoquer les exercices de sécurité qui sont parfois organisés sur autoroute pour exercer les équipes. Mais pour le moment, on va s'intéresser à la météo. Quel temps pour cette journée de vendredi et pour le début du week-end? Ce sont les prévisions de Jérôme Lecoux de Météo France.
2: Le temps s'améliore vendredi sur la France avec un ciel de traîne peu actif qui concerne la majeure partie de nos territoires. Le ciel est donc partagé entre nuages et éclaircies, avec quelques averses qui se signalent toutefois dans l'après-midi et la soirée du bassin parisien au Grand Est, de la Franche-Comté aux Alpes ou encore sur les Pyrénées et l'ouest du Massif central. Le soleil est à son avantage du midi toulousain au Pays Basque et plus encore entre la Provence et la Côte d'Azur. Les températures maximales sont toujours un peu justes pour la saison, avec 19 degrés attendus à Genève, 20 à Paris, Nancy, Clermont-Ferrand et Bordeaux, 21 à Lyon, à Agen et Grenoble, ou encore 22 degrés à Valence. Samedi, un passage faiblement pluvieux circule sur la moitié nord du pays, alors que dimanche, les éclaircies s'imposent à nouveau majoritairement, les averses se limitant au relief. Les températures restent proches des normales de saison. Jérôme Lecoux, Météo France pour Autoroute Info.
1: Et restez avec nous, comme je vous le disais, dans un instant, nous serons dans les coulisses de l'autoroute pour voir que le risque zéro n'existe pas, mais que pour se préparer au pire, des exercices grandeur nature sont régulièrement menés. On en parle juste après Miles Smith.

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2: On va parler de l'autoroute A6 sur l'itinéraire Lyon-Paris. Pour ceux qui sont donc en direction de Paris, il y a tout d'abord à Mâcon la sortie numéro 28 qui est fermée. C'est Mâcon Nord, donc pour rejoindre cette ville, il faut sortir avant à la sortie de Mâcon, la numéro 29. Et pour ceux qui sont en provenance de Bourg-en-Bresse par la 40, tout au bout de la 40, la sortie numéro 1 de Mâcon est obligatoire. Vous pourrez donc récupérer plus loin l'autoroute A6 via le réseau secondaire. Ensuite, des nouvelles d'un obstacle qui était signalé du côté de Beaune. Il s'agit d'une planche de bois sur bande d'arrêt d'urgence au niveau de la sortie 24. Et encore un peu plus loin, sur cette autoroute A6 en direction de Paris, attention aux piétons qui se trouvent dans la sortie numéro 20 pour Auxerre. Incendie du tunnel du Mont-Blanc en 1999, explosion de l'usine AZF de Toulouse en 2001, on se souvient tous de ces événements. Et si tout est fait pour les éviter, le risque zéro n'existe pas, c'est aussi vrai dans le monde de l'autoroute, et c'est pourquoi des exercices de sécurité sont régulièrement organisés. On écoute Rodolphe Cyr des autoroutes APRR.
3: On va vraiment jouer sur le terrain des événements. Alors, ils peuvent être de plus ou moins grande ampleur. On peut avoir des exercices avec une trentaine de personnes et on peut monter jusqu'à 300 personnes avec tous les figurants, les intervenants. Quand on joue un plan hors sec nos vies, par exemple, c'est de nombreuses victimes avec, par exemple, un accident de bus ou un accident qui va impliquer plusieurs véhicules. Donc, l'objectif ici, ça va être d'intervenir sur le terrain dans des zones sécurisées. C'est pour ça qu'on parlait tout à l'heure de chantier. On bénéficie parfois de ces zone de chantier pour faire des exercices à l'intérieur de ces zones de chantier, bien sûr en coordination avec l'ensemble des intervenants, mais ça évite en effet d'amener une gêne complémentaire à nos clients. C'est-à-dire qu'en fait, les clients vont peut-être les voir, mais ne vont pas être gênés par l'exercice qui va être réalisé sur le terrain.
2: Vous parliez d'intervenants où il peut y avoir jusqu'à 200 personnes sur le terrain. Ça s'est vu, vous l'avez vécu il y a quelque temps sur l'aire de service de Sandaucourt en bordure de l'autoroute A31. Il était question sur cette aire eh bien, de jouer un scénario avec des victimes sur
3: exactement. Ouais, un accident de bus donc on avait énormément de figurants, on avait près d'une cinquantaine de figurants, on avait intervenir bien sûr les pompiers, les forces de l'ordre, donc les gendarmes, bien sûr tous les membres APRR qui étaient aussi présents, et puis on avait aussi les membres du corps préfectoral qui s'étaient déplacés avec la direction départementale des territoires sur site pour vraiment justement accompagner la gestion de cet événement d'ampleur. L'objectif ici, c'est vraiment quelque part d'être encore plus performant pour la sécurité de nos clients.
2: De tirer des enseignements d'organisation.
3: Exactement, les enseignements, on regarde ce qui va bien marcher, donc on va capitaliser sur ces bonnes pratiques, et puis après, sur les points qui ont posé problème, on va justement travailler dans des phases un peu plus sereines que la gestion d'une crise normale, on va justement travailler pour s'améliorer, et on va l'espérer que ces événements ne se produiront jamais, mais pour autant, comme vous l'avez dit tout à l'heure, il faut se préparer, il faut être prêt, et si ça se produit, comme ça, on a toutes nos équipes qui sont prêtes à le faire.

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1: Et on part sur l'autoroute A39 où un fourgon victime d'une crevaison est escorté en ce moment par un patrouilleur. Cela se passe sur cette autoroute A39 en direction de Dijon au kilomètre 129. Donc peu après avoir quitté l'autoroute A40 et le secteur de Bourg-en-Bresse, le convoi avance à faible allure sur la bande d'arrêt d'urgence. Ailleurs, c'est du côté de l'autoroute A5 qu'il y a un autocar en panne. La cinquantaine d'enfants qui occupaient ce véhicule a été mise en sécurité dans l'accotement, loin des voies de circulation. Mais attention, il y a du monde sur place, des véhicules d'intervention à hauteur de cet autocar. Sur l'A5 en direction de Paris, en Seine-et-Marne, au kilomètre 13, c'est juste après la sortie numéro 16 pour Melun. Et puis l'information s'affiche à l'instant sur nos écrans. Il y a un véhicule à l'arrêt sur l'autoroute A6 en direction de Paris au kilomètre 153. C'est dans le diffuseur numéro 19 pour Joigny. Pour le moment, pas plus de précision. L'information vient de s'afficher sur mes écrans. Donc, est-ce que c'est dans une des bretelles de sortie ou dans une bretelle d'entrée? On en reparle dans les toutes prochaines minutes. Et puis, rappelons que dans l'Est lyonnais, il y a toujours cette perturbation notable sur la rocade Est pour ceux qui sont en direction de Villefranche-sur-Saône et de Paris. Un bouchon, mais le bouchon se résorbe hein, puisque je vois qu'on est tombé à 10 minutes contre une demi-heure tout à l'heure. Donc ça commence à aller beaucoup mieux hein, sur cette rocade Est lyonnaise direction Villefranche-sur-Saône et Paris entre le Groupama Stadium et la jonction avec l'autoroute A42. Et on poursuit avec les titres de France Info.
2: Il y a un constat d'échec collectif de l'appareil judiciaire, estime ce matin sur France Info le porte-parole du ministère de la Justice après la découverte d'un corps identifié comme étant probablement celui de Liana dans le Gers, collégienne disparue depuis une semaine. Une autopsie est en cours. Le Premier ministre Sébastien Lecornu doit réunir ce matin les ministres de la Justice et de l'Intérieur. À Nantes, c'est le 4e mort en quelques semaines sur fond de narcotrafic. Un jeune homme de 18 ans tué par balle hier, visé par des tirs en rafale provenant d'individus encagoulés. Tous les moyens doivent être mis en œuvre pour stopper ces règlements de compte, estime la maire de Nantes, Johanna Roland. De nouvelles frappes israéliennes dans le sud du Liban ont fait 7 morts, malgré le cessez-le-feu supposément en cours entre Israël et le Liban. L'armée israélienne annonce ce matin qu'elle va mener une attaque dans 2 localités au nord du fleuve Litanie. Et puis à Roland-Garros, place aux demi-finales, messieurs, cet après-midi sur le court central. La première opposera le numéro 3 mondial Alexander Zverev au Tchèque Jakub Menzik. La deuxième demi-finale sera 100% italienne. Flavio Cobolli face à Matteo Arnaldi.
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1: Et le temps d'écouter les titres, nous avons eu des infos en provenance de l'autoroute A6 et du secteur de Joigny où je signalais une voiture en panne. C'est en direction de Paris pour ceux qui empruntent cette sortie numéro 19. Et la voiture est en ce moment escortée jusqu'au parking au niveau des barrières de péage, escorte par un patrouilleur qui est arrivé sur place. Allez, la musique, et on se retrouve dans les toutes prochaines minutes. Voici Jack et Carla.

On part sur l'autoroute A6 où des obstacles se trouvent sur en bordure des voies de circulation, des planches, et en ce moment les services de sécurité qui ramassent ces obstacles sur l'A6 direction Paris à hauteur de la sortie 24 pour Beaune en Côte d'Or. Plus loin dans Lyon, on signalait une voiture en panne en cours d'escorte dans la sortie 19 de Joigny. Il n'y a plus de danger, la voiture a pu rejoindre le parking au niveau du péage de Joigny. Ailleurs, c'est sur l'autoroute A36 et qu'il y a une intervention pour évacuer une voiture accidentée dans l'accotement. Au kilomètre 140, sur l'A36 direction Mulhouse, c'est entre Dole et Besançon après la sortie 2.1. N'hésitez pas à insérer sur la partie gauche de la chaussée pour respecter le corridor de sécurité. Et puis du côté de Lyon, pour ceux qui rejoignent Lyon, que ce soit par l'autoroute A6 ou la 46 contournement de Lyon par l'Est, les bouchons du matin se sont maintenant résorbés. Ça va également beaucoup mieux concernant le bouchon de la Rocade Est en direction de Paris après le parc OL. Moins de 5 minutes de perturbation. Désormais, tout est rentré dans l'ordre. Je rappelle que ce matin, c'est un poids lourd qui était en difficulté en portefeuille et qui a occasionné de gros bouchons allant jusqu'à plus d'une heure d'attente sur cette rocade est lyonnaise. Allez, on se retrouve à 9h45. À suivre quelques bons souvenirs. Dans un instant, The Corrs et tout de suite, Coldplay.

0: arrivant en Seine-et-Marne, juste après la sortie numéro 16 pour Melun. Une intervention également sur l'autoroute A36 pour évacuer une voiture qui a fait une sortie de route. Ça se passe au kilomètre 140 entre Dole et Besançon après la sortie 2.1. Et puis, je vais en profiter pour vous rappeler les travaux du secteur de Mâcon sur la 6 en Saône-et-Loire qui occasionne la fermeture d'une sortie pour vous qui roulez en direction de Paris. C'est la sortie numéro 28 Mâcon Nord qui est fermée. Donc pour rejoindre Mâcon, il faut sortir dès la sortie numéro 29, puisque plus loin, donc vous ne pourrez pas emprunter la sortie 28. Et pour ceux qui sont en provenance de Bourg-en-Bresse par l'autoroute A40, il y a une fermeture tout au bout de la 40, avec sortie numéro 1 obligatoire à Mâcon. Et il faut ensuite suivre le fléchage S18 sur le réseau secondaire. Et puis pour les travaux, il y aura quelques basculements qui vont rester en place tout au long de ce week-end lorsque les chantiers sont trop importants pour être retirés. Des basculements de circulation qui vont rester en place ce week-end. Mais d'ores et déjà, ce matin, il y a d'autres chantiers qui ont été retirés pour faciliter l'écoulement du trafic, comme du côté d'Auxerre, dans l'Yonne, sur l'autoroute A6, ou encore du côté de Chaumont, en Haute-Marne, sur l'autoroute A5. Et en sachant qu'il va y avoir ces travaux qui vont rester en place, comme par exemple celui de Mâcon, sachez que l'itinéraire A39 reste fortement conseillé pour faire le transit entre la Bourgogne et la région lyonnaise. A39 Dijon-Bourg-en-Bresse pour éviter le Val-de-Saône.
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0: Et restez avec nous dans quelques minutes, nous irons visiter Brancion en Saône-et-Loire. Ce sera juste après Teddy Swims.

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6: Rappel d'un autocar en panne en bordure des voies de circulation de l'autoroute A5 en arrivant en Île-de-France, Seine-et-Marne, kilomètre 13, juste après la sortie numéro 16, fléchée Melun. L'autocar est en bordure des voies. Il y avait une cinquantaine d'enfants à bord qui ont été mis en sécurité un peu plus loin dans l'accotement. Mais il y a du monde sur place, donc attention sur cette autoroute A5 en arrivant. En Île-de-France, ailleurs, pas d'autres grosses difficultés, seulement quelques zones de travaux quand même qui doivent vous inciter à la prudence à l'approche et dans la traversée des chantiers, conformez-vous bien aux limitations de vitesse. Et puis, on est au mois de juin, c'est vendredi, donc le trafic s'intensifie dans le Val-de-Saône, tout particulièrement sur l'autoroute A6. Il y a des zones de travaux et pour éviter d'intensifier le trafic et que des bouchons se forment. Je rappelle que pour l'itinéraire entre le sud de Bourgogne et la région lyonnaise, il y a l'A39 qui est conseillée, tout particulièrement pour ceux qui sont en provenance du nord sur l'autoroute A31 en arrivant à Dijon. N'hésitez pas à emprunter cet itinéraire A39 qui vous évitera le Val-de-Saône. Allez, on va en Saône-et-Loire, une pause à une trentaine de kilomètres de Chalon-sur-Saône pour découvrir la cité médiévale de Brancion. C'est avec Ilias Jamlaoui.
7: Véritable édifice daté de la période du Moyen-Âge, le château de Brancion se trouve au centre d'un grand village chargé d'histoire. Et pour nous en parler, rencontre avec Julien et Harmonie, tous deux membres de l'association La Mémoire Médiévale.
8: Ici, on se trouve donc sur le site médiéval de Brancion, donc village et château. C'est un site touristique qui est donc entre Tournu et Cluny en Saône-et-Loire. Et ensuite, dans le village, vous avez l'église qui est du XIIe siècle, la halle, et puis bah, évidemment le château. Mais donc, c'est un ensemble.
9: Est-ce que ça veut dire que dans ces murs, il y a eu des chevaliers, il y a eu peut-être des batailles.
10: On est sur un château assez typique avec une basse-cour, une haute-cour et un donjon qui domine vraiment la colline, le village. Donc effectivement des chevaliers, mais il y avait toute une société en fait qui vivait dans les murs de Brancion.
7: Allez, c'est parti, direction le fameux donjon du château de Brancion. Et avec au total 187 marches à monter, une fois à l'intérieur, ce sont les nombreux tableaux qui nous attirent l'œil.
8: Alors ici, on est dans la salle de retrait du donjon. Et donc, dans cette salle, on a des peintures faites au 19e siècle, au moment de la restauration du donjon. Donc, entre autres, une grande peinture murale qui nous présente Josserand de Brancion, donc le seigneur le plus important parce qu'il était là à l'apogée de la seigneurie. Donc, on voit Josserand partant faire un don à l'abbaye de Cluny.
7: Et après avoir un peu marché, quoi de mieux qu'un grand bol d'air frais directement depuis le toit du donjon grâce à son grand panorama.
10: Voilà, on a une vue à 360 degrés autour de Brancion, notamment sur la vallée de la Grône, côté ouest. Si on regarde au nord, on voit même la ville de Chalon-sur-Saône. Et on voit que la forme de la colline de Brancion aussi permet d'accueillir un village et au seigneur d'avoir un bel espace à protéger et duquel il pouvait bien surveiller les alentours.
7: Et pour les amateurs de découverte, la cité médiévale de Brancion est accessible via l'autoroute A6 en prenant la sortie 27 pour Tournu.

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1: Et merci de faire la route en notre compagnie.
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1: Il est 10h, les informations se bousculent dans notre studio. Quatre infos qui viennent de nous parvenir à l'instant. La première concernant un accident sur l'autoroute A36 Mulhouse-Beaune en direction de Beaune-Paris et Lyon. Il est signalé au kilomètre 68 avec deux véhicules impliqués, peut-être sur bande d'arrêt d'urgence, mais c'est dans une montée, donc attention, il pourrait y avoir gêne sur la partie droite de la chaussée, sur la voie la plus à droite, voie spéciale véhicule lent. A36, direction Beaune, Paris et Lyon, au kilomètre 68, après la barrière de péage de Saint-Maurice, en quittant le secteur de Montbéliard. Sur l'autoroute A39, là ce sont des obstacles qui sont signalés en direction de Dijon au kilomètre 135, peu après avoir quitté l'A40 et le secteur de Bourg-en-Bresse. Et puis d'autres obstacles sur l'autoroute A6 dans le sens Paris-Province au kilomètre 37. Là c'est après la sortie numéro 12, on est après Évry et avant la barrière de péage de Fleury-en-Bière. Sur cette autoroute assise dans le sens Paris-Province, obstacle au kilomètre 37. Voilà donc pour toutes ces informations de toute dernière minute. Et on poursuit avec les titres de France Info.
2: C'est probablement le corps de Liana qui a été retrouvé hier dans le Gers.
3: L'expertise ADN est toujours en cours ce matin. Cette collégienne de 11 ans a disparu depuis une semaine et les critiques s'intensifient sur les éventuelles failles judiciaires dans cette affaire. Le suspect avait fait l'objet de plusieurs plaintes. Sébastien Lecornu réunit aujourd'hui les ministres de l'Intérieur et de la Justice. Un tournant dans l'enquête sur le méga-feu dans le massif des Corbières l'été dernier dans l'Aude. Un agent de l'ONF a été mis en examen hier soir. Il est soupçonné d'avoir causé le départ de feu en jetant un mégot de cigarette par la fenêtre de sa voiture, ce qu'il conteste. Au Liban, on est loin du cessez-le-feu promis mercredi depuis Washington. Des frappes israéliennes ont fait 8 morts hier dans l'est et le sud du Liban et 7 morts la nuit dernière sur la ville de Tyr dans le sud. Un soldat israélien a aussi été tué. Et puis le tennis avec les demi-finales hommes cet après-midi à Roland-Garros. Le numéro 2 mondial, l'allemand Alexander Zverev, sera face au tchèque Jakub Mancic. La deuxième demi-finale sera 100% italienne. Flavio Cobolli face à Matteo Arnaldi.
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1: Et concernant les obstacles sur l'A39, nous avons eu des précisions. Il s'agit de gros morceaux de pneus de poids lourds. Donc en direction de Dijon, kilomètre 135, après avoir quitté l'A40 et le secteur de Bourg-en-Bresse. Et un peu plus loin, le poids lourd, victime de la crevaison, qui est arrêté sur un refuge de sécurité. Allez, la musique, et voici Bruno Mars.

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2: Et on part sur l'autoroute A36, Mulhouse-Beaune, où c'est confirmé, hein, il y a bien deux voitures accidentées en direction de Beaune, Paris et Dijon au kilomètre 68. Et il y a bel et bien gêne, puisque ces véhicules sont à l'arrêt sur la voie la plus à droite dans une montée. Il s'agit d'une voie spéciale véhicule lent, les forces de l'ordre sont sur place. C'est en quittant le secteur de Sochaux-Montbéliard, entre Montbéliard et Besançon, un peu après la barrière de péage de Saint-Maurice. Et ailleurs, le trafic qui s'est intensifié en ce vendredi matin dans le Val-de-Saône et autour de Lyon, donc un trafic un petit peu plus soutenu, c'est vendredi, ça sent le week-end.

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1: Et on va commencer par ces gros morceaux de pneus de poids lourds signalés sur les voies de circulation de l'autoroute A39 en direction de Dijon au kilomètre 134. C'est peu après avoir quitté l'A40 et le secteur de Bourg-en-Bresse. Donc sur cette autoroute A39 en direction de Dijon, kilomètre 135 et un peu plus loin, le poids lourd victime de la crevaison qui est arrêté sur un refuge. Il y a également deux voitures accidentées sur l'A36 en direction de Beaune et de Paris. Juste après la barrière de péage de Saint-Maurice, c'est en quittant le secteur de Sochaux-Montbéliard, il y a une montée et dans la montée, les deux voitures sur voie de droite avec les forces de l'ordre, c'est sur la voie spéciale véhicule lent, il faut bien serrer sur les deux voies de gauche. Enfin, rappel de l'autocar en panne tout au bout de l'autoroute A5 en Seine-et-Marne, après la sortie 16 de Melun au kilomètre 13, l'autocar est en bordure des voies. Il y avait une cinquantaine d'enfants à bord qui ont été mis en sécurité un peu plus loin à l'écart des voies de circulation. Mais attention, des véhicules d'intervention, des piétons à proximité des voies sur cette autoroute A5 en arrivant en Seine-et-Marne. Restez avec nous dans le prochain rendez-vous. On parlera des travaux qui sont en place du côté de Mâcon avec une fermeture d'une des sorties de Mâcon en Saône-et-Loire.
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1: Pour l'instant, on va s'intéresser à la météo avec cette journée de vendredi. La journée pour le début du week-end, on voit ça avec Jérôme Lecoux de Météo France.
2: Le temps s'améliore vendredi sur la France avec un ciel de traîne peu actif qui concerne la majeure partie de nos territoires. Le ciel est donc partagé entre nuages et éclaircies avec quelques averses qui se signalent toutefois dans l'après-midi et la soirée du bassin parisien au Grand Est, de la Franche-Comté aux Alpes ou encore sur les Pyrénées et l'ouest du Massif central. Le soleil est à son avantage du midi toulousain au Pays Basque et plus encore entre la Provence et la Côte d'Azur. Les températures maximales sont toujours un peu justes pour la saison, avec 19 degrés attendus à Genève, 20 à Paris, Nancy, Clermont-Ferrand et Bordeaux, 21 à Lyon, à Agen et Grenoble, ou encore 22 degrés à Valence. Samedi, un passage faiblement pluvieux circule sur la moitié nord du pays, alors que dimanche, les éclaircies s'imposent à nouveau majoritairement, les averses se limitant au relief. Les températures restent proches des normales de saison. Jérôme Lecoux, Météo France pour Autoroute Info.
1: Et dans quelques minutes, un reportage de saison en ce début juin, puisque nous parlerons des vannes aménagées. Ce sera juste après, Angèle.

0: On part tout de suite, avant d'aller à Mâcon, en région lyonnaise, au nord de Lyon, pour vous qui circulez sur l'autoroute A6 en direction de Paris. Attention, à hauteur de la sortie pour Limonest, il y a un patrouilleur qui doit intervenir pour ramasser des obstacles sur la partie gauche de la chaussée, le long du terre-plein central, sur cette autoroute A6 en direction de Paris, kilomètre 445 à hauteur de Limonest. Et puis sur l'autoroute A6 toujours en direction de Paris, lorsque vous arrivez à Mâcon, si vous devez rejoindre Mâcon, quel que soit le secteur nord ou sud, empruntez la sortie 29, la première sortie fléchée Mâcon, car la deuxième, un peu plus loin, la 28, est fermée en raison de zones de travaux. Et pour ceux qui sont en provenance de l'autoroute A40, sachez que vous serez obligé également d'emprunter la sortie numéro 1 de Mâcon. Ensuite, la 40 est fermée. Donc, il faut suivre sur le réseau secondaire le fléchage S8. Un sujet de saison en ce printemps, puisque nous parlons du van life qui a le vent en poupe depuis plusieurs années, mais au-delà de la carte postale. Quels sont les avantages et les inconvénients de ce mode de voyage? On fait le point avec Émilien Fèvre.
1: Pour en savoir plus, j'ai rencontré Christophe Léger, responsable de l'agence Vanaway à Dijon, qui loue des vannes et des fourgons aménagés. Ce que l'on peut dire, c'est que le profil des personnes intéressées est éclectique.
2: On a toutes sortes de clientèles, des jeunes qui veulent partir en vacances, des couples et des personnes âgées jusqu'à 80 ans qui veulent vivre aussi une expérience différente de ce qu'ils ont toujours connu, des campings, de la caravane et de l'hôtel.
1: 90% de ces personnes qui tentent l'aventure le font pour la première fois. Parmi les questions que l'on peut se poser, il y a évidemment celle de la différence avec le camping-car. Cela tient principalement de la base. Christophe Léger.
2: Un van est sur la base de la carrosserie d'un utilitaire, alors que le camping-car, c'est sur un plateau sur lequel on a rajouté un élément, ni plus ni moins qu'une caravane.
1: Et cela apporte des avantages vis-à-vis de la conduite et du stationnement.
2: Le van reste dans la catégorie utilitaire. Donc la restriction de stationnement est moins limitée que le camping-car. À savoir que le camping-car est considéré comme un élément habitable, ce qui n'est pas forcément le cas d'un van. Le van, à partir du moment où il n'y a pas de signe extérieur d'habitation, peut stationner partout. Qu'un camping-car n'a pas cette facilité de stationnement.
1: Évidemment, cela n'enlève en rien l'obligation de respecter le code de la route et notamment les interdictions de stationner à certains endroits et certaines heures. À part cela, il faut simplement profiter. Christophe Léger.
2: L'idée des vacances en van ou en fourgon, c'est les vacances liberté. C'est partir avec le minimum d'affaires, revenir avec le maximum de souvenirs, de découvrir les endroits magnifiques de notre pays et des autres pays. On roule, on s'arrête, on voit quelque chose de merveilleux, et ben on fait une petite pause prolongée, on n'a pas de chronomètre pour savoir à quelle heure on doit arriver pour manger ou pour partir. On a tout ce qu'il faut. Et une chose primordiale, laisser les espaces nature propres.
1: Pour vous essayer à la van life, la location débute à 500 euros la semaine pour un fourgon en saison basse, histoire de goûter vous aussi à ce petit vent de liberté.

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1: Et très heureux de vous retrouver en ce milieu de matinée à quelques heures du week-end, 10h30 sur Autoroute Info, le point complet sur vos conditions de circulation. Et à cette heure-ci, une seule intervention, c'est dans l'Est sur l'autoroute A36 en direction de Paris, kilomètre 68. Il y a dans le département du Doubs une intervention sur la voie spéciale réservée aux véhicules lents, la voie la plus à droite. Il y a du monde qui intervient, deux véhicules accidentés, du monde, les gendarmes notamment sur place, kilomètre 68 de l'A36 en direction de Paris, une dizaine de kilomètres après la sortie 6.1 pour Pontarlier et après la barrière de péage de Saint-Maurice. Intervention qui se poursuit, la seule, je vous le disais, puisque partout ailleurs, ça se passe plutôt bien, notamment pour vous qui êtes sur l'autoroute A6 entre Paris et Lyon. Il y a parfois des zones de chantier, des zones de travaux sur votre route, c'est le cas justement sur l'autoroute A6. Il y a notamment un basculement de circulation, zone de chantier dans le secteur de Mâcon, et en direction de Paris, la sortie 28 pour Mâcon est fermée. Pour rejoindre Mâcon, il faut prendre la sortie précédente, la sortie 29, et pour ceux qui sont sur l'autoroute A40, eh bien c'est la sortie 1 qui est obligatoire dans le secteur de Mâcon. Vous ne pouvez pas ensuite rejoindre directement l'autoroute A6 depuis l'autoroute A40. Et puis tout au bout de l'autoroute A6 en région lyonnaise, il y a un bouchon de 2 km au moment de passer le tunnel de Fourvière en direction de Marseille. Il faut compter une dizaine de minutes d'après les remontées GPS. Partout ailleurs, ça se passe bien. Côté météo, du soleil, quelques averses de pluie par endroit dans l'est de la France, c'est le cas notamment, je parlais de l'autoroute A36, ça va vous concerner, de la pluie entre Besançon, Montbéliard, Belfort et Mulhouse. Vous adaptez bien votre vitesse aux conditions météo. Lorsqu'il pleut, vous levez le pied et vous augmentez les distances de sécurité. On reparlera de la météo un petit peu plus tard avec les prévisions de Météo France pour la suite de la journée et le début du week-end. Avant ça, l'actualité de ce vendredi matin, voici les titres de France Info.
2: Armand Perrouloga, la gendarmerie nationale exige un état des lieux de toutes les procédures pour viol et agression sexuelle sur des mineurs.
3: Elle a envoyé une directive en ce sens à toutes les unités de gendarmerie hier soir suite au dysfonctionnement mis au jour dans le traitement des plaintes visant le suspect dans l'affaire Liana. Jérôme Barella n'a pas été entendu par la justice pour ses plaintes, notamment une déposée en août 2025. Le corps d'une enfant a été retrouvé hier dans un silo agricole désaffecté dans le Gers. L'autopsie doit confirmer dans les prochaines heures s'il s'agit bien du corps de Liana. L'audition aujourd'hui du couple de propriétaires français du bar de Cran Montana en Suisse, incendie dans la nuit du Nouvel An. Le drame avait fait 41 morts et 115 blessés. Jacques et Jessica Moretti seront interrogés et confrontés par les procureurs en charge du dossier. Une audition que les victimes attendent depuis longtemps. Au Liban, pas de répit dans les affrontements entre Israël et le Hezbollah. Malgré l'annonce d'un nouveau cessez-le-feu mercredi à Washington, les attaques israéliennes ont fait 8 morts hier dans le sud et l'est du Liban et 7 morts la nuit dernière dans la ville de Tyr. Israël annonce qu'il va attaquer aujourd'hui 3 localités au nord du fleuve Litanie. Et puis l'Ukraine a été frappée par la Russie la nuit dernière. Les bombardements ont fait au moins 7 morts dans plusieurs régions ukrainiennes, dont 4 sur un site agroalimentaire près de Kiev. Le président Zelensky réitère son appel à un cessez-le-feu et propose de rencontrer Vladimir Poutine en tête-à-tête.
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1: En cette fin de matinée, on poursuit la route ensemble, on vous accompagne, on vous informe en temps réel sur vos conditions de circulation et on va reparler de vos conditions de circulation dans 3 minutes, juste après le tube de ce printemps. Tame Impala et Jenny, tout de suite sur Autoroute Info.

Et un zoom dans l'Est sur l'autoroute A36. Il y a toujours une intervention sur l'autoroute A36 en direction de Paris. Intervention entre Montbéliard et Besançon, kilomètre 68. Il y a deux véhicules accidentés sur la voie spéciale réservée aux véhicules lents. C'est la voie la plus à droite. Il y a du monde sur place, les gendarmes notamment. Anticipez bien, décalez-vous sur les voies les plus à gauche pour respecter un corridor de sécurité. D'autant qu'il pleut sur l'Est de la France et il pleut en ce moment sur cette partie de l'autoroute A36 entre Besançon, Montbéliard, Belfort et Mulhouse. Vous levez le pied, vous augmentez bien les distances de sécurité et puis vous restez avec moi évidemment puisqu'on fera un point complet sur vos conditions de circulation dans quelques minutes à 10h45. On parlera travaux également avec des fermetures, c'est le cas sur l'autoroute A6, fermeture d'une sortie dans le secteur de Mâcon et puis des fermetures à venir la semaine prochaine au nord de Lyon du côté de Villefranche-sur-Saône. Ça concerne cette autoroute A6, on parle de tout ça à 10h45. Avant ça, retour au tout début des années 2000 avec l'un des plus gros tubes d'Indochine sur Autoroute Info.

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1: Je signale un véhicule en feu dans l'Est, dans le Doubs, sur l'autoroute A36. C'est en direction de Mulhouse, une fois passé le secteur de Besançon. Après la sortie 4.1 de Besançon-Palande, kilomètre 100 au niveau de l'aire de repos de Chevanet, au niveau d'une bretelle pour rejoindre cette aire, eh bien, il y aura un véhicule en feu. Il pourrait y avoir des dégagements de fumée qui vous gênent d'ailleurs dans les deux sens de circulation. Donc attention, entre cette sortie 4.1 Besançon-Palande et la sortie 5 de Baume-les-Dames, aux environs du kilomètre 100, il pourrait y avoir des dégagements de fumée. L'information trafic de retour dans moins de 2 minutes.

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1: À pratiquement 10h45 en cette fin de matinée, on va s'intéresser à l'autoroute A36. Il y a deux interventions. La dernière en date, c'est dans le département du Doubs. Il y a un véhicule qui est signalé en feu au niveau d'une aire de repos. Attention, il pourrait y avoir des dégagements de fumée qui vous gênent dans les deux sens de circulation au niveau du kilomètre 100. C'est au niveau de l'aire de repos de Chevanet, entre la sortie 4.1 Besançon-Palante et la sortie 5 de Baume-les-Dames. Il pourrait y avoir donc de la fumée dans les deux sens sur cette partie de l'autoroute A36. Et puis l'autre intervention sur cet axe, c'est en direction de Paris, entre Montbéliard et Besançon, kilomètre 68, on a du monde qui intervient et deux véhicules accidentés sur la voie spéciale réservée aux véhicules lents, c'est-à-dire la voie la plus à droite, une dizaine de kilomètres après la sortie 6.1 pour Pontarlier et 2-3 kilomètres après la barrière de péage de Saint-Maurice. Vous anticipez, vous vous décalez bien sur les voies les plus à gauche pour respecter un corridor de sécurité. Partout ailleurs, ça se passe plutôt bien sur les autoroutes que vous empruntez. Il y a toujours de la pluie dans l'est de la France, de la pluie qui vous concerne justement sur l'autoroute A36 dont je parlais, entre Besançon, Montbéliard, Belfort et Mulhouse. Vous adaptez bien votre vitesse, vous augmentez aussi les distances de sécurité, mais ailleurs pas d'autres interventions, pas d'autres accidents à vous signaler sur la 6. Sachez que le trafic s'écoule bien sur cet axe, la 6 entre Paris et Lyon. La seule difficulté, c'est une fois passé la 6 en arrivant à Lyon, avant le tunnel de Fourvière, eh bien il y a 2-3 km de ralentissement, une dizaine de minutes pour franchir cette difficulté, le tunnel de Fourvière en direction de Marseille, Murmisla. Le trafic s'écoule bien sur cet axe. Je vais en parler de travaux et ça concerne l'autoroute A6, l'A6 dans le secteur de Mâcon. Il y a une sortie de fermée pour travaux, c'est la sortie 28 de Mâcon, fermée en direction de Paris. Si vous roulez en direction du nord sur l'A6 et que vous souhaitez rejoindre Mâcon, il faut emprunter la sortie précédente, c'est la sortie 29. Et puis si vous êtes sur l'autoroute A40 en direction de Mâcon, la sortie 1 est obligatoire et vous ne pouvez pas rejoindre directement l'autoroute A6 plus loin. Il faut ensuite emprunter

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1: Avec un obstacle en région parisienne sur l'autoroute A5D en direction de Paris, un objet métallique sur les voies, kilomètre 1. C'est après la sortie numéro 12 pour Moissy-Cramayel. A5B, direction Paris, obstacle au kilomètre 1. Et l'information trafic de retour dans moins de 3 minutes.

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4: Et on va faire un zoom dans l'Est en cette fin de matinée. Deux interventions sur l'autoroute A36. D'abord en direction de Paris, entre Montbéliard et Besançon, kilomètre 68. Deux véhicules accidentés sur la voie spéciale réservée aux véhicules lents. C'est la voie la plus à droite. Il y a du monde sur place. C'est une dizaine de kilomètres après la sortie 6.1 pour Pontarlier et après la barrière de péage de Saint-Maurice. Et puis toujours sur l'autoroute A36. Cette fois, il y a un véhicule qui est signalé en feu. C'est entre la sortie 4.1 Besançon-Palante et la sortie 5 de Baume-les-Dames au niveau d'une aire de repos, kilomètre 100. Attention, il pourrait y avoir des dégagements de fumée qui gênent la visibilité dans les deux sens de circulation. Et puis attention aussi à la météo. Vous le constatez, vous le vivez en ce moment, si vous êtes sur la 36 entre Mulhouse, Belfort, Montbéliard, Besançon, de la pluie, vous levez le pied, vous augmentez bien les distances de sécurité. On reparlera de la météo un peu plus tard avec les prévisions de Météo France pour cet après-midi et ce week-end. Et avant ça, le point complet sur vos conditions de circulation. Dans les prochaines minutes, ce sera à 11h. Et avant ça, la chronique en route avec Véronique Voron s'est entretenue avec Nicolas Godin qui forme avec Jean-Benoît Dunkel le duo pionnier devenu incontournable de la musique électro-française, le groupe R.
5: Bonjour Nicolas.
6: Bonjour, ça va?
5: On est ravis de faire les prochains kilomètres en votre compagnie. Donc R, vous êtes deux. Notre rencontre avec Jean-Benoît.
6: 85 au lycée Jules Ferrier.

0: Versailles. On était un groupe de rock qui s'appelait Orange. On était dans un bon environnement. Il suffisait juste de pas beaucoup travailler à l'école, c'est tout.
1: Vous faites des tournées partout dans le monde. Comment vous vivez justement ces déplacements ?
0: Moi, je lis beaucoup, je lis énormément. Aussi, j'aime beaucoup ne rien faire dans la vie. Et grâce aux tournées, ça me déculpabilise parce que j'ai pas le choix.
1: Votre rapport à la voiture, qu'est-ce que ça représente pour vous ?
0: En fait, je suis tellement traumatisé par les tournées avec les horaires. Il faut être à tel endroit à telle heure. Qu'est-ce que j'aime dans la voiture ? C'est la liberté. On part quand on le sent. On prend un sac, son chien et on s'en va. Il n'y a pas de stress, il n'y a pas d'horaire, on s'en fiche complètement.
1: Quel type de conducteur êtes-vous ?
0: Ultra pépère. Parce qu'on a tellement passé de temps aux États-Unis qu'on conduit vraiment à l'américaine. Tranquille, le cruise control.
1: Qu'est-ce qui vous agace sur la route ou l'autoroute ?
0: Le plus gros changement ces dernières années, c'est les textos au volant. Quoi. On est sur la route, on voit une voiture tout d'un coup, zigzaguer, c'est qu'on écrit un texto. Et quand ça m'arrive d'être à la place du passager, je regarde un peu les voitures à droite à gauche et tout le monde a son téléphone, c'est dingue. Quoi.
1: Une anecdote peut-être lors d'un déplacement, un souvenir sur une autoroute par exemple ?
0: Oui, alors j'en ai plein. Et notamment en août 77, on rentrait de la Côte d'Azur avec mes parents dans la voiture. On était sur la route pour rentrer à Versailles. Et au milieu du chemin, on entend à la radio, on apprend la mort d'Elvis Presley. C'est un souvenir qui reste encore en moi. Ouais. Et après, ce que j'aimais bien en tournée aux États-Unis, c'était de me mettre à côté du chauffeur et écouter la CB avec le chauffeur et les mecs qui se parlent entre eux. Ça, c'est assez génial.
1: Un message pour les auditeurs d'Autoroute Info là, qui vous écoutent dans leur voiture.
0: Écoutez de la musique, parce que moi qui conduis beaucoup, j'écoute des podcasts et j'écoute de la musique et les podcasts, ça a tendance à endormir. Donc je conseille plutôt la musique.
1: Merci beaucoup Nicolas du groupe R.
0: Je vous en prie.
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3: En Ile-de-France, sur l'autoroute A6, on nous signale un cycliste sur la bande d'arrêt d'urgence en direction de Paris. Un cycliste qui roule sur la bande d'arrêt d'urgence et proche des voies. Attention, à partir du kilomètre 43 sur l'A6, direction Paris, après la sortie numéro 13 pour Milly-la-Forêt. Vous anticipez, vous vous décalez bien sur les voies les plus à gauche pour respecter un corridor de sécurité. Et l'information trafic de retour au plus tard à 11h sur autoroute.

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1: C'est vendredi, c'est bientôt le week-end. Soyez les bienvenus, il est 11h.
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1: Et le point complet sur vos conditions de circulation avec un obstacle en région Rhône-Alpes. Obstacle sur l'autoroute A42 en direction de Lyon, on est dans le département de l'Ain. Un obstacle signalé kilomètre 36. C'est moins de 10 km après la sortie 8 en Berrieux-en-Bugey sur cette autoroute A42 en direction de Lyon. Et puis attention, si vous êtes en Ile-de-France sur l'autoroute A6, il y a un cycliste qui circule sur la bande d'arrêt d'urgence en direction de Paris. Attention, à partir du kilomètre 43, c'est après la sortie 13 Milly-la-Forêt. Vous anticipez, vous vous décalez bien sur les voies les plus à gauche pour respecter un corridor de sécurité. On part dans l'est de la France. Sur l'autoroute A36, il y a deux interventions en cours. La première dans le secteur de Besançon. Il y a un véhicule en feu à proximité des voies, kilomètre 68. On est entre la sortie kilomètre 102 plus précisément. 102, c'est entre la sortie 4, sortie 4.1 Besançon-Palante et la sortie 5 de Baume-les-Dames. Il y a des dégagements de fumée. Attention, ça gêne forcément dans les deux sens de circulation. Et puis une intervention, kilomètre 68 de l'autoroute A36. C'est toujours d'actualité, cette fois c'est en direction de Paris seulement. Il y a deux véhicules en panne et accidentés sur la bande d'arrêt d'urgence. Il y a du monde sur place et la voie spéciale réservée aux véhicules lents est toujours indisponible. C'est une dizaine de kilomètres après la sortie 6.1 de Pontarlier. Et c'est après la barrière de péage de Saint-Maurice. Et puis une nouvelle information qui concerne cette autoroute A36. Cette fois on est dans le Jura avec un obstacle signalé direction Mulhouse. Kilomètre 160 après la sortie numéro 2 pour Grès A36. Direction Mulhouse, un obstacle kilomètre 160. Ailleurs, pas d'autres difficultés à vous signaler, pas d'autres interventions, si ce n'est tout au bout de l'autoroute A6 en région lyonnaise, bouchon de 3 km avant le tunnel de Fourvière en direction de Marseille. Il faut une quinzaine de minutes pour franchir cette difficulté. Et puis côté météo, de la pluie dans l'est de la France, en région Bourgogne-Franche-Comté notamment, et plus à l'est aussi sur la 36, ça vous concerne entre Besançon, Montbéliard, Belfort et Mulhouse. Vous levez le pied, vous augmentez les distances de sécurité et la météo, on en reparle dans une quinzaine de minutes avec les prévisions de Météo France. Les prévisions pour cet après-midi et le début du week-end. Avant ça, l'actualité de ce vendredi. Voici les titres de France Info.
2: La direction de la gendarmerie nationale envoie des consignes à toutes les unités de gendarmerie.
3: Elle exige un état des lieux de toutes les procédures pour viol et agression sexuelle sur des mineurs. Réaction au dysfonctionnement dans le traitement des plaintes qui visent le suspect dans l'affaire Liana. Jérôme Barrella n'a pas été entendu par la justice, notamment pour une plainte déposée en août 2025. Hier, le corps d'une enfant a été découvert dans le Gers. L'autopsie doit confirmer dans les prochaines heures s'il s'agit bien du corps de Liana. Sébastien Lecornu, lui, réunit en ce moment les ministres de l'Intérieur et de la Justice. Un jeune homme de 17 ans tué par balle ce matin à Saïs, au sud-ouest de Toulouse. C'était un peu avant 5h30 du matin. L'auteur des coups de feu est en fuite. L'accord de cessez-le-feu au Liban ne tient pas. Israël multiplie les frappes dans le sud et l'est du pays. Elles ont fait 8 morts hier et 7 morts la nuit dernière dans la ville de Tyr. Le Hezbollah menace, lui, de mener de nouvelles attaques sur le nord d'Israël. Et puis encore des frappes russes sur l'Ukraine. Elles ont fait au moins 7 morts la nuit dernière, dont 4 mort près de Kiev dans une entreprise fabriquant des produits laitiers pour enfants.
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1: La radio qui vous accompagne, vous informe en temps réel sur vos conditions de circulation, le tout 24 heures sur 24, 7 jours sur 7. Et vous restez avec moi, on reparle de vos conditions de circulation dans moins de 3 minutes, juste le temps d'écouter le nouveau Alex Warren sur Autoroute Info.

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1: Et deux choses à vous dire si vous êtes sur l'autoroute A36 en direction de Mulhouse. Première chose, c'est qu'il y a des obstacles dans le Jura, kilomètre 160, des débris de pneus sur les voies avec une voiture pas très loin arrêtée sur la bande d'arrêt d'urgence. Donc ça, c'est après la sortie numéro 2 pour Grès. Et puis lorsque vous poursuivez votre route sur la 36 en direction de Mulhouse, une fois passé le secteur de Besançon, une intervention et un ralentissement après la sortie 4.1 de Besançon-Palante. Ralentissement à partir du kilomètre 103. La raison, un peu plus loin, il y a un véhicule en feu, il y a les pompiers qui interviennent et la voie de droite qui a été neutralisée. Intervention en cours sur cette autoroute A36 et l'information trafic qui revient dans moins de 2 minutes sur autoroute.

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2: Et en cette fin de matinée, on va faire un zoom dans l'Est sur l'autoroute A36. Deux choses à vous dire en direction de Mulhouse. D'abord, des obstacles au kilomètre 160. C'est après la sortie numéro 2 pour Grès. Débris de pneus sur les voies. Le véhicule concerné se trouve arrêté sur la bande d'arrêt d'urgence. Et puis, deuxième chose, une cinquantaine de kilomètres plus loin. Ralentissement une fois passé Besançon. Ralentissement au niveau du kilomètre 103. Après la sortie 4.1 de Besançon-Palante, il y a une intervention un kilomètre plus loin. La voie de droite est neutralisée. Un véhicule en feu et du monde, et notamment les pompiers qui interviennent sur place. Et plus globalement sur la 36, attention aussi aux conditions météo, de la pluie entre Besançon, Montbéliard, Belfort et Mulhouse. Vous levez le pied, vous augmentez bien les distances de sécurité et vous restez avec moi puisque le point complet sur vos conditions de circulation, ce sera à 11h15 et on parlera de la météo, les prévisions de Météo France pour ce vendredi et le début du week-end. Avant ça, voici Rihanna sur Autoroute Info. 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
1: À 11h47, fin de matinée, quelques heures du week-end, plusieurs interventions en cours. On va d'abord partir dans l'Est sur l'autoroute A36. Première intervention, kilomètre 160. On est dans le Jura. Il n'y a plus d'obstacles sur les voies, mais il y a toujours du monde sur la bande d'arrêt d'urgence, deux véhicules et même des piétons qui se trouvent à proximité. Kilomètre 160, c'est après la sortie 2 pour Grès. A36, direction Mulhouse. Et puis plus loin, une intervention et un ralentissement une fois passé Besançon. Après la sortie 4.1 de Besançon-Palante, trafic ralenti à partir du kilomètre 103. Il y a une intervention, il y avait un véhicule en feu. Feu maîtrisé, mais la voie de droite est toujours neutralisée. C'est pourquoi le trafic est ralenti sur un kilomètre. On part en région Rhône-Alpes, d'abord dans l'Ain. Un obstacle et même plusieurs sur l'autoroute A42 en direction de Lyon. Des débris de pneus sur la voie de gauche au kilomètre 36. C'est moins de 10 kilomètres après la sortie numéro 8 en Berrieux-en-Bugey. Et puis deux difficultés en ce moment en région lyonnaise. D'abord sur l'autoroute A432, l'autoroute qui longe l'aéroport de Lyon-Saint-Exupéry, direction Paris. Il y a un bouchon d'un peu plus d'un kilomètre avant une barrière de péage qui se trouve après la sortie 3 pour Mézieux. Un kilomètre de bouchon. Et puis l'autre difficulté du côté de Lyon, c'est au bout de l'autoroute A6 au moment de passer le tunnel de Fourvière en direction de Marseille. 3 kilomètres de bouchon. Comptez une quinzaine de minutes pour franchir cette difficulté. Ailleurs, ça se passe plutôt bien. En tout cas, pas d'autres interventions, si ce n'est parfois des véhicules en panne sur la bande d'arrêt d'urgence. C'est le cas par exemple dans le Jura, sur la 39 en direction de Bourg-en-Bresse au kilomètre 61. On a une voiture qui est arrêtée avec un patrouilleur qui est en protection. C'est une vingtaine de kilomètres après la sortie 6 pour Dole Centre. À chaque fois qu'il y a des véhicules arrêtés ou du monde sur la bande d'arrêt d'urgence, même s'il n'y a pas de gêne, vous décalez bien sur les voies les plus à gauche pour respecter un corridor de sécurité.
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1: Côté météo, du soleil pour certains, de la pluie pour d'autres, de la pluie notamment dans l'est de la France. C'est le cas sur la 36 entre Besançon, Montbéliard, Belfort et Mulhouse. Adaptez bien votre vitesse si vous êtes concerné. Augmentez aussi les distances de sécurité. Et la météo, on continue d'en parler. Avec les prévisions pour cet après-midi, prévisions aussi pour le début du week-end, prévisions signées Jérôme Lecoux de Météo France.
2: Le temps s'améliore vendredi sur la France avec un ciel de traîne peu actif qui concerne la majeure partie de nos territoires. Le ciel est donc partagé entre nuages et éclaircies avec quelques averses qui se signalent toutefois dans l'après-midi et la soirée du bassin parisien au Grand Est, de la Franche-Comté aux Alpes ou encore sur les Pyrénées et l'ouest du Massif central. Le soleil est à son avantage du midi toulousain au Pays Basque et plus encore entre la Provence et la Côte d'Azur. Les températures maximales sont toujours un peu justes pour la saison avec 19 degrés attendus à Genève, 20 à Paris, Nancy, Clermont-Ferrand et Bordeaux, 21 à Lyon, Agen et Grenoble, ou encore 22 degrés à Valence. Samedi, un passage faiblement pluvieux circule sur la moitié nord du pays, alors que dimanche, les éclaircies s'imposent à nouveau majoritairement, les averses se limitant au relief. Les températures restent proches des normales de saison. Jérôme Lecoux, Météo France pour Autoroute Info.
1: Et vous restez avec moi, on va reparler de vos conditions de circulation dans les prochaines minutes. Et puis juste après, on vous donnera les bons réflexes à adopter avant de prêter votre véhicule. Ce sera peut-être le cas pour vous avec les vacances d'été qui arrivent bientôt. Et bien quelques conseils après l'information trafic et après une superstar pour poursuivre la matinée. Voici Taylor Swift sur Autoroute Info.

0: Et un zoom sur l'autoroute A36, il y a toujours un ralentissement lié à une intervention en direction de Mulhouse, une fois passé Besançon, kilomètre 103, c'est après la sortie 4.1 de Besançon-Palante, un ralentissement sur un kilomètre, puisqu'il y a une intervention un kilomètre plus loin, kilomètre 102, la voie de droite qui est toujours neutralisée, du monde qui intervient sur place. Le point complet sur vos conditions de circulation, ce sera dans quelques minutes, à 11h30. Avant de laisser quelqu'un prendre le volant à votre place, certaines règles d'assurance sont à connaître. Raphaël Judicelli a contacté un expert pour nous dire comment éviter les mauvaises surprises.
1: Fabrice Trace, agent général d'assurance, bonjour.
2: Bonjour Raphaël.
1: Alors déjà, une question que beaucoup de monde peut se poser, est-ce que j'ai le droit de prêter ma voiture à ma famille ou à un ami par exemple ?
2: Oui, j'ai le droit à partir du moment où ma voiture est assurée, bien sûr. Il faut juste que je vérifie auparavant que la personne est bien titulaire d'un permis de conduire en cours de validité.
1: Si jamais la personne à qui j'ai prêté mon véhicule a un accident, comment ça se passe ? Que couvre mon assurance ?
2: Alors tout va dépendre de la formule d'assurance.
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0: Avec un ralentissement dans le secteur de Mulhouse sur l'autoroute A36, ralentissement volontaire en direction de Paris pour une intervention pour reboucher des nids de poules. Et pour ce faire, eh bien, le trafic est volontairement ralenti par les services de sécurité à partir du kilomètre 0, à partir de la sortie 16A pour Mulhouse. Ralentissement A36 direction Paris, ralentissement volontaire par les services de sécurité. Ça démarre maintenant et l'information trafic qui revient au plus tard à 11h30 sur Autoroute Info.
1: Peut-être leur passer un coup de téléphone.
2: Alors, soit vous passez un coup de téléphone, ça effectivement, c'est une bonne chose. Soit, ce qui est important aussi, c'est de regarder son contrat d'assurance. Un contrat d'assurance s'analyse de manière assez simple. Hein. Vous avez un document d'information préalable à l'assurance, résumé du contrat. Et puis, vous avez aussi les conditions générales qui sont l'ossature du contrat, l'ossature juridique du contrat.
1: Dernière question. En cas de contrôle routier, si j'ai emprunté le véhicule à un proche, je dois montrer quel document ?
2: Alors, il y a eu une réforme et le certificat d'assurance, la fameuse carte verte, n'est plus obligatoire. On n'est plus obligé de la poser sur le pare-brise. Pourquoi ? Parce que les forces de l'ordre ont un fichier, le fichier des véhicules assurés. Ils peuvent consulter le fichier pour voir si le véhicule est véritablement assuré ou non.
1: L'Observatoire national interministériel de la sécurité routière estime qu'aujourd'hui, en France, environ 700 000 personnes conduiraient sans assurance.

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1: Et je suis très heureux de vous accompagner en cette fin de matinée à quelques heures du week-end. 11h30, le point complet sur vos conditions de circulation. Plusieurs interventions dans l'Est sur l'autoroute A36. On va démarrer dans le secteur de Besançon, direction de Mulhouse. Il y a un bouchon d'un kilomètre après la sortie 4.1 de Besançon-Palante. Bouchon qui démarre aux environs du kilomètre 103 puisqu'il y a une intervention. La voie de droite est neutralisée. Intervention puisqu'il y avait un véhicule en feu tout à l'heure. Le feu est maîtrisé mais il y a toujours du monde qui intervient. Voie de droite qui est donc toujours interdite à la circulation. Et puis l'autre ralentissement cette fois, c'est dans le secteur de Mulhouse. Lorsque vous quittez Mulhouse par l'autoroute A36, direction Paris, ralentissement volontaire par les services de sécurité à partir du kilomètre zéro. C'est pour reboucher des nids de poules. Intervention donc en cours, ralentissement volontaire par les services de sécurité. Et puis l'autre difficulté, c'est au-delà du réseau APRR, c'est en région lyonnaise, tout au bout de l'autoroute A6 en direction du sud. Il y a 3 km, même un peu plus, 4 km de bouchon avant le tunnel de Fourvière en direction de Marseille. Comptez une vingtaine de minutes pour traverser cette difficulté. Notez que sur l'autoroute A6, dans le secteur de Mâcon, si vous roulez en direction de Paris, la sortie 28 pour Mâcon est fermée. Il y a une zone de chantier avec un basculement de circulation. Pour rejoindre Mâcon depuis l'autoroute A6, il faut emprunter la sortie précédente, la sortie 29. Et si vous êtes sur l'A40 en direction de Mâcon, la sortie 1 est obligatoire. Vous ne pouvez pas rejoindre directement l'A6 depuis l'A40. Il faudra emprunter le réseau secondaire. Ailleurs, ça se passe bien, pas d'autres incidents à signaler. Parfois des véhicules en panne arrêtés à proximité des voies. C'est le cas dans le Jura, notamment sur l'A39 en direction de Bourg-en-Bresse, kilomètre 61. Voiture sur bande d'arrêt d'urgence, patrouilleur en protection, une vingtaine de kilomètres après la sortie 6 pour Dole Centre. Vous décalez bien sur les voies les plus à gauche pour bien respecter un corridor de sécurité. Et puis attention à la pluie également dans l'Est, c'est le cas sur la 36, j'en parlais, entre Besançon, Montbéliard, Belfort et Mulhouse. Si vous êtes concerné, vous levez le pied, vous augmentez bien les distances de sécurité. De la pluie dans l'Est, du soleil ailleurs, et on reparlera de la météo un peu plus tard avec les prévisions de Météo France. L'actualité de ce vendredi, cette fin de matinée, voici les titres de France Info.
2: Réunion sur l'affaire Liana est en cours à Matignon. Pour parler des dysfonctionnements dans la gestion des signalements, des plaintes qui ont visé le suspect, les ministres de l'Intérieur et de la Justice, aux côtés du Premier ministre en ce moment, lundi, les procureurs généraux ont rendez-vous à la chancellerie. La direction de la gendarmerie demande, elle, un état des lieux de toutes les procédures pour viol et agression sexuelle sur des mineurs. Les deux gérants du Constellation se barrent en Suisse, où 41 personnes sont mortes dans un incendie la nuit du Nouvel An, sont auditionnés en ce moment, une confrontation pour déterminer notamment qui a verrouillé des issues de secours. Des urgences qui n'en sont pas toujours. Dans les hôpitaux, 40% des passages relèvent plutôt de la médecine de ville, selon le ministère de la Santé, qui lance une campagne pour rappeler qu'il faut appeler le 15 au préalable. Les personnes les personnels des hôpitaux surchargés cet été pourront aussi rediriger les patients dès l'entrée des urgences. Un drone a explosé ce matin dans un port en Roumanie, à Constanța, sur la mer Noire. Pas de blessés dans ce pays de l'Union européenne et de l'OTAN. Temps où un drone attribué à la Russie s'est écrasé la semaine dernière sur un immeuble.
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1: On poursuit la route tous ensemble dans cette fin de matinée. La route du week-end déjà pour certains. On va reparler évidemment de vos conditions de circulation. Ce sera dans moins de 3 minutes le retour de l'information trafic et ce sera juste après le nouveau Vanessa Paradis. Vous êtes sur Autoroute Info. Bonne matinée, soyez les bienvenus.

Et on va faire un zoom du côté de Besançon. Cette fin de matinée, il y a un bouchon sur l'autoroute A36 en direction de Mulhouse. Un bouchon qui démarre après la sortie 4.1 de Besançon-Palante au kilomètre 103. Un kilomètre de bouchon puisque la voie de droite est neutralisée avec une intervention toujours en cours. C'est la principale difficulté à cette heure-ci de la matinée sur les autoroutes que vous empruntez. On fera un point complet sur vos conditions de circulation dans quelques minutes. Ce sera 11h45 et on parlera travaux avec des fermetures qui concernent notamment l'autoroute A6. Avant ça, voici Gauthier, c'est la playlist Autoroute Info.

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1: À 11h45, en cette toute fin de matinée, plusieurs interventions, difficultés en cours. On va démarrer dans l'Est, il y a un bouchon de 2 km sur l'autoroute A36 en direction de Mulhouse. Un bouchon qui démarre après la sortie 4.1 de Besançon-Palande, kilomètre 104. Il y a 2 km de bouchon, puisque 2 km plus loin, il y a une intervention et la voie de droite qui est neutralisée. Il faut une dizaine de minutes pour franchir cette difficulté. Puis l'autre bouchon, eh bien, c'est lié à une zone de travaux sur l'autoroute A6 en direction de Lyon. Peu après la sortie 22 pour Avallon, il y a une zone de chantier, kilomètre 212. Et là aussi, il y a un bouchon cette fin de matinée, 2 km et 10 minutes environ pour franchir ce bouchon. Notez que sur l'autoroute A6, il y a notre zone de travaux qu'on scrute de près. C'est dans le secteur de Mâcon. Et dans cette partie de l'autoroute A6, il y a un basculement de circulation. Et si vous roulez en direction de Paris, sachez que la sortie 28 pour Mâcon est actuellement fermée en raison de ces travaux. Il faut donc anticiper et prendre la sortie 29. Et puis si vous êtes sur l'A6, mais dans l'autre sens, cette fois en direction du sud, en région lyonnaise, il y a un bouchon de 4 km avant le tunnel de Fourvière en direction de Marseille. Il faut 20 minutes environ pour franchir ce bouchon. Partout ailleurs, ça se passe plutôt bien. Parfois, des véhicules en panne, arrêtés à proximité des voies. C'est le cas en Haute-Marne, sur l'A5, direction Nancy et Dijon. On a une voiture sur la bande d'arrêt d'urgence, kilomètre 226. C'est après la sortie 24 pour Chaumont. Il n'y a pas de gêne direct, mais comme à chaque fois, il faut bien vous décaler sur les voies les plus à gauche pour respecter un corridor de sécurité. Et puis, adapter votre vitesse également aux conditions météo, surtout si vous roulez dans l'Est sur l'autoroute A36, on a de la pluie entre Besançon, Montbéliard et Belfort. Vous levez le pied si vous êtes concerné, puis vous augmentez bien les distances de sécurité. On va continuer de parler de travaux. Je vous parlais de cette fermeture sur l'autoroute A6 en direction de Paris. La fermeture de la sortie 28 de Mâcon. Pour rejoindre Mâcon, il faut prendre la sortie précédente, la sortie 29. Si vous êtes sur l'autoroute A40, eh bien sachez que la sortie 1 est obligatoire et que vous ne pouvez pas rejoindre l'autoroute A6 depuis cette autoroute A40. Il faut emprunter le réseau secondaire. Et puis je vous parle aussi d'une fermeture qui aura lieu de nouveau la semaine prochaine. Fermeture de nuit cette fois-ci. C'est au nord de Lyon, du côté de Villefranche-sur-Saône, en direction de Paris. La 6 qui sera fermée les soirs, les nuits de la semaine prochaine, entre la sortie 31.2 et 31.1. Fermetures qui auront lieu de 21h le soir jusqu'à 6h du matin.
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1: On va reparler de vos conditions de circulation dans les prochaines minutes et on va parler cinéma également avant midi. On va parler de l'un des films les plus attendus de l'année consacré à la vie du général de

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2: Et en cette toute fin de matinée, une intervention qui se termine sur l'autoroute A36 en direction de Mulhouse. Il y a toujours un bouchon après le secteur de Besançon et la sortie 4.1 de Besançon-Palante, mais le véhicule qui était en feu tout à l'heure, feu maîtrisé, mais le véhicule a été évacué et la voie de droite est en train d'être rendue à la circulation. On peut donc espérer que dans les prochaines minutes, le trafic se fluidifie après cette sortie 4.1 de Besançon-Palante sur l'A36 en direction de Mulhouse. L'autre difficulté en cette toute fin de matinée, c'est sur l'autoroute A6 dans Lyon. C'est au niveau d'une zone de travaux en direction de Lyon après la sortie 22 pour Avallon. On a un bouchon de 2 km aux environs du kilomètre 212. Il faut une dizaine de minutes environ pour franchir les 2 km de difficulté au niveau de cette zone de chantier. Vous restez avec moi puisque le point complet, ce sera dans quelques minutes. Point complet sur vos conditions de circulation à midi. Et dans la foulée, on fera un détour par la rédaction de France Info pour les titres de l'actualité. Et avant ça, comme promis, on va parler cinéma avec l'une des plus grosses productions françaises de l'année, La Bataille de Gaulle, L'Âge de Fer. C'est à découvrir en ce moment au cinéma, c'est sorti mercredi. Ilyes Jamlaoui a rencontré deux des acteurs du film, Florent Le Sueur et Nils Schneider.
3: Le film commence quand De Gaulle arrive à Londres pour rencontrer Churchill et la France a capitulé et lui refuse la capitulation de la France et il est tout seul. Tout le monde le prend pour un fou, Churchill y compris, et c'est comment il va réussir à fédérer, à rallier, à créer une résistance.
4: Nils Schneider, vous incarnez le général Leclerc et justement, est-ce que le fait de jouer dans ce film en tant qu'acteur, ça vous a permis de redécouvrir l'histoire de France ?
3: Alors j'ai appris plein de choses et j'ai redécouvert des choses. Tout ce que j'avais appris en cours d'histoire, là, quand j'ai lu le scénario, tout s'incarnait, tout était vu à hauteur d'homme, en fait. Mais quand on se remet dans le contexte, on se dit à quel point le rapport de force n'était pas du côté de Gaulle. C'est les gens qui étaient prêts à mourir pour pas avoir tort avec leur époque.
5: Une seule bataille décidera de tout, et je vous la confie.
6: À partir de mon ordre de feu, celui qui n'attaquera pas l'ennemi, à chaque fois qu'il le peut, sera...

0: Je n'ai pas d'autre option.
1: Florian Le Sueur, dans ce film, vous incarnez le rôle d'un jeune résistant français. Est-ce que vous pouvez m'expliquer un petit peu qui il est, votre personnage, dans ce film?
2: C'est Fernand de Bonnier-la-Chapelle. Son papa avait fait la guerre, avait déjà reçu une croix de guerre. Et ça a été un des premiers aussi, comme De Gaulle, à dire non à la capitulation, alors que fatalement, le pays avait capitulé. Et ensuite, il a été envoyé chez son père en Algérie. Et donc, en fait, je suis un peu comme une cocotte minute avec cette frustration qui grandit. Moi, ce qui m'a passionné, c'est cette solitude, même en étant entouré. Tu pouvais pas crier sur tous les toits que t'étais résistant, parce qu'en fait, la méfiance, elle était partout. Cette dualité, moi, je l'aimais beaucoup, ce côté mec à 16 ans, et c'est quand même un tournant de la guerre, et il n'est pas militaire, il n'est pas stratège, mais comme quoi, parfois, ça se joue à rien. Fernand, c'est un peu un fou, mais comme il était tous à l'époque.
1: La bataille de Gaulle, L'âge de fer, un film d'Antonin Baudry, actuellement au cinéma, avec Florian Le Sueur, Neil Schneider, ou encore Simon Abkarian.

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1: On nous signale un véhicule en panne en région Rhône-Alpes sur l'autoroute A40 en direction de Paris entre Oyonnax et Bourg-en-Bresse. Kilomètre 134, c'est une fois passé le secteur d'Oyonnax, une dizaine de kilomètres après la sortie 8 pour Hauteville-Lône. Pas plus d'informations pour le moment. Il pourrait y avoir de la gêne à la circulation. Kilomètre 134 de l'autoroute A40 direction Paris. On est entre Genève et Bourg-en-Bresse et l'information trafic qui revient dans deux minutes sur

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1: C'est vendredi, on roule ensemble jusqu'au week-end. Soyez les bienvenus, il est midi.
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1: Et le point complet sur vos conditions de circulation avec un véhicule arrêté. C'est confirmé en région Rhône-Alpes sur l'autoroute A40. En direction de Paris, kilomètre 134, on est entre Genève et Bourg-en-Bresse. C'est une fois passé le secteur d'Oyonnax. Véhicule camping-car pour le coup arrêté sur la voie spéciale réservée aux véhicules lents. C'est la voie la plus à droite. On est un peu moins de 10 km après la sortie 8 pour Hauteville-Lône. Il faut anticiper et il faut évidemment vous décaler sur les voies les plus à gauche pour bien respecter un corridor de sécurité. Plusieurs difficultés au niveau de zones de travaux sur l'autoroute A6. D'abord dans Lyon, en direction du sud, en direction de Lyon, zone de chantier après la sortie 22 pour Avallon et un bouchon de 2 km aux environs du kilomètre 212. Il faut une dizaine de minutes pour franchir ces 2 km de bouchon. Et puis l'autre zone de travaux que l'on scrute de près, c'est dans le secteur de Mâcon. Et cette fois-ci, eh bien, ça va circuler sur une seule voie en direction du sud. C'est pourquoi il est conseillé d'emprunter les autoroutes qui se trouvent plus à l'est. La 39 en direction de Bourg-en-Bresse, la 40 puis la 42 ensuite en direction de Lyon. Et puis je parlais de l'autoroute A6. Tout au bout de cet axe en région lyonnaise, il y a toujours un bouchon de 3 km avant le tunnel de Fourvière en direction de Marseille. Comptez une vingtaine de minutes environ pour franchir cette difficulté. Côté météo, du soleil pour certains, de la pluie pour d'autres, à l'est notamment sur l'autoroute A36 entre Besançon, Montbéliard, Belfort et Mulhouse. Adaptez bien votre vitesse si vous êtes concerné. Augmentez bien aussi les distances de sécurité. Et la météo, on en reparle dans une quinzaine de minutes avec les prévisions de Météo France pour cet après-midi et le début du week-end. Et avant ça, l'actualité de ce vendredi midi, voici les titres de France Info.
2: Yasmina Adila, Emmanuel Macron donc reconnaît un dysfonctionnement inacceptable dans l'affaire Liana.
3: Oui, vous venez de l'entendre, le chef de l'État qui a réagi à cette affaire Liana depuis le Monténégro où il doit assister à un sommet de l'Union Européenne et des pays des Balkans. Liana, collégienne de 11 ans, portée disparue depuis vendredi dernier. Hier, un corps a été découvert à Puy-Casquet, près de Florence, dans le Gers. Des analyses sont en cours pour vérifier son identité. Le principal suspect, un homme de 41 ans, déjà accusé de viol par une autre jeune fille. Gérald Darmanin réunira lundi les procureurs généraux, le ministre de la Justice et son homologue de l'Intérieur, Laurent Nunez, sont convoqués depuis ce matin à Matignon par le Premier ministre Sébastien Lecornu. Les urgences, c'est pas une évidence, c'est le nouveau slogan lancé aujourd'hui par le ministère de la Santé. Nouvelle campagne d'information pour éviter l'engorgement des services. Pour rappeler qu'il faut appeler le 15 avant d'aller aux urgences. 40% des patients dans ce service relèvent plutôt de la médecine de ville, selon le ministère de la Santé. Sophie Binet, réélue ce matin à la tête de la CGT, seule candidate déclarée. Elle repart pour 3 ans à la tête du deuxième syndicat français.
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1: On vous accompagne, on vous informe en temps réel sur vos conditions de circulation. C'est comme ça, 24 heures sur 24, 7 jours sur 7. Et dans 3 minutes, on va reparler de vos conditions de circulation. Le temps d'écouter le nouveau Zao sur Autoroute Info avec MC Solar sur le featuring. Regarde.

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1: Sur l'autoroute A31, il y a un ralentissement en direction de Nancy, un ralentissement volontaire par les services de sécurité. C'est pour modifier une zone de travaux. Le trafic est volontairement ralenti à partir du kilomètre 176 et sur une dizaine de kilomètres. Donc au niveau de la sortie 9 pour Vittel, le trafic volontairement ralenti en direction de Nancy sur une dizaine de kilomètres. Ralentissement par les services de sécurité pour modifier une zone de travaux. Kilomètre 176 à 31, direction Nancy. Et l'information trafic de retour dans 2 minutes.

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2: Et on va s'intéresser à l'autoroute A6 en ce vendredi midi. Plusieurs difficultés au niveau de zone de travaux. À chaque fois, c'est en direction du sud, en direction de Lyon. Première difficulté entre Auxerre et Beaune, kilomètre 212. On est après la sortie 22 pour Avallon. Il y a une zone de chantier, il y a un bouchon de 2 km. Une dizaine de minutes environ pour franchir ce bouchon. Et puis la deuxième difficulté sur cette autoroute A6 en direction de Lyon, c'est plus au sud, dans le secteur de Mâcon. Il y a un bouchon avant la sortie 28 pour Mâcon. Un bouchon au niveau d'une zone de travaux, puisque la circulation s'effectue que sur une seule voie, 2 km de bouchon, une dizaine de minutes pour franchir la difficulté d'après les remontées GPS. Et puis notez que tout au bout de l'autoroute A6, en arrivant à Lyon, il y a un troisième bouchon, cette fois c'est avant le tunnel de Fourvière, 3 km de bouchon en direction de Marseille, comptez 20 minutes. Le point complet sur vos conditions de circulation à midi et quart. On s'intéressera aussi à la météo, les prévisions de Météo France pour cet après-midi et le début du week-end. Et avant ça, voici The Killers sur Autoroute Info.

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1: Avec une voiture en difficulté en Ile-de-France sur l'autoroute A6 lorsque vous quittez la région parisienne, l'A6 en direction du sud, kilomètre 31, une voiture qui est arrêtée sur la bande d'arrêt d'urgence, mais dans un virage, ça peut surprendre. En tous les cas, anticipez, décalez-vous bien sur les voies les plus à gauche pour respecter un corridor de sécurité. Kilomètre 31 de l'A6 en direction de Lyon, c'est 2 km environ après la sortie 9 de Villabé. Et l'information trafic qui revient dans moins de 5 minutes sur

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1: À midi et quart, ce vendredi, à quelques heures du week-end, plusieurs difficultés au niveau de zone de travaux sur l'autoroute A6, des bouchons en direction du sud, en direction de Lyon. Avant d'en parler, deux autres interventions en cours. Première opération, c'est un ralentissement volontaire par les services de sécurité sur la 31 en direction de Nancy. Le trafic est volontairement ralenti à partir du kilomètre 186. C'est au niveau du kilomètre 176 et jusqu'au kilomètre 186. Donc à partir de la sortie 9 Vittel, trafic volontairement ralenti pour modifier une zone de travaux. Et puis l'autre intervention, c'est en région Rhône-Alpes sur l'autoroute A40 entre Genève et Bourg-en-Bresse en direction de Bourg-en-Bresse et de Paris, kilomètre 134. Peu après le secteur d'Oyonnax, il y a la voie réservée aux véhicules lents, la voie la plus à droite qui a été neutralisée. Un camping-car est en panne. C'est une dizaine de kilomètres après la sortie 9 pour Hauteville-Lône. L'autoroute A6, je vous le disais, plusieurs zones de difficulté, plusieurs bouchons à chaque fois en direction du sud, en direction de Lyon. Premier bouchon, c'est entre Auxerre et Beaune, kilomètre 212. Il y a un bouchon de 2 km après la sortie 22 pour Avallon. Zone de travaux, une dizaine de minutes environ pour franchir cette difficulté. Et puis deuxième difficulté plus au sud, dans le secteur de Mâcon, on a un bouchon qui démarre aux environs du kilomètre 381. Il y a un basculement de circulation qui s'effectue que sur une seule voie. Bouchon de pratiquement 3 km, il faut 10-15 minutes pour franchir ce bouchon. Et pour éviter cette zone de difficulté, il est conseillé dans le secteur de Dijon d'emprunter les autoroutes qui se trouvent plus à l'est, c'est-à-dire l'autoroute A39 en direction de Bourg-en-Bresse, puis l'A40 et enfin l'autoroute A42 en direction de Lyon. Notez qu'en région lyonnaise, tout au bout de l'autoroute A6, il y a également un bouchon. C'est avant le passage du tunnel de Fourvière. Il y a 3 km de bouchon en direction du sud. Comptez une vingtaine de minutes environ pour franchir ce bouchon. Et puis parfois, sur votre route, il y a des véhicules en panne arrêtés à proximité des voies. C'est le cas par exemple si vous quittez la région parisienne par l'autoroute A6 au kilomètre 56 en direction de Lyon. Une voiture arrêtée sur la bande d'arrêt d'urgence. La voie de droite a été neutralisée par les services de sécurité. C'est après la sortie 13 Milly-la-Forêt et après la barrière de péage de Fleury-en-Bière. Et puis on le rappelle, lorsqu'il y a du monde sur la bande d'arrêt d'urgence et même s'il n'y a pas de gêne directe à la circulation, il faut bien vous décaler sur les voies les plus à gauche pour respecter un corridor de sécurité.
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1: Côté météo, pour certains du soleil, pour d'autres de la pluie, à l'est notamment de la pluie sur la 36 entre Besançon, Montbéliard, Belfort et Mulhouse. Adaptez votre vitesse et augmentez les distances de sécurité si vous êtes concerné. Et la météo, on continue d'en parler. Avec les prévisions pour cet après-midi, prévisions aussi pour le début du week-end et prévisions signées Jérôme Lecoux de Météo France.
2: Le temps s'améliore vendredi sur la France avec un ciel de traîne peu actif qui concerne la majeure partie de nos territoires. Le ciel est donc partagé entre nuages et éclaircies, avec quelques averses qui se signalent toutefois dans l'après-midi et la soirée du bassin parisien au Grand Est, de la Franche-Comté aux Alpes ou encore sur les Pyrénées et l'ouest du Massif central. Le soleil est à son avantage du midi toulousain au Pays Basque et plus encore entre la Provence et la Côte d'Azur. Les températures maximales sont toujours un peu justes pour la saison, avec 19 degrés attendus à Genève, 20 à Paris, Nancy, Clermont-Ferrand et Bordeaux, 21 à Lyon, Agen et Grenoble, ou encore 22 degrés à Valence. Samedi, un passage faiblement pluvieux circule sur la moitié nord du pays, alors que dimanche, les éclaircies s'imposent à nouveau majoritairement, les averses se limitant au relief. Les températures restent proches des normales de saison. Jérôme Lecoux, Météo France pour Autoroute Info.
1: Allez, vous restez avec moi, on va reparler de vos conditions de circulation dans les prochaines minutes et juste après, on vous donnera quelques conseils pour bien contrôler votre véhicule avant de prendre la route du week-end ou la route des vacances. Ce sera juste après le retour de l'information trafic dans moins de 3 minutes et juste après le duo d'ici et Théodora sur Autoroute Info.

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1: Et on s'intéresse à l'autoroute A6, plusieurs difficultés, plusieurs bouchons au niveau de zones de travaux en direction du sud, en direction de Lyon. La première difficulté, c'est une fois passé le secteur d'Auxerre, kilomètre 184, on est une vingtaine de kilomètres après la sortie numéro 20 pour Tonnerre, zone de chantier, un bouchon de 2 kilomètres, 10 minutes environ pour franchir ce bouchon. Deuxième difficulté, une trentaine de kilomètres plus loin après la sortie 22 pour Avallon, là aussi il y a une zone de travaux, bouchon de 2 kilomètres et 10 minutes là encore pour franchir cette difficulté. Et puis la difficulté la plus importante, c'est dans le secteur de Mâcon, plus au sud, sur la 6 en direction de Lyon. Un bouchon qui démarre aux environs de la sortie 28 pour Mâcon Centre, un basculement de circulation. Et là, la circulation qui s'effectue sur une seule voie. Il y a 3 km de bouchon, 20 minutes environ pour franchir cette perturbation. Notez qu'il est déconseillé de rejoindre la 6 en direction de Lyon depuis Chalon-sur-Saône et depuis Tournu, le diffuseur 27. Le point complet sur vos conditions de circulation dans quelques minutes, à midi et demi. En week-end ou en vacances, bien préparer son véhicule, c'est important pour votre sécurité, pour éviter d'éventuels problèmes. Ilyes Jamlaoui a glané quelques conseils auprès d'un garagiste.
2: Vous qui prenez la route des vacances, vous êtes sûrement sur tous les fronts. Les valises sont bouclées, les serviettes sont pliées. Mais avant de prendre la route, est-ce que vous avez pris le temps de bien contrôler l'état de votre véhicule, entre les niveaux d'huile ou encore les pneumatiques? Comment faire pour bien vérifier sa voiture avant de partir? Réponse avec Jawad Berkli, garagiste à Dijon depuis une trentaine d'années.
3: Déjà avant tout ça, déjà faut s'y prendre aussi à l'avance, pas la dernière minute, une semaine avant. Tiens vite, on va en vacances, faut penser à la voiture, si elle est révisée, si la courroie est en bon état, où les pneumatiques peuvent faire la route ou pas. Dans un premier temps, c'est de contrôler le BABA, les niveaux. C'est de se prendre au moins, allez, on va dire un mois avant de partir, de faire un tour chez son garagiste et puis de faire un check-up vite fait, voir s'il y a des choses à faire avant de prendre la route ou pas.
2: Parmi les points à bien surveiller avant de rouler, les pneus sont véritablement essentiels. Entre usure et pression, là aussi, comment éviter les mauvaises surprises sur votre trajet?
3: Visuellement, c'est de faire le tour, voir s'il n'y a pas un coup de trottoir, s'il n'y a pas un pneu où il y a une hernie dessus. Mais la meilleure des choses, c'est à la station essence et de faire la pression des pneus adéquate. Autrement, nous, garagistes, on a tendance à le faire aussi.
4: Si on parle maintenant au niveau moteur, comment on fait pour bien vérifier son véhicule à ce niveau-là, au niveau moteur?
3: De regarder les niveaux, de toute façon, le constructeur, il a une préconisation. Vous avez sur le bocal de liquide de refroidissement, il y a un mini et un maxi à ne pas dépasser. Et puis, à ne pas ouvrir quand le véhicule est chaud. Le niveau d'huile, il y a jauge ou il n'y a pas jauge. Normalement, il y a une jauge électronique. On peut regarder sur son porte-instrument ou le compteur. Surtout, ne pas se tromper dans la précipitation. Mettre de l'huile dans l'eau, l'eau dans l'huile et puis ainsi de suite. Si on ne sait pas, on ne touche pas. Le mieux, c'est de se rapprocher de son garagiste.
2: Et puis bien préparer son voyage, c'est également penser à jeter un coup d'œil sur le site internet autoroute-info.fr ou bien sur la page Facebook. Entre infotrafic et conseils pratiques, Autoroute Info vous accompagne tout l'été sur la route des vacances.

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1: Et ravi de vous accompagner en ce vendredi midi à quelques heures du week-end. On va faire un point complet sur vos conditions de circulation. Il y a plusieurs bouchons au niveau de zone de travaux sur l'autoroute A6 en direction du sud. Avant de les détailler, on s'intéresse à l'autoroute A6, mais en région parisienne. Il y a un véhicule en panne arrêté à proximité des voies lorsque vous quittez la région parisienne, kilomètre 31. Véhicule sur la bande d'arrêt d'urgence, dans un virage, ça peut surprendre. Et en plus, il y a une zone de travaux puisque la voie de gauche est neutralisée. Il y a un ralentissement, le trafic ralentit sur un kilomètre après la sortie 9 pour Villabé sur l'autoroute A6 en direction du sud. Plusieurs bouchons au niveau de zone de travaux sur cette A6 en direction de Lyon. La première difficulté, c'est une fois placé le secteur d'Auxerre, kilomètre 184, une vingtaine de kilomètres après la sortie numéro 20. 2 kilomètres de bouchons, comptez 10 minutes environ pour franchir cette difficulté. La deuxième, une trentaine de kilomètres plus loin, une fois passé la sortie 22 pour Avallon. Même chose, zone de chantier, 2 kilomètres de bouchons, 10 minutes pour franchir cette perturbation. Et enfin, la troisième et la plus importantes difficultés sur l'autoroute A6 en direction de Lyon. C'est dans le secteur de Mâcon. On a une zone de travaux, un basculement de circulation et là, la circulation qui s'effectue sur une seule voie. Bouchon qui démarre aux environs du kilomètre 378. On est une vingtaine de kilomètres après la sortie 27 pour Tournu. 4 kilomètres de bouchon, plus de 20 minutes pour franchir cette difficulté. Bouchon qui ne cesse d'augmenter. C'est pourquoi il est conseillé dans le secteur de Beaune et de Dijon d'emprunter les autoroutes qui se trouvent plus à l'est. La 39 en direction de Bourg-en-Bresse, puis l'autoroute A40 et enfin l'autoroute A42 pour rejoindre Lyon. Notez qu'il est également déconseillé de rejoindre la 6 en direction de Lyon depuis Chalon-sur-Saône et depuis le diffuseur 27 de Tournu. Et puis on rappelle également cette difficulté aux portes de Lyon, justement tout au bout de l'autoroute A6 au passage du tunnel de Fourvière. 3-4 km de bouchon en direction de Marseille, 20 minutes environ pour franchir cette difficulté. Et puis une intervention toujours en cours en région Rhône-Alpes, cette fois c'est dans l'Ain, sur la 40 entre Genève et Bourg-en-Bresse, direction Bourg-en-Bresse et Paris, kilomètre 134. Une fois passé le secteur d'Oyonnax, la voie spéciale réservée aux véhicules lents, la voie la plus à droite. Cette voie est neutralisée. Il y a un camping-car en panne du monde sur place. C'est une dizaine de kilomètres après la sortie 8 pour Hauteville-Lône. L'actualité de ce vendredi midi. Voici les titres de France Info.
2: Du fil info de midi 21, Armand Perrologa, Emmanuel Macron qui parle d'un dysfonctionnement dans l'affaire Liana.
3: Ce qui s'est passé n'est pas acceptable, a dit ce matin le chef de l'État en marge d'un déplacement au Monténégro. Le principal suspect était visé depuis plusieurs mois par des plaintes pour violences sexuelles sur mineurs sans être entendu. Une réunion de crise est en cours depuis ce matin à Matignon avec les ministres de l'Intérieur et de la Justice. Hier, le corps d'une enfant a été découvert dans le Gers. L'autopsie doit confirmer dans les prochaines heures s'il s'agit bien du corps de Liana. L'audition aujourd'hui du couple de propriétaires français du bar de Grand Montana en Suisse, incendié dans la nuit du Nouvel An. Le drame avait fait 41 morts et 115 blessés. Jacques et Jessica Moretti sont interrogés et confrontés par les procureurs en charge du dossier. L'accord de cessez-le-feu au Liban ne tient pas. Israël multiplie les frappes dans le sud et l'est du pays. Elles ont fait 8 morts hier et 7 morts la nuit dernière dans la ville de Tyr. Le Hezbollah, lui, menace de mener de nouvelles attaques sur le nord d'Israël. Et puis encore des frappes russes sur l'Ukraine. Elles ont fait au moins 7 morts la nuit dernière, dont 4 morts près de Kiev dans une entreprise fabriquant des produits laitiers pour enfants.
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1: On poursuit la route ensemble, la route du week-end. On reparle de vos conditions de circulation dans 3 minutes, juste après celui qui sera bientôt, comme vous, sur les routes de France. Cet été, fera la tournée des festivals. Et puis à la rentrée, grande tournée dans toute la France 2026. C'est le retour de Christophe Maé. On l'écoute maintenant sur Autoroute Info.

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2: Et en ce vendredi midi, on s'intéresse à l'autoroute A6, l'axe Paris-Lyon. C'est là que se concentrent les difficultés au niveau de zone de travaux. Deux bouchons à cette heure-ci. Première difficulté, secteur d'Auxerre, juste après, kilomètre 184. Un bouchon de 2 km après la sortie 20 pour Tonnerre, une vingtaine de kilomètres après cette sortie numéro 20. Il faut 10 minutes pour franchir cette difficulté. Et la deuxième difficulté, la plus importante sur cette autoroute A6 en direction de Lyon, c'est dans le secteur de Mâcon. Un bouchon qui démarre aux environs du kilomètre 378. Un bouchon bien plus important puisqu'on parle désormais de 4 km de bouchons après la sortie 27 pour Tournu, un peu moins de 20 km après cette sortie 27. Il faut plus de 20 minutes pour franchir ce bouchon, c'est pourquoi il est conseillé dans le secteur de Dijon ou de Beaune d'emprunter les autoroutes qui se trouvent plus à l'est, la 39 en direction de Bourg-en-Bresse, puis la 40 et la 42 pour rejoindre Lyon. On en reparlera dans quelques minutes, midi 45, le point complet sur vos conditions de circulation. Le temps d'écouter les Black Eyed Peas sur Autoroute Info.

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1: À 12h45, en ce tout début d'après-midi, tout début de week-end, on s'intéresse à l'autoroute A6. C'est là que se concentrent les difficultés, des bouchons au niveau de zone de travaux à chaque fois en direction du sud, en direction de Lyon. La première difficulté, c'est au kilomètre 184. C'est une fois passé le secteur d'Auxerre, zone de chantier après la sortie 20 pour Tonnerre, une vingtaine de kilomètres après cette sortie numéro 20. Il faut une dizaine de minutes pour franchir 2 kilomètres de bouchons. Et la principale difficulté, c'est plus au sud, sur cette autoroute A6 en direction de Lyon, secteur de Mâcon, un bouchon important, bouchon qui prend de l'ampleur, pratiquement 5 km désormais, un bouchon qui démarre une vingtaine de kilomètres après la sortie 27 pour Tournu, aux alentours du kilomètre 377, il y a un basculement de circulation avec la circulation qui s'effectue sur une seule voie, des temps de parcours qui augmentent, une trentaine de minutes pour passer ce bouchon. C'est pourquoi la sortie 27 pour Tournu est conseillée. Il est également déconseillé de rejoindre l'autoroute A6 en direction de Lyon depuis ce diffuseur 27 de Tournu et depuis le secteur de Chalon-sur-Saône. Et puis il est conseillé également d'emprunter les autoroutes qui se trouvent plus à l'est pour éviter cette autoroute A6 et ce bouchon dans le secteur de Mâcon, dans le secteur de Dijon, dans le secteur de Beaune. Emprunter l'autoroute A36, puis l'A39 en direction de Bourg-en-Bresse, l'A40 et enfin l'autoroute A42 en direction de Lyon. Et puis une difficulté en région lyonnaise, tout au bout de l'autoroute A6, au-delà du réseau APRR, il y a 3 km de bouchon avant le tunnel de Fourvière. Comptez une vingtaine de minutes pour franchir cette difficulté. On va parler travaux avec une fermeture de sortie dans le secteur de Mâcon sur la 6, mais dans l'autre sens cette fois-ci, en direction de Paris. Sachez que la sortie 28 pour Mâcon est fermée au niveau de cette zone de travaux, au niveau de ce basculement de circulation. Pour rejoindre Mâcon, il faut emprunter la sortie précédente, la sortie 29. Et puis si vous êtes sur l'autoroute A40, sachez que la sortie 1 est obligatoire en direction de Mâcon et de Paris. Vous ne pouvez pas rejoindre directement l'autoroute A6 depuis l'autoroute A40. Il faudra emprunter

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1: Et en ce tout début d'après-midi, on parle évidemment de l'autoroute A6. C'est là qu'on se concentre les difficultés. Deux bouchons en direction du sud, deux bouchons au niveau de zone de travaux. Première difficulté, une fois passé le secteur d'Auxerre, kilomètre 184, une vingtaine de kilomètres après la sortie 20 pour Tonnerre. Bouchon de 2 kilomètres, il faut une dizaine de minutes pour franchir ce bouchon. Mais la principale difficulté, le principal bouchon, c'est plus au sud, sur la 6 en direction de Lyon. Dans le secteur de Mâcon, il y a un bouchon d'un peu plus de 4 kilomètres. Bouchon qui démarre aux environs du kilomètre 360. Il y a cette zone de chantier, ce basculement de circulation. Circulation sur une seule voie, une trentaine de minutes pour franchir ce bouchon d'après les remontées GPS. Il est conseillé de quitter l'autoroute A6 en direction de Lyon par la sortie 27 pour Tournu. Et puis si vous êtes plus au nord, en amont de ce bouchon, secteur de Beaune, de Dijon, il est conseillé d'emprunter les autoroutes qui se trouvent plus à l'est. La 39 direction Bourg-en-Bresse, la 40 et enfin la 42 en direction de Lyon. Le point complet sur vos conditions de circulation, ce sera dans les prochaines minutes à 13h. Avec l'excellent Roald Bilbo pour vous accompagner, vous informer en temps réel sur vos conditions de circulation tout au long de ce vendredi après-midi pour démarrer le week-end. Et avant ça, on va parler comme promis du Renault Scénic qui a 30 ans cette année. Retour sur son histoire avec Hugo Amiot.
2: Pendant que Will Smith trustait la première place du box-office mondial avec Independence Day, la bande-son de l'année 1996 nous venait tout droit d'outre-pays. Et alors que les Français se demandaient qu'est-ce qu'Internet, l'Hexagone voyait arriver une nouvelle voiture qui allait révolutionner le marché du monospace. La formule est simple, le Scénic reprend le principe du monospace inauguré par le Renault Espace, mais dans une version plus réduite et moins coûteuse. Un marché de niche pour l'époque sur lequel Renault compte bien capitaliser. Et c'est réussi puisque le premier modèle nommé le Renault Mégane Scénic atteint les 2,8 millions d'unités vendues et est élu voiture de l'année 1997. Renault.

0: les voitures à vivre.
1: Un succès qui s'explique en un mot, fonctionnalité. Le slogan de l'époque du groupe Renault, les voitures à vivre, en est un bel exemple. Le Scénic propose 5 sièges individuels modulables et mise sur la praticité, avec de nombreux rangements aussi bien dans les portières, à l'arrière des sièges ou encore dans le plancher. Renault vient de créer un nouveau marché et les autres constructeurs veulent leur part du gâteau. Arrivera donc par la suite la Citroën Picasso ou l'Opel Zafira.
2: L'Opel Zafira est à partir de 17 430 euros.
1: Et c'est dans ce contexte de concurrence que sort en 2003 le Scénic 2. La décennie 2010 est marquée par l'avènement du SUV et Renault l'a bien compris. Avec le Scénic 4, l'ADN est sacrifié. Moins de rangement, plus de style. Cette transition vers le SUV est actée en 2022 avec la cinquième génération, le Scénic E-Tech. Durant ces 30 ans, le Renault Scénic aura été un miroir de l'évolution de l'industrie automobile. Un véhicule qui a dominé son marché pendant 15 ans, mais qui a ensuite dû céder à la tendance du SUV pour finalement passer à l'électrique. Après avoir été la voiture à vivre, le Scénic a dû s'adapter pour rester en vie.

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1: Attention à votre sécurité, priorité à votre sécurité avec des obstacles signalés à l'instant même du côté de l'A6 en direction de Paris dans une zone de travaux, un basculement de circulation des cônes qui ont été renversés. On est au kilomètre 379. Une fois passé la sortie 28 de Mâcon-Nord, on en reparle dans moins de 2 minutes.

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1: C'est vendredi, c'est bientôt le week-end, vous êtes les bienvenus. Il est 13h.
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1: Et on va s'intéresser évidemment à ce qui se passe sur votre route à l'approche de ce week-end. Et si vous êtes sur l'autoroute A6, il va falloir vous attendre à quelques perturbations. On va tout d'abord aller dans Lyon. Il y a ce basculement de circulation, cette zone de travaux qui pose quelques difficultés si vous voulez en direction de Lyon. Une fois passé le secteur d'Auxerre, il y a ce bouchon qui s'étire toujours sur près de 2 km. Bon, les temps de parcours qui restent encore raisonnables, un peu plus de 5 minutes pour passer cette difficulté. C'est en arrivant plus au sud, en Saône-et-Loire, que ça va se compliquer dans la région de Mâcon. Là aussi, il y a une zone de travaux, un basculement de circulation, et là, des temps de parcours qui sont rallongés de presque 30 minutes. Donc patience, évidemment, si vous êtes bloqué dans cette difficulté. On va continuer de suivre tout cela de très près. Je vous rappelle d'ailleurs, vous pouvez éviter ce secteur si vous êtes sur la 31, provenance Nancy, dans la région de Dijon, plutôt que d'aller sur l'autoroute A6, bifurquer sur l'autoroute A39. Vous allez arriver sur l'autoroute A40 et la 42, ça vous permettra d'arriver par Lyon, par l'Est, en évitant ces difficultés. Puis tout au bout de la 6, on y retourne, au passage du tunnel de Fourvière. Là, on est tout au bout de la M6, difficulté également à prévoir avec ce bouchon de 3 à 4 km qui s'est formé tout à l'heure, et des temps de parcours également rallongés de 15 à 20 minutes. La 6, on y reste d'ailleurs avec des obstacles. Alors là, c'est en direction de Paris cette fois-ci, département de la Saône-et-Loire. C'est justement dans la zone de travaux dont on vient de parler, des cônes de chantier qui ont été percutés. Vous faites attention après la sortie fléchée 28. Voilà pour l'essentiel à cette heure-ci. Pas d'autres difficultés à vous indiquer. La météo, quelques passages nuageux, c'est ensoleillé quand même dans l'ensemble. En tout cas, pas de pluie ou très localement, d'une manière générale. C'est beaucoup mieux que la journée d'hier. Allez, tout de suite, on fait un détour par la rédaction de France Info pour les titres de l'actualité.
2: La fin de réunion à Matignon. Après plus de 2 heures de discussion autour du Premier ministre Sébastien Lecornu et de ses ministres de l'Intérieur et de la Justice pour évoquer ses dysfonctionnements dans l'affaire Liana. Dysfonctionnement inacceptable, reconnaît ce matin Emmanuel Macron. Liana, c'est cette collégienne de 11 ans portée disparue depuis vendredi dernier. Hier, un corps d'enfant a été découvert à Puy-Casquier, près de Florence, c'est dans le Gers. Des analyses sont en cours pour vérifier son identité. Le principal suspect, un homme de 41 ans, déjà accusé de viol par une autre jeune fille. Gérald Darmanin réunira lundi les procureurs généraux. Les dysfonctionnements accablants et inacceptables des services de l'État, c'est ce que reconnaît à l'instant sur X le ministre de la Justice. L'Iran juge irréaliste une rencontre entre Mojtaba Khamenei et Donald Trump. Une déclaration télé ce matin du chef de la diplomatie iranienne et l'écarte toute possibilité de rencontre suggérée mercredi par le président américain en plein pourparler entre Téhéran et Washington pour mettre fin à la guerre en Iran. Donald Trump a déclaré qu'il aimerait rencontrer le guide suprême iranien.
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1: Allez, vous restez avec nous. Le retour de l'infotrafic, ce sera dans les toutes prochaines minutes pour la playlist Angèle en collaboration avec le duo de DJ Français Justice sur ce titre. C'est What You Want. On écoute tout ça. Merci d'être avec nous. Bon week-end.

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3: Et la principale difficulté de ce début d'après-midi, c'est ce bouchon qui s'est formé tout à l'heure dans une zone de travaux dans la région de Mâcon. Vous allez tomber dans cette perturbation une fois passé la sortie 27 de Tournu, et temps de parcours qui sont bien rallongés quand même, une trentaine de minutes d'après les remontées GPS. Un secteur que vous pouvez évidemment éviter, c'est fortement conseillé si vous êtes par exemple sur la 31 en provenance de Nancy dans la région de Dijon, plutôt que d'aller sur l'autoroute A6, vous pouvez bifurquer sur l'autoroute A39 direction Genève Bourg-en-Bresse, vous allez arriver sur la 40 que vous allez reprendre en direction de Genève pour ensuite reprendre quelques kilomètres plus loin. L'autoroute A42, ça vous permettra d'arriver sur Lyon en passant par l'Est et en passant par là. Ça se passe parfaitement bien. Vous restez avec nous, 13h15, nouveau point sur vos conditions de circulation. La playlist d'Autoroute Info d'ici là pour préparer le week-end. Tom Jones, ça arrive juste après. Craig David, bon après-midi. Merci d'être avec nous. Bon week-end.

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1: Allez, 13h15, merci d'être avec nous sur Autoroute Info. Et on regarde une nouvelle fois ce qui se passe sur votre route en ce début d'après-midi. Si vous êtes sur l'autoroute A6, alors peut-être en partance pour un week-end, sachez qu'il va y avoir quand même 2-3 perturbations, notamment et essentiellement d'ailleurs si vous voulez en direction de Lyon. Première difficulté dans une zone de travaux une fois passé le secteur d'Auxerre. Un bouchon s'est formé tout à l'heure. Bon, ça reste quand même raisonnable, les temps de parcours qui sont augmentés de 5 minutes. Donc là, pas de grosses perturbations. Plus au sud, en revanche, dans la région de Mâcon, autre zone de travaux, un basculement de circulation qui pose pas mal de problèmes une fois passé la sortie 27 de Tournu. Là, les temps de parcours sont augmentés d'une trentaine de minutes, donc il va falloir être un petit peu patient, évidemment. Alors, d'autant plus que ces basculements de circulation, évidemment, ce sont des configurations un petit peu particulières. Vous êtes dévié de l'autre côté du terre-plein central. Donc, 30 minutes supplémentaires. Je vous rappelle d'ailleurs que vous pouvez éviter l'autoroute A6 si vous êtes sur la 31, par exemple, en provenance de Nancy, dans la région de Dijon, plutôt que de continuer sur l'autoroute A6, bifurquer sur l'autoroute A39, direction Bourg-en-Bresse, Genève, vous allez arriver sur l'autoroute A40, que vous allez reprendre en direction de Genève, et quelques kilomètres plus loin, vous allez de nouveau bifurquer sur l'A42, là, ça vous permettra d'arriver sur Lyon par l'Est, et en passant par là, ça se passe parfaitement bien. On va aussi en région lyonnaise, tout au bout de la 6, de la M6, avec un bouchon qui s'était formé au passage du tunnel de Fourvière. Bon, ça va quand même nettement mieux, on est désormais à 5 à 10 minutes supplémentaires pour passer cette perturbation. Ça s'est quand même bien arrangé.
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1: Voilà, puis les axes dont on ne parle pas, c'est que ça se passe bien. La météo, quelques passages nuageux sans grandes conséquences. On va voir comment tout cela va évoluer. Les prévisions, c'est avec Jérôme Lecoux de Météo France.
2: Le temps s'améliore vendredi sur la France avec un ciel de traîne peu actif qui concerne la majeure partie de nos territoires. Le ciel est donc partagé entre nuages et éclaircies, avec quelques averses qui se signalent toutefois dans l'après-midi et la soirée du bassin parisien au Grand Est, de la Franche-Comté aux Alpes ou encore sur les Pyrénées et l'ouest du Massif central. Le soleil est à son avantage du midi toulousain au Pays Basque et plus encore entre la Provence et la Côte d'Azur. Les températures maximales sont toujours un peu justes pour la saison, avec 19 degrés attendus à Genève, 20 à Paris, Nancy, Clermont-Ferrand et Bordeaux, 21 à Lyon, Agen et Grenoble, ou encore 22 degrés à Valence. Samedi, un passage faiblement pluvieux circule sur la moitié nord du pays, alors que dimanche, les éclaircies s'imposent à nouveau majoritairement, les averses se limitant au relief. Les températures restent proches des normales de saison. Jérôme Lecoux, Météo France pour Autoroute Info.
1: Le prochain point avec l'infotrafic dans un instant, vous ne bougez pas, on vous fera vivre aussi de l'intérieur une simulation d'accident sur autoroute comme si vous y étiez. Avant cela, le retour de la playlist d'Autoroute Info pour le week-end, on adore Tamim Pala Génie, l'un des cartons du matin du moment, ça s'appelle Dracula, on écoute ça, merci d'être avec nous. Bon.

0: Allez, on reparle de cette principale perturbation. C'est du côté de l'autoroute A6, département de la Saône-et-Loire, une zone de travaux, un basculement de circulation. Il va falloir être patient. On est dans la région de Mâcon, une fois passé la sortie 27 de Tournieu, un bouchon assez important. 5 à 6 km de circulation quand même fortement perturbée, surtout des temps de parcours qui sont assez élevés. 35-40 minutes pour passer cette difficulté. C'est ce que nous indiquent les remontées. GPS, patience, évidemment. On continue de suivre tout cela de très près et on en reparle dans les prochaines minutes. 13h30 au plus tard, vous ne bougez pas. Clara Luciani à suivre aussi dans un instant. Jimmy Cliff pour la musique. Avant cela, on part en coulisses pour découvrir comment les secours se préparent au pire scénario sur autoroute. Raphaël Giudicelli a suivi en pleine nuit près de Lyon un exercice grandeur nature.
1: Je suis avec Philippe Séché, l'un des organisateurs de l'événement. Alors Philippe, à quoi faut-il s'attendre pour ce soir?
2: Le scénario est bâti sur un premier accident qui va générer d'autres incidences avec un suraccident, un bouchon.
1: Et pour lancer l'exercice, l'alerte est donnée comme dans les conditions réelles.
3: Un bus avec une voiture sur un 466 au 4800, sans ça, c'est ça?
4: A priori, il y a du monde à l'intérieur du bus, la personne n'a pas su m'en dire plus. Hein. Apparemment, l'autoroute est coupée, donc c'est pas nécessaire.
3: Bon, sur la ligne.
1: Hervé Richard, responsable des travaux planification sur le district de Villefranche-sur-Saône, nous explique la situation.
5: Donc c'est un témoin qui a appelé au poste d'appel d'urgence, qui a contacté le PC, appelle le patrouilleur qui tourne en 24-24 sur le réseau.
1: Qui joue le rôle des victimes?
5: C'est des élèves policiers.
1: Et ils sont combien?
5: 28.
1: Je vais maintenant voir ce qui se passe en queue de bouchon, à quelques centaines de mètres. Une autre voiture accidentée, les pompiers sont sur place.
6: Les appuitades, pour virer les appuitades.
7: Attends, je vais enlever la ceinture déjà.
8: Allez, vous inquiétez pas.
9: Ah, la custode, c'est bon.
1: Il y a des éclats de verre partout. Les sapeurs-pompiers agissent méthodiquement. Mais les blessés sont toujours à l'intérieur du véhicule. En attendant, je parcours les 200 mètres de l'autoroute pour voir ce qui se passe au niveau du car accidenté. On aperçoit une personne par terre, blessée. Bon, comment il va, le faux blessé? Il est pas trop chaud, le goudron?
10: Non, ça va, merci.
1: Le conducteur de la voiture accidentée près du car s'est enfui. Le chauffeur du car s'énerve auprès du patrouilleur.
11: Ouvrez, là, on va regarder s'il n'y a pas une pièce d'identité. Mais moi, je veux savoir à qui elle est, cette bagnole.
1: Une dizaine de gendarmes interrogent les passagers du car, mais personne ne parle français.
12: Vous dites, dame, c'est vrai
13: qui parle français, là.
1: Ah. Il y a beaucoup d'agitation avec des policiers qui courent après quelqu'un. Ils viennent de l'intercepter.
14: Mais le assis,
1: vous pouvez nous dire ce qui se passe?
15: Il a tenté de s'enfuir, je pense qu'ils ont découvert quelque chose dans la voiture.
16: Vous deviez aller où avec ça?
1: Le fugitif avait sur lui un sachet de cocaïne et il lui passe les menottes. On va vraiment jusqu'au bout de la mise en scène. Ce genre d'exercice n'est pas fréquent. Les services ont profité d'une coupure d'autoroute pour travaux afin de réaliser cette simulation.

0: véhicule à contresens.
1: Et un véhicule qui vient de nous être signalé à contresens du côté de l'autoroute A26. On est dans le département de l'Aube. Vous restez prudents dans les deux sens de circulation entre la jonction avec l'autoroute A5, le diffuseur 22 de Charmont-sous-Barbuise. En attendant la levée de l'alerte, ne dépassez pas d'autres véhicules. Respectez bien les distances de sécurité. Arrêtez-vous si possible sur une aire de repos ou de service. On en reparle dans quelques instants.

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1: 13h30, bon après-midi, merci d'être avec nous.
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1: Et on va commencer évidemment par ce véhicule qui vient nous être signalé à contresens. On est dans l'Aube sur l'autoroute A26. Vous restez prudents dans les deux sens de circulation. Donc a priori, ça vous concerne si vous voulez en direction de Reims, mais en attendant confirmation. Attention dans les deux sens, donc entre la jonction avec l'autoroute A5, la sortie 22 de Charmont sous Barbuise. On est dans le secteur de Troyes. En attendant la levée de l'alerte, ne dépassez pas d'autres véhicules. Respectez bien les distances de sécurité. Arrêtez-vous dès que possible sur une aire de repos ou de service. On va aussi s'intéresser tout de suite à d'autres perturbations sur votre route. Et notamment ce bouchon qui s'est formé dans des zones de travaux du côté de l'autoroute A6. D'abord, une fois passé la région d'Auxerre, bon là ça va quand même beaucoup mieux. On est à 5 minutes de temps de parcours supplémentaire pour passer cette première difficulté. Donc c'est formé dans un bouchon après la sortie 20 de Tonnerre. En revanche, plus au sud, en Saône-et-Loire, là c'est bien plus compliqué. Il y a ce basculement de circulation dans la région de Mâcon. Donc une fois passé la sortie 27 de Tournus, il va falloir être patient. Les temps de parcours qui ont été rallongés de 35 à 40 minutes, c'est ce que nous indiquent les remontées GPS. L'autoroute A6 d'ailleurs, il est fortement conseillé de l'éviter si vous êtes sur la 31 par exemple en provenance de Nancy dans la région de Dijon, de bifurquer sur l'autoroute A39 puis la 40 et la 42 en passant par l'Est lyonnais. Ça se passe pour l'instant parfaitement bien. Et puis on retourne tout au bout de l'autoroute A6 là, en région lyonnaise, avec toujours un trafic ralenti au passage du tunnel de Fourvière. C'est 5 à 10 minutes supplémentaires, c'est ce que nous indique les remontées GPS. Et à l'instant même, on me signale un obstacle. Attention, la 39 direction Dijon, kilomètre 138. On est juste après la jonction avec l'autoroute A40. Quand vous venez de quitter l'autoroute A40, donc en direction de Dijon. Les titres de l'actualité tout de suite depuis la rédaction de France Info.
3: Le gouvernement qui parle donc de dysfonctionnements accablants dans cette affaire Guyana. C'est le mot employé par le ministre de la Justice, Gérald Darmanin, après une réunion à Matignon. Le Premier ministre Sébastien Lecornu lui se dit choqué. Emmanuel Macron réagit également depuis le Monténégro. Il est clair qu'il y a eu un dysfonctionnement inacceptable, dit le chef de l'État, car le suspect dans l'enlèvement de la collégienne d'Angers s'était visé par plusieurs plaintes et signalements. Un corps a été retrouvé hier et des analyses sont en cours pour vérifier qu'il s'agit bien de celui de Liana. Emmanuel Macron qui estime que c'est le moment de reprendre les discussions entre l'Ukraine et la Russie. Volodymyr Zelensky, le président ukrainien, propose dans une lettre un face-à-face à Vladimir Poutine et un cessez-le-feu global. Le temps de négociation, l'Ukraine et la Russie viennent de procéder à un nouvel échange de prisonniers de guerre. Le Hezbollah est prêt à quitter le sud du Liban en cas de retrait israélien de trêve globale. C'est ce que dit le président du Parlement au Liban, alors que l'armée israélienne poursuit ses frappes après des appel à évacuer dans le sud du pays. La Russie affirme que c'est un drone ukrainien qui a explosé ce matin dans un port en Roumanie sans faire de blessés, une semaine après la chute d'un drone sur un immeuble de ce pays de l'Union européenne près de la frontière avec l'Ukraine.
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1: Allez, vous restez avec nous, bien sûr. Retour de l'infotrafic, ce sera dans un instant. La playlist, c'est ce titre en collaboration entre Superbus et Kyo. Ça s'appelle OK KO.

0: Contresens.
1: Véhicule à contresens effectivement signalé du côté de l'autoroute A26 dans le département de l'Aube. Restez attentifs évidemment dans les deux sens, on ne sait jamais. Il a été vu tout à l'heure entre la jonction avec l'autoroute A5 et le diffuseur fléché 21. Attention encore une fois dans les deux sens, même si a priori vous êtes concerné si vous roulez en direction de Reims. En attendant la levée de l'alerte, ne dépassez pas d'autres véhicules. Respectez bien les distances de sécurité. Arrêtez-vous si possible sur une aire de repos, de service. On en reparle dans un instant.

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1: Et on parle évidemment de véhicule à contresens qui nous a été signalé sur l'autoroute A26 dans l'Aube. Vous restez concernés dans les deux sens de circulation entre la jonction avec l'autoroute A5 et la sortie fléchée 21 en attendant la levée de l'alerte. Ne dépassez pas d'autres véhicules, respectez bien les distances de sécurité, arrêtez-vous dès que possible sur une aire de repos ou de service. Les autres perturbations, notamment ce bouchon qui s'est formé tout à l'heure en fin de matinée dans une zone de travaux dans la région de Mâcon. On va en reparler dans les toutes prochaines minutes. Vous ne bougez pas, ce sera à 13h45, juste après avoir écouté Shania Twain et Matt Pokora dans un instant.
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1: Ce véhicule à contresens qui nous a été signalé dans l'Aube, l'autoroute A26, où vous êtes concerné dans les deux sens entre la jonction avec l'autoroute A5 et le diffuseur fléché 21 dans la région de Troyes. En attendant la levée de l'alerte, ne dépassez pas d'autres véhicules. Respectez les distances de sécurité. Arrêtez-vous dès que possible sur une aire de repos ou de service. On en reparle dans quelques minutes. Vous ne bougez pas.

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1: Ce véhicule à contresens qui nous a été signalé dans l'Aube, l'autoroute A26. Attention dans les deux sens de circulation entre la jonction avec l'autoroute A5 et la sortie 21. En attendant, la levée de l'alerte, ne dépassez pas d'autres véhicules. Respectez bien les distances de sécurité. Arrêtez-vous dès que possible sur une aire de repos ou de service. On en reparle dans moins de 3 minutes.

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1: Des obstacles sur la 89 dans le Rhône en direction de Lyon, dans le diffuseur fléché 40. Attention, le patrouilleur qui va ramasser tout ça, diffuseur 40 pour la tour de Salvagny.

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1: 13h45, merci d'être avec nous sur Autoroute Info.
2: 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Véhicule à contresens.
1: Et on reparle une nouvelle fois de ce véhicule à contresens qui a été aperçu tout à l'heure dans l'Aube, l'autoroute A26. Vous restez concerné dans les deux sens de circulation entre la jonction avec l'autoroute A5 et le diffuseur 21. On est dans la région de Troyes. En attendant, la levée de l'alerte, ne dépassez pas d'autres véhicules. Respectez bien les distances de sécurité et arrêtez-vous dès que possible sur une aire de repos ou de service. Et on reparle aussi à cette heure-ci de ce bouchon qui s'est formé tout à l'heure dans une zone de travaux, un basculement de circulation qui est en place sur l'A6 en Saône-et-Loire en direction de Lyon. Une fois passé la sortie fléchée à 27 de tournée, la forêt de patients est en parcours qui ne cesse d'augmenter. On est à 40-45 minutes pour passer cette perturbation. Sachez qu'en amont, vous avez décidé de sortir à tournée, la sortie à fléchée 27 pour éviter cette difficulté. Notez qu'un bouchon s'est formé également dans cette bretelle de sortie, donc un bouchon qui remonte d'ailleurs sur les voies de l'autoroute. Route A6, hein, qu'il est d'ailleurs conseillé d'éviter si par exemple vous êtes sur la 31 en provenance de Nancy, plutôt dans la région de Dijon, que de s'engager sur la 6. Il faut bifurquer tout simplement sur l'autoroute A39, puis l'autoroute A40 et la 42. Vous arriverez par l'est sur Lyon et en passant par cet itinéraire, ça se passe parfaitement bien. On va noter aussi la présence d'obstacles du côté de la 89, direction Lyon, bretelle de sortie du diffuseur 40 de la tour de Salvagny. Le patrouilleur est sur place d'ailleurs. Et puis la 39, autre obstacle en direction de Dijon après la jonction avec l'autoroute à 40 km 138. Attention. On parlait de ce bouchon qui s'est formé dans la région de Mâcon, dans un basculement de circulation sur l'autoroute A6. Sachez qu'en direction de Paris, dans cette zone de basculement de circulation, c'est le diffuseur de Mâcon Nord qui est toujours fermé à la circulation. Et pour rejoindre la région de Mâcon, il va falloir sortir au diffuseur 29, donc le diffuseur 28 qui est fermé. Et puis si vous venez de la 40, en provenance de Genève, de Chamonix, vous ne pourrez pas accéder à l'autoroute A6. Il faudra sortir obligatoirement au diffuseur fléché 1 et passer par le réseau secondaire, donc pour reprendre l'autoroute A6.
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1: Et on va revenir bien sûr dans les toutes prochaines minutes. On ira aussi du côté de Dijon pour parler archéologie et patrimoine. Ce sera juste après avoir écouté Naïka. Bel après-midi, bon week-end.
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0: sens.
1: Toujours signalé sur l'autoroute A26 dans l'Aube. Vous restez concerné dans les deux sens de circulation entre la jonction avec l'autoroute A5, le diffuseur 21. En attendant, la levée de l'alerte, ne dépassez pas d'autres véhicules. Respectez les distances de sécurité. Arrêtez-vous dès que possible sur une aire de repos ou de service. On en reparle dans un instant.

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2: Allez, bonne nouvelle, la levée de l'alerte concernant un véhicule à contresens dans l'Aube, hein, sur l'autoroute A26 entre la jonction avec l'autoroute A5 et le diffuseur fléché 21. Il n'y a plus rien à craindre. On reparle quand même de ce bouchon important qui s'est formé sur l'A6 dans une zone de travaux, un basculement de circulation en Saône-et-Loire, en Bourgogne, en direction de Lyon. Une fois passé la sortie, 27 de tournu, temps de parcours de l'ordre de 3 quarts d'heure, hein, pour passer cette perturbation. Et vous êtes assez nombreux à sortir au diffuseur de tournu. Donc en amont de cette perturbation, bah, sachez qu'il y a un bouchon qui s'est formé dans cette bretelle de sortie. Ça remonte sur les voies de l'autoroute. 14h, nouveau point sur vos conditions de circulation, on en reparle, hein, bien sûr. Tout de suite, on parle de l'archéologie, des journées européennes, de l'archéologie du 12 au 14 juin. L'archéologie qui sera donc mise à l'honneur partout en France à l'occasion de ces journées. Zoom du côté de Dijon, en Bourgogne, où de nombreuses activités seront proposées. Ilyes Jemlaoui.
3: En lien avec l'INRAP, l'Institut National de Recherche Archéologique Préventive, les journées européennes de l'archéologie permettent de mieux découvrir le métier d'archéologue. Et à Dijon, les activités prévues seront nombreuses. J'en ai parlé avec Priscilla Mazoyer, chargée de programmation culturelle à la direction des musées dijonnais.
4: Alors dans le cadre des journées de l'archéologie de cette année, le musée archéologique, comme depuis 3 ans, va organiser un village de l'archéologie sur la thématique des Gaulois pour s'inscrire dans la saison gauloise qu'a initié l'INRAP cette année. Et ce village donc va prendre place juste devant le musée archéologique dans le square des Bénédictins avec plusieurs spécialistes, des activités en tout genre.
5: Vous le disiez il y a quelques instants, ça fait 3 ans qu'il y a cet événement-là, les journées européennes pour l'archéologie. Et donc ce village dont vous venez de nous parler, pour les gens qui ne sont peut-être pas forcément du coin, qui nous écoutent sur la route, pourquoi il faut s'arrêter et venir à voir cet événement-là?
4: Alors parce qu'il y a énormément d'activités très intéressantes en tout genre. Passionnés par l'archéologie, vous pourrez rencontrer des spécialistes de l'INRAP. En famille, vous pourrez vous essayer à la fouille archéologique avec nos bacs à fouilles. Vous pourrez aussi découvrir une troupe de reconstitution, les Mandubis, qui vont vous faire revivre la vie quotidienne d'un peuple gaulois, les Mandubiens. Voilà, on a plein aussi d'ateliers, des artisans qui vont pouvoir vous faire des démonstrations de savoir-faire et de techniques de l'époque. Il y a énormément de choses pour tous les publics.
3: Mettre à l'honneur l'archéologie, c'est également mettre en valeur la découverte du patrimoine, comme nous l'explique Dominique Garcia, président de l'INRAP.
6: Bien entendu, parce que ce patrimoine, c'est ce qui constitue l'histoire de la France, de la préhistoire jusqu'à nos jours, et l'archéologue lui-même démonte les sites archéologiques. C'est un peu comme s'il lisait un livre, les strates archéologiques, c'est page après page, on va fouiller à l'intérieur. Donc l'archéologue lui sauve les vestiges, le démonte, les objets vont ensuite dans les musées, dans les centres de recherche, sont étudiés, et à ce moment-là, on peut essayer d'en connaître un peu plus.
3: Les journées européennes de l'archéologie, c'est du 12 au 14 juin, un événement que vous pouvez retrouver à Dijon, ville accessible.

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1: Un piéton a priori qui a été aperçu sur la 432 dans l'Est lyonnais. Attention vers le kilomètre 31, on n'a pas de sens à vous signaler. Vous restez prudents, les services de sécurité se rendent sur place à hauteur de la sortie. Fléché 5 et on en reparle.

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1: Bienvenue, il est 14h.
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1: Et on s'intéresse évidemment à tout ce qui se passe sur votre route hein, pour cet après-midi, notamment, principalement d'ailleurs, du côté de l'autoroute A6, ce bouchon qui s'est formé dans une zone de travaux tout à l'heure en Bourgogne, en Saône-et-Loire, en direction de Lyon, une fois passé la sortie fléchée 27 de Tournu. Il va falloir être patient, les temps de parcours évidemment assez importants pour passer cette difficulté, 40-45 minutes, c'est ce que nous indiquent les données, les remontées GPS, hein, et notez que vous êtes nombreux à sortir en amont de cette perturbation autour de Tournu. La sortie 27, et ben là aussi un bouchon s'est formé dans cette bretelle de sortie, ça a tendance évidemment à remonter sur les voies de l'autoroute. Là aussi patience, autoroute A6 hein, bien sûr que vous pouvez éviter si vous êtes par exemple sur la 31 en provenance de Nancy dans la région de Dijon, plutôt que de continuer pour emprunter la 6, il est préférable de bifurquer sur l'autoroute A39 direction Bourg-en-Bresse, Genève. Vous allez arriver sur la 40 qu'il faudra prendre en direction de Genève, et puis quelques kilomètres plus loin rebifurquer sur la 42 direction Lyon, en passant par là, en arrivant donc par l'Est lyonnais. Ça se passe parfaitement bien. On va noter aussi du côté de l'Est lyonnais justement un piéton qui a été aperçu sur la 432 en direction de Paris, hauteur de la sortie fléchée 5, donc après la barrière de péage de Saint-Exupéry. Et puis dans le Rhône toujours des obstacles, cette fois-ci la 89 en direction de Lyon, bretelle de sortie du diffuseur 40 de la tour de Savagny. Attention, du monde sur place, un patrouilleur qui est en train de ramasser tout cela, hein, en train de dégager les voies. Attention, partout ailleurs ça se passe bien sur votre route, pas d'autres difficultés à vous indiquer. On notera du côté de la météo, donc c'est plutôt calme hein, quand même pour cet après-midi. Quelques passages nuageux sans grandes conséquences. Hein. Les prévisions météo, ça sera à suivre d'ailleurs dans le prochain quart d'heure. Avant cela, les titres de l'actualité depuis la rédaction de France Info.
2: Qui appelle le gouvernement à tirer les leçons de l'affaire Yana.
3: Mais c'est la commission indépendante sur les violences sexuelles faites aux enfants qui réagit à l'instant via un communiqué. Yana, c'est cette collégienne de 11 ans portée disparue depuis vendredi dernier dans le Gers. Un corps potentiellement le sien a été retrouvé à Puy-Gasquier, près de Florence. Des dysfonctionnements ont été révélés dans cette affaire. Le principal suspect, un homme de 41 ans, a déjà été accusé de viol par une autre jeune fille. Le Premier ministre a réuni ce matin ses ministres de l'Intérieur et de la Justice à Matignon. Sébastien Lecornu qui attend les premières conclusions de l'enquête administrative sous 15 jours. Il y a eu des dysfonctionnements inacceptables, a estimé de son côté Emmanuel Macron. Le chef de l'État, en ce moment, visite au Monténégro pour un sommet européen. Le moment est venu de faire la paix en Ukraine, dit Emmanuel Macron. Il a aussi salué l'initiative de Volodymyr Zelensky. Dans une lettre, le président ukrainien a invité son homologue russe Vladimir Poutine à le rencontrer. Sophie Binet, réélue ce matin secrétaire générale de la CGT, seule candidate déclarée, elle repart pour 3 ans à la tête du deuxième syndicat de France.
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1: Allez, vous restez avec nous, bien sûr. Le retour de l'infotrafic, ce sera dans les toutes prochaines minutes. On repart tout de suite avec Taylor Swift. Bonne route, merci d'être avec nous. 14h04 sur Autoroute Info.

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2: Et toujours ce bouchon en Saône-et-Loire, en Bourgogne, l'autoroute A6 en direction de Lyon, dans une zone de travaux, un basculement de circulation qui est en place au-delà de la sortie à 27 de Tournus, des temps de parcours importants hein, quand même pour passer cette perturbation. On parle d'une cinquantaine de minutes, c'est ce que nous indiquent les remontées GPS. Alors vous êtes nombreux à sortir en amont de cette perturbation à hauteur de Tournus, le diffuseur 27. Bah, sachez qu'il y a un bouchon également qui s'est formé dans cette bretelle de sortie, le bouchon évidemment qui remonte sur les voies de l'autoroute. Patience, donc si vous êtes également bloqué dans cette sortie 27 de Tournus à 6, direction Lyon. On va revenir dans un instant, 14h15, nouveau point sur vos conditions de circulation pour la playlist. On repart avec Amir tout de suite.

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1: Allez, de retour avec nous sur Autoroute Info, 14h15. On reparle bien sûr d'un bouchon qui s'est formé en Bourgogne, en Saône-et-Loire, l'autoroute A6, en direction de Lyon, dans une zone de travaux. On est dans la région de Mâcon, au-delà de la sortie 27 de Tournus, des temps de parcours évidemment assez importants pour passer cette perturbation. Comptez une bonne cinquantaine de minutes, c'est ce que nous indiquent les données GPS. C'est compliqué, hein, et sachez que vous êtes assez nombreux à tenter de quitter l'autoroute A6 en amont de cette perturbation à hauteur de la sortie 27 de Mâcon. Bah, là aussi, forcément, un bouchon s'est formé dans cette bretelle d'autoroute. Ça remonte sur les voies de l'autoroute et un bouchon donc qui s'étire sur un peu plus de 2 km et 5-10 minutes pour passer cette perturbation quand vous quittez l'autoroute à Tournus. Je vous rappelle d'ailleurs que vous pouvez quitter, du moins éviter l'autoroute A6. Si vous êtes par exemple sur l'A31 provenance Nancy dans la région de Dijon, évitez évidemment de vous engager tout simplement sur l'autoroute A6. Préférez passer par l'A39, l'A40, l'A42. Vous arriverez en passant par l'Est lyonnais et en empruntant cet itinéraire. Ça se passe parfaitement bien. On va noter la présence d'un piéton, l'Est lyonnais, l'A432 en direction de Paris au kilomètre 31. C'est après la barrière de péage de Saint-Exupéry, un véhicule qui vient de nous être signalé en panne du côté de l'autoroute A5. En direction de Paris, il est sur bande d'arrêt d'urgence. Vous serrez sur la gauche, vous respectez le corridor de sécurité. On est au kilomètre 38, une fois passé la région de Sens et après la sortie 18.
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1: Depuis la météo, quelques passages nuageux sans conséquences. On va voir comment tout cela va évoluer. Prévision à météo signé Jérôme Lecoux de Météo France.
2: Le temps s'améliore vendredi sur la France avec un ciel de traîne peu actif qui concerne la majeure partie de nos territoires. Le ciel est donc partagé entre nuages et éclaircies, avec quelques averses qui se signalent toutefois dans l'après-midi et la soirée du bassin parisien au Grand Est, de la Franche-Comté aux Alpes ou encore sur les Pyrénées et l'ouest du Massif central. Le soleil est à son avantage du midi toulousain au Pays Basque et plus encore entre la Provence et la Côte d'Azur. Les températures maximales sont toujours un peu justes pour la saison, avec 19 degrés attendus à Genève, 20 à Paris, Nancy, Clermont-Ferrand et Bordeaux, 21 à Lyon, Agen et Grenoble, ou encore 22 degrés à Valence. Samedi, un passage faiblement pluvieux circule sur la moitié nord du pays, alors que dimanche, les éclaircies s'imposent à nouveau majoritairement, les averses se limitant au relief. Les températures restent proches des normales de saison. Jérôme Lecoux, Météo France pour Autoroute Info.
1: Allez, vous restez avec nous, le retour de l'infotrafic, ce sera dans un instant. On verra aussi que 750 km, c'est la distance moyenne parcourue pour se rendre en vacances l'été. Dans un instant, on verra que la chaleur malmène vos pneumatiques sur ces grands trajets. Quelques gestes à effectuer avant le départ permet parfois d'éviter le pire. Tout cela, ce sera après avoir écouté Alex Warren, Fever Dream, c'est sur Autoroute Info. Bon week-end, 14h, presque 19 minutes.

0: De retour avec nous sur Autoroute Info, on se retrouve pour reparler de cette perturbation du côté de la 6 en Bourgogne en direction de Lyon. Il y a un basculement de circulation au-delà de la sortie 27 de Tournu et toujours ce bouchon et les temps de parcours assez importants hein, pour passer cette difficulté. Comptez une bonne cinquantaine de minutes, c'est ce que nous indiquent les données GPS. Et puis pour vous qui, en amont de cette perturbation, avez décidé de sortir à Tournu, la sortie 27, sachez il y a un bouchon qui s'est formé dans cette sortie 27, donc un petit peu de patience également. Les pneumatiques, hein, des éléments de sécurité importants à surveiller sur la route des vacances, surtout quand il fait chaud à l'île des Prés.
1: L'été, les fortes températures malmènent vos pneus. Le rappel des bons gestes avec Coralie Maslow d'Allopneus.com.
2: C'est vrai qu'avec la chaleur, la pression des pneus peut diminuer. Surtout bien la vérifier avant de prendre la route, surtout s'il y a un chargement sur le véhicule. Et pour bien vérifier ces pneus, il faut bien les gonfler à froid ou alors si on a fait moins de 3 km. Des pneus sous-gonflés, déjà, c'est un risque de sécurité. Et puis surtout, ça a une utilisation aussi plus importante de votre consommation d'essence, si vous avez un véhicule électrique, de votre charge électrique, pour votre sécurité aussi, parce que des pneus sous-gonflés, ça augmente la distance de freinage.
1: Des pneus sous-gonflés ou surgonflés augmentent le risque d'éclatement. Toutes les indications constructeurs se trouvent dans la portière, le carnet d'entretien ou parfois la trappe à essence. Autre contrôle facile à faire avant de partir.
2: Il suffit de faire un contrôle visuel assez simple, si vos pneus ne sont pas trop usés. Il faut vérifier aussi qu'il n'y ait pas de hernie, de boursouflure ou de craquelure. Et si c'est le cas, il faut immédiatement les changer, bien évidemment. C'est vrai qu'il est mieux d'avoir des pneus été plus adaptés aux fortes chaleurs. Voilà.
1: Alors si on se rend compte justement que nos pneus ils sont pas du tout adaptés quand on fait notre petit check-up et qu'on est à quelques jours du départ en vacances ou bien qu'on est sur son lieu de vacances, on vient d'arriver, on se dit mince, on a le trajet retour à faire, c'est possible encore de changer ses pneus assez rapidement et assez facilement aujourd'hui?
2: C'est assez simple de faire changer ses pneus puisque vous allez en ligne et les pneus sont disponibles en moins de 48 heures. Et puis après, vous les faites remplacer rapidement chez un professionnel avec deux options, soit par un garage ou sinon, on peut venir sur votre lieu de villégiature, sur votre lieu de travail ou même chez vous et on les fait monter directement avec une camionnette pour le faire plus aisément.
1: Plusieurs sites de vente en ligne proposent d'ailleurs cette option. Alors allez vite faire le tour de votre véhicule. Il est encore temps. 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
1: Obstacle en Seine-et-Marne, autoroute A6, direction Paris, kilomètre 50. On est à hauteur de la barrière de péage de Florian-Bière, patrouillant en route. On en reparle.

0: Bon après-midi, merci d'être avec nous. 14h30, vous êtes sur Autoroute Info, le week-end qui approche, c'est peut-être déjà le cas pour certains d'entre vous, et on va évidemment s'intéresser à ce qui se passe sur votre route. On va d'abord retourner du côté de l'autoroute A6 avec ce bouchon qui s'est formé assez tôt dans la matinée d'ailleurs, du côté de l'A6 en Bourgogne, direction Lyon. Il y a un basculement de circulation au-delà de la sortie 27 de Tournus. Ça se complique quand même, les temps de parcours sont de l'ordre d'une heure désormais pour passer cette difficulté. Alors je vous rappelle que vous êtes assez nombreux à sortir en amont de cette perturbation à hauteur de Tournus, le diffuseur 27, sachez qu'il y a un bouchon qui s'est formé dans cette bretelle de sortie. Ça remonte d'ailleurs sur les voies de l'autoroute, il va falloir être également patient une bonne dizaine de minutes pour quitter cette autoroute A6 à hauteur de Tournus. L'A6 d'ailleurs que vous pouvez éviter si vous êtes sur la 31 en provenance de Nancy dans la région de Dijon, plutôt que d'emprunter cette autoroute A6, il est préférable de bifurquer sur l'autoroute A39, l'autoroute A40 et la 42. Vous arriverez sur Lyon par l'Est et en empruntant cet itinéraire, ça se passe parfaitement bien. On va rester sur la 6 mais en direction de Paris avec un patrouilleur qui va intervenir autour de la barrière de péage de Fleury-en-Bière pour ramasser des obstacles sur les voies. Vous restez bien attentifs bien sûr quand ça sera le cas. Ce patrouilleur donc qui va intervenir sur la chaussée. Et puis l'Est lyonnais du côté de la 432 dans le département du Rhône, un piéton qui a été aperçu en direction de Paris, kilomètre 31. On est à hauteur de la sortie 5 et une fois passé la barrière de péage de Saint-Exupéry. Partout ailleurs, ça se passe bien sur votre route, la météo y compris, quelques passages nuageux, mais sans aucune perturbation. Les prévisions météo, ce sera à suivre dans la prochaine heure. Mais ça devrait, pour les heures qui viennent et ce week-end, être plutôt calme. Pour les titres de l'actualité, on prend tout de suite la direction de la rédaction de France Info.
1: Delonnel au gouvernement qui reconnaît des dysfonctionnements dans l'affaire Liana.
2: Des éléments accablants à tous les niveaux, c'est ce qui ressort de la réunion à Matignon. Il est clair qu'il y a eu un dysfonctionnement, affirme de son côté Emmanuel Macron, qui demande que les enquêtes administratives aboutissent le plus rapidement possible. L'homme en détention provisoire dans l'enquête sur la disparition de la collégienne d'Angers s'était visé par des signalements, des plaintes, dont une pour viol sur mineur déposée l'été dernier. Des analyses sont toujours en cours pour confirmer que le corps retrouvé hier d'Angers, c'est celui de Liana. L'été s'annonce compliqué selon le syndicat SAMU Urgence de France car le problème de fond n'a pas été réglé pour éviter l'engorgement des services d'urgence dans les hôpitaux. Le ministère de la Santé annonce vouloir étendre le filtrage via des appels au 15. C'est un drone maritime ukrainien qui a explosé ce matin dans un port de Roumanie sur la mer Noire. L'Ukraine dit en avoir perdu le contrôle à cause du brouillage russe. Les Nations Unies doublent le montant de leur appel aux dons, près de 550 millions d'euros pour faire face à la crise humanitaire. Au Liban, où le cessez-le-feu annoncé n'est pas appliqué, au moins 7 morts la nuit dernière dans des frappes israéliennes à tir et des appels à évacuer des villages du sud du Liban aujourd'hui.
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0: Allez, vous restez avec nous, bien sûr. Retour de l'infotrafic, ce sera dans les toutes prochaines minutes. On repart, bien sûr, avec la playlist d'Autoroute Info. On va repartir avec celle qui est en tournée actuellement dans toute la France, dans le sud-ouest, en Gironde. Ce sera le 11 juin prochain à Talence. Voici Louane sur Autoroute Info. Bon voyage.

Et un accident, ça vient de nous être signalé du côté de la 36 dans l'Est, dans le Doubs, direction Beaulion-Paris, kilomètre 94. Une fois passé la sortie 5 de Baume-les-Dames, deux véhicules, un poids lourd, une voiture, ça se passe sur bande d'arrêt d'urgence. Attention, des débris sur les voies. Les services de sécurité se rendent sur place, hein, notamment pour dégager les voies de circulation. On va évidemment, et avant cela, attention à des obstacles, ça vient de nous être signalé à l'instant même, hein, du côté de la 39. On est dans le Jura cette fois-ci. Direction Dijon, kilomètre 75 après la sortie, fléché 8, un patrouilleur se rend sur place. On va donc revenir dans les toutes prochaines minutes, 14h45, nouveau point sur vos conditions de circulation, le retour de la playlist d'Autoroute Info, les Bronski Beats arrivent dans un instant, juste après avoir écouté Lady Gaga. Bonne route, bon week-end.

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1: Toujours avec nous, 14h45, nouveau point sur vos conditions de circulation. Alors on va reparler une nouvelle fois, bien sûr, de cette perturbation sur l'autoroute A6, ce bouchon qui s'est formé dans une zone de travaux en direction de Lyon, au-delà de la sortie 27 de Tournu, des temps de parcours importants pour passer cette perturbation, un peu plus d'une heure désormais, donc ça ne s'arrange pas. Vous êtes nombreux d'ailleurs aussi à sortir en amont de cette perturbation autour de Tournu, la sortie fléchée 27, sachez qu'il y a un bouchon qui s'est formé dans cette bretelle. De sortie, ça remonte sur les voies de l'autoroute déjà une bonne dizaine de minutes pour quitter cette autoroute A6, donc à hauteur de Tournu sortie 27, l'A6, je vous le rappelle que vous pouvez éviter si vous êtes dans la région de Dijon, que vous venez de la 31 provenance Nancy, bifurquer sur l'autoroute A39, la 40 et la 42, vous arriverez sur Lyon par l'Est en empruntant cet itinéraire. Ça se passe parfaitement bien. On va parler d'obstacles aussi, il y en a sur l'autoroute A39 en direction de Dijon, kilomètre 75 après la sortie fléchée 8 de Lons-le-Saunier, le patrouilleur qui se rend sur place. Et puis l'autoroute A36 où il y a eu un accident en direction de Beaune, de Lyon, de Paris. Deux véhicules sur la bande d'arrêt d'urgence, mais il y a des débris. Attention sur les voies de circulation, vous êtes attentifs. Kilomètre 94, c'est après la sortie 5 de Baume-les-Dames dans la région de Besançon. Du côté de la météo, ça se passe bien, quelques passages nuageux sans aucune conséquence. On parle travaux aussi bien sûr sur Autoroute Info. On parlait il y a quelques instants de ces difficultés dans un basculement de circulation dans la région de Mâcon sur l'autoroute A6 direction Lyon. Sachez qu'en direction de Paris, la sortie fléchée 28 de Mâcon est fermée actuellement. Donc pour rejoindre Mâcon, il faudra passer par l'autre sortie pour Mâcon, c'est celle qui est fléchée 29. Et puis notez également que les entrées, l'accès à l'autoroute A6 depuis Mâcon Nord, que ce soit d'ailleurs en direction de Lyon ou de Paris, ont été fermés à la circulation il y a quelques instants.
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1: Vous ne bougez pas, bien sûr. Retour de l'infotrafic, ce sera dans un instant. On va parler aussi de l'un des films les plus attendus de l'année, consacré à la vie du général de Gaulle. Ce sera après avoir écouté ce qui sera sans nul doute le tube de l'été, Manon Lisa, Le Petit Pêcheur. C'est sur Autoroute Info. Bel après-midi.
2: L'histoire d'un petit pêcheur.

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1: Toujours avec nous sur Autoroute Info, on reparle bien sûr de cette perturbation du côté de la 6 en Bourgogne, en Saône-et-Loire. Il y a cette zone de travaux, ce basculement de circulation en direction de Lyon avec des difficultés à prévoir. Au-delà de la sortie 27 de Tournu, des temps de parcours importants pour passer cette difficulté. Il va falloir être patient, on est à presque une heure pour passer cette perturbation. Vous avez décidé peut-être de sortir en amont à hauteur de la sortie 27 pour Tournu. Bah, sachez que là aussi, il y a un bouchon qui s'est formé dans cette bretelle de sortie et sa tendance à remonter sur les voies de l'autoroute. Un petit peu de patience hein, d'ailleurs aussi pour quitter cette autoroute à hauteur de Tournu, pas moins de 10 minutes hein, déjà, c'est ce que nous indiquent les remontées GPS. Et tout cela, évidemment, on va continuer de le suivre de très près, hein, cette difficulté en Bourgogne, donc du côté de la 6, dans cette zone de travaux dans la région de Mâcon. Prochain point avec vos conditions de circulation, ce sera à 15h. C'est l'une des plus grosses productions françaises de l'année. La bataille de Gaulle, l'âge de fer, est à découvrir en ce moment au cinéma. Ilyes Jamlaoui a rencontré deux des acteurs du film, Florent Le Sieur et Neil Schneider.
2: Le film commence quand De Gaulle arrive à Londres pour rencontrer Churchill et la France a capitulé et lui refuse la capitulation de la France et il est tout seul. Tout le monde le prend pour un fou, Churchill y compris, et c'est comment il va réussir à fédérer, à rallier, à créer une résistance.
3: Neil Schneider, vous incarnez le général Leclerc et justement, est-ce que le fait de jouer dans ce film en tant qu'acteur, ça vous a permis de redécouvrir l'histoire de France ?
2: Alors j'ai appris plein de choses et j'ai redécouvert des choses. Tout ce que j'avais appris en cours d'histoire, là, quand j'ai lu le scénario, tout s'incarnait, tout était vu à hauteur d'homme, en fait. Mais quand on se remet dans le contexte, on se dit à quel point le rapport de force n'était pas du côté de Gaulle. C'est les gens qui étaient prêts à mourir pour pas avoir tort avec leur époque.
4: Une seule bataille décidera de tout, et je vous la confie.
5: À partir de mon ordre de feu, celui qui n'attaquera pas l'ennemi, à chaque fois qu'il le peut, fera relever ton commandement.
4: Je n'ai pas d'autre option.
3: Florian Le Sieur, dans ce film, vous incarnez le rôle d'un jeune résistant français. Est-ce que vous pouvez m'expliquer un petit peu qui il est, votre personnage, dans ce film ?
6: C'est Fernand de Boyer-Lachapelle. Son papa avait fait la guerre, avait déjà reçu une croix de guerre. Et ça a été un des premiers aussi, bah, comme De Gaulle, à dire non à la capitulation, alors que fatalement, le pays avait capitulé. Et ensuite, il a été envoyé chez son père en Algérie. Et donc, en fait, je suis un peu comme une cocotte minute avec cette frustration qui grandit. Moi, ce qui m'a passionné, c'est cette solitude, même en étant entouré. Tu pouvais pas crier sur tous les toits que t'étais résistant, parce qu'en fait, la méfiance, elle était partout. Cette dualité, moi, je l'aimais beaucoup, ce côté mec à 16 ans, et c'est quand même un tournant de la guerre, et il n'est pas militaire, il n'est pas stratège, mais voilà, comme quoi, parfois, ça se joue à rien. Fernand, c'est un peu un fou, mais comme il était tous à l'époque.
3: La bataille de Gaulle, l'âge de fer, un film d'Antonin Baudry, actuellement au cinéma, avec Florian Le Sieur, Neil Schneider, ou encore Simon Abkarian.

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1: 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Ravi de vous retrouver, bon week-end, il est 15h.
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1: Et merci d'être avec nous ce vendredi après-midi. On va évidemment s'intéresser à tout ce qui se passe sur votre route. Et bien sûr, on reparle de l'autoroute A6 en Bourgogne, en direction de Lyon. Il y a cette zone de travaux, ce basculement de circulation avec d'importantes difficultés à la clé. C'est dans la région de Mâcon, une fois passé la sortie 27 de Tournu. Bouchon assez important qui s'étire sur 8 à 10 km des temps de parcours. Évidemment, très important pour passer cette perturbation, pas moins d'une heure. C'est ce que nous indiquent les deux. GPS. Vous êtes assez nombreux d'ailleurs à sortir en amont à hauteur de Tournu, sortie 27. Bah, sachez également qu'un bouchon s'est formé dans cette bretelle de sortie 27 de Tournu. Et là aussi, il va falloir être patient avant de pouvoir quitter l'autoroute A6 à ce diffuseur 27. Une bonne dizaine de minutes, pas moins. L'autoroute A6 que vous pouvez bien sûr éviter, c'est fortement conseillé si vous êtes par exemple dans le secteur de Dijon et que vous venez de la 31 direction Nancy. Évidemment, il faut éviter de vous engager sur l'autoroute Route A6, bifurquez plutôt sur la 39, la 40, la 42. Vous atteindrez Lyon en passant par l'Est, en passant par cet itinéraire. Ça se passe parfaitement bien. Même cas de figure d'ailleurs, si vous êtes sur l'autoroute A36 en provenance de Mulhouse, dans la région de Dole, évidemment, évitez de poursuivre en direction de l'autoroute A6. Préférez passer par l'autoroute A39, la 40 et la 42, encore une fois, pour éviter ces importantes difficultés. Donc en Bourgogne, dans le secteur de Mâcon, du côté de l'A6, direction Lyon. On parle aussi d'obstacles sur les voies de la 39 en direction de Dijon, kilomètre 75, on est après la sortie 8 de Lons-le-Saunier. Le patrouilleur se rend sur place. Et puis dans l'Est, un accident s'est confirmé à 36, direction Beaulieu-Paris, après la sortie 5 de Baume-les-Dames. Tous les véhicules sont sur bande d'arrêt d'urgence, du monde quand même sur place. Attention, vous pensez à bien serrer sur la gauche de la chaussée pour respecter le corridor de sécurité. Et du côté de la météo, ça se passe plutôt bien. Bon, quelques passages nuageux sans grandes conséquences. Les titres de l'actualité, tout de suite depuis la rédaction de France Info.
2: Dysfonctionnement de la justice pointé du doigt dans l'affaire Liana.
3: Le suspect dans la disparition de la jeune collégienne est passé à travers les mailles du filet malgré 3 plaintes pour viol sur mineur déposées contre lui ces derniers mois et ces dernières années. Sébastien Lecornu dit attendre sous 15 jours les résultats de l'enquête administrative. Emmanuel Macron parle d'un dysfonctionnement inacceptable. L'autopsie du corps de l'enfant retrouvé hier dans le Gers est en cours. Elle doit confirmer qu'il s'agit bien du corps de Liana et préciser les causes de sa mort. À Marseille, jugement attendu cet après-midi au procès du chef présumé du clan Yoda, le narcotrafiquant Félix Bingui. Il contrôlait un des principaux points de deal marseillais. Il est jugé avec 19 autres co-prévenus. Israël mène de nouvelles frappes au Liban. Ces attaques ont fait au moins 2 morts ce matin et 7 morts la nuit dernière dans la ville de Tyr, dans le sud du pays. L'armée israélienne a ordonné aux habitants d'une dizaine de villages de les évacuer. L'Ukraine admet qu'un de ses drones a explosé en Roumanie, dans le port de Constanța la nuit dernière, sans faire de blessés. Kiev dit en avoir perdu le contrôle en raison du brouillage électronique russe. D'autres attaques de drones ont visé 2 navires de fret en mer d'Azov. 5 Azerbaïdjanais ont été tués. La Russie accuse l'Ukraine. Et puis en tennis, début de la première demi-finale homme à Roland-Garros. Le numéro 2 mondial, l'Allemand Alexander Zverev, est face au Tchèque Jakub Mandzić. Le match vient juste de commencer.
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1: 7 jours sur 7, 24 heures sur 24, et cela tout au long de l'année. Vous le savez, vous restez avec nous, bien sûr. Retour dans l'infotrafic dans un instant. On repart tout de suite avec le finaliste de l'édition 2024 de la Star Academy. Souvenez-vous, il était face à Pierre Garnier. C'est Julien Libre sur Autoroute Info. Bon week-end.

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2: De retour avec nous sur Autoroute Info, bien sûr, on reparle de cette perturbation importante, d'ailleurs, malheureusement, que s'est formée du côté de l'A6, dans une zone de travaux, un basculement de circulation dans la région de Mâcon, au-delà de la sortie 27 de Tournu, un bouchon d'une dizaine de kilomètres et des temps de parcours importants pour passer cette difficulté. Ça ne s'arrange pas, c'est une heure. Vous êtes assez nombreux à sortir en amont de cette difficulté à hauteur de Tournu, sortie 27. Bah, sachez également qu'un bouchon s'est formé dans cette bretelle de sortie. Un petit peu de patience là aussi pour quitter donc cette autoroute A6 à hauteur de Tournu, pas moins de 10 minutes, c'est ce que nous indiquent les données GPS. L'autoroute A6, d'une manière générale, qu'il est fortement conseillé d'éviter si vous venez, par exemple, de Nancy en provenance de l'A31 dans la région de Dijon. Évidemment, évitez de vous engager sur l'autoroute A6, préférez passer par l'A39, l'A40, l'A42, vous arriverez sur Lyon par l'Est. En passant par là, ça se passe parfaitement bien, même cas de figure d'ailleurs. Hein. Si vous êtes sur l'autoroute A36 provenance Mulhouse dans la région de Dole, n'allez pas sur l'A6, passez plutôt par la 39, la 40 et la 42. 15h15, vous ne bougez pas, nouveau point sur vos conditions de circulation. Tout de suite, c'est le retour de la playlist d'Autoroute Info Texas. Ça arrive juste après. Shakira, bon week-end.

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1: Allez, toujours avec nous, 15h15, vous êtes sur Autoroute Info. On reparle bien sûr d'abord de ce bouchon, important bouchon qui s'est formé dans une zone de travaux en Bourgogne, l'autoroute A6, c'est dans un basculement de circulation au-delà de la sortie 27 de Tournu. Bouchon qui s'étire quand même sur 8 à 10 km et des temps de parcours évidemment importants, très importants pour passer cette difficulté, pas moins d'une heure. Hein. C'est ce que nous indiquent les remontées GPS. Hein. Et puis vous êtes assez nombreux à quitter l'autoroute A6 en amont de cette difficulté, à hauteur de Tournu, sortie 27, bah sachez que là aussi il y a un bouchon qui s'est formé dans la sortie 27 de Tournu. Comptez une dizaine de minutes hein, pour quitter cette autoroute A6, donc à hauteur de Tournu, sortie 27, l'A6 qu'il est évidemment fortement conseillé d'éviter. Si vous êtes par exemple sur la 31 en provenance de Nancy dans la région de Dijon, il est préférable de bifurquer sur l'autoroute A39, puis la 40 et la 42. Vous arriverez sur Lyon en arrivant par l'Est et en empruntant cet itinéraire, ça se passe parfaitement bien. Même cas de figure d'ailleurs si vous êtes sur la 36 provenance Mulhouse dans la région de Dole, évidemment ne vous engagez pas sur la 6, empruntez là aussi l'autoroute A39, la 40 et l'autoroute A42. On va suivre évidemment tout cela de très près. On parle aussi d'un véhicule qui est tombé en panne il y a quelques instants, là on est sur la 42 dans l'Ain, un fourgon sur bande d'arrêt d'urgence direction Lyon, kilomètre 47 et après la sortie 9 de Pondin. Faites attention hein, quand même à des piétons qui pourraient se trouver à proximité des voies. Vous respectez bien le corridor de sécurité en serrant sur la gauche de la chaussée.
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1: Voilà, puis les axes dont on ne parle pas, c'est que ça se passe plutôt bien. Pas de difficultés, en tout cas majeures. La météo s'est couverte par endroits, sans conséquence. On va voir comment tout cela va évoluer. Les prévisions, c'est avec Jérôme Lecoux de Météo France.
2: Le temps s'améliore vendredi sur la France avec un ciel de traîne peu actif qui concerne la majeure partie de nos territoires. Le ciel est donc partagé entre nuages et éclaircies, avec quelques averses qui se signalent toutefois dans l'après-midi et la soirée du bassin parisien au Grand Est, de la Franche-Comté aux Alpes ou encore sur les Pyrénées et l'ouest du Massif central. Le soleil est à son avantage du midi toulousain au Pays Basque et plus encore entre la Provence et la Côte d'Azur. Les températures maximales sont toujours un peu justes pour la saison, avec 19 degrés attendus à Genève, 20 à Paris, Nancy, Clermont-Ferrand et Bordeaux, 21 à Lyon, Agen et Grenoble, ou encore 22 degrés à Valence. Samedi, un passage faiblement pluvieux circule sur la moitié nord du pays, alors que dimanche, les éclaircies s'imposent à nouveau majoritairement, les averses se limitant au relief. Les températures restent proches des normales de saison. Jérôme Lecoux, Météo France pour Autoroute Info.
1: Allez, vous restez avec nous, bien sûr, retour de l'infotrafic, ce sera dans un instant. On verra aussi comment utiliser correctement des câbles de démarrage en cas de panne de batterie. On fera un peu de mécanique juste après avoir écouté Indochine et leur titre No Name. C'est sur Autoroute Info. Bon voyage, bonne route et bon week-end.

0: Allez, de retour avec nous sur Autoroute Info. On reparle bien sûr de cette perturbation en Bourgogne, en Saône-et-Loire. Il y a ce basculement de circulation et d'importantes difficultés à prévoir au-delà de Tournus. La sortie, 27 bouchons de 8 à 10 kilomètres, avec des temps de parcours évidemment importants pour passer cette difficulté. Pas moins d'une heure, c'est ce que nous indiquent les remontées GPS. Et puis vous êtes nombreux aussi à avoir choisi de quitter l'autoroute A6 en amont de cette perturbation hauteur de Tournus, sortie 27. Bah, sachez que là aussi, il y a un bouchon qui s'est formé et il va vous falloir une bonne dizaine de minutes déjà pour quitter cette autoroute A6 à hauteur de Tournus. Donc ce diffuseur fléché 27, on suit tout cela de très près bien sûr et on vous informe sur l'évolution de la situation. On en reparlera bien sûr à 15h30 précise pour la playlist. C'est Calais, ça arrive, Phil Collins, c'est Green Day. Avant cela, un sujet pratique qui peut vous sortir d'un mauvais pas si votre véhicule ne démarre pas en raison d'une panne de batterie. Véronique Voiron a mis le nez sous le capot.
1: Le matin, au moment de partir au travail, de préférence, alors qu'on est loin d'être en avance, la voiture ne démarre pas. Et là, on repense soudainement à la batterie qui donnait déjà quelques signes de faiblesse ces derniers jours et on se dit qu'on aurait dû y prêter davantage attention. Bref, l'heure n'est plus au regret, il faut agir. Première chose, mettre la main sur des câbles de démarrage. Et ce n'est pas chose aisée, il semblerait même que l'objet soit devenu une denrée rare. Heureusement, moi, j'ai un frère, merci Eric, il se reconnaîtra, que je peux solliciter pour venir à mon secours. Même si cela peut paraître évident pour certains, voici comment procéder. Placer les deux voitures à proximité.
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0: Obstacle sur la 6 dans le Rhône, direction Paris, kilomètre 429. On est juste avant la grande barrière de péage de Villefranche-Lima, au nord de Lyon. Le patrouilleur est en route et on en reparle dans un instant.
1: L'autre extrémité sur la borne positive de la batterie donneuse d'énergie. Branchez ensuite le câble noir sur la borne négative de la batterie chargée et connectez-le à une surface métallique non peinte du moteur de la voiture en panne. Cela évitera les étincelles près de la batterie. Une fois les deux voitures ainsi reliées, démarrez le véhicule équipé de la batterie en bon état et laissez tourner le moteur quelques instants, puis essayez de démarrer la voiture en panne. Une fois celle-ci démarrée, coupez le moteur de la voiture donneuse et retirez les câbles avec précaution dans l'ordre inverse de la pose. On commence donc par la pince noire de la voiture qui était en panne, puis l'autre extrémité. Ensuite, retirez la pince rouge du véhicule donneur, puis débranchez enfin la dernière pince. Voilà, vous savez à présent utiliser les câbles de démarrage.

0: Geoffrey. Bon après-midi, bon week-end. Merci d'être avec nous. 15h30 sur Autoroute Info. On fait évidemment un tour d'horizon complet de vos conditions de circulation. On retourne bien sûr du côté de l'autoroute A6 en Bourgogne, en Saône-et-Loire, avec cette zone de travaux, ce basculement de circulation qui est en place au-delà de la sortie 27 de Tournu. Toujours un important bouchon à l'heure où l'on parle. On est à 10 km de bouchon. Et une heure pour passer cette difficulté, c'est ce que nous indiquent les remontées GPS. Ça ne s'arrange pas. Malheureusement, on notera que vous êtes nombreux aussi à quitter en amont l'autoroute A6 à hauteur de Tournu, sortie 27. Ben, ça a tendance à ralentir également dans cette bretelle de sortie, 5-10 minutes pour passer cette difficulté. En tout cas, pour quitter l'autoroute A6 à hauteur de Tournu, ce diffuseur fléché 27. Et vous pouvez évidemment, c'est même fortement conseillé, éviter cette autoroute A6 hein, si vous êtes par exemple dans la région de Dijon, vous venez de la 31, provenance Nancy, et bifurquez sur la 39, la 40 et la 42. Vous arriverez sur Lyon par l'Est, en passant par là, en empruntant cet itinéraire, ça se passe parfaitement bien. Même cas de figure, hein, d'ailleurs, si vous êtes sur la 36, provenance Mulhouse, dans la région de Dole, ne vous engagez pas sur l'autoroute A6, bifurquez sur l'autoroute A39, la 40, donc, et la 42. On suit tout cela de très près. On note également qu'avant ce secteur de bouchons sur Mâcon, il y a aussi un autre basculement de circulation dans la région de Beaune, et par moments ça peut ralentir aussi, donc restez également attentifs à d'éventuels coups de frein. On parle aussi d'obstacles à cette heure-ci du côté de la 40 en direction de Chamonix. Nous ont été signalés kilomètre 167 à hauteur de la sortie 6 de Bourg-en-Bresse. Et puis des obstacles, il y en a aussi hein, du côté de l'autoroute A6 en direction de Paris, juste avant la barrière de péage de Villefranche-Lima. Il y a un poids lourd d'ailleurs arrêté dans le même secteur sur bande d'arrêt d'urgence avec un piéton, semble-t-il, assez proche des voies de circulation. Du côté de la météo, par contre, bon, c'est couvert par endroits, mais sans aucune conséquence. On va tout de suite écouter les titres de l'actualité depuis la rédaction de France Info.
1: Le dispositif d'urgence renforcé au collège de Liana, cette cellule de soutien psychologique ouverte depuis lundi, renforcée au lendemain de la découverte d'un corps à Puy-Casquier dans le Gers, près du lieu de la disparition vendredi dernier de cette collégienne de 11 ans. Le parquet d'Agen communiquera sur l'enquête en fin de journée. Des dysfonctionnements ont été révélés dans cette affaire. Le principal suspect, un homme de 41 ans, déjà accusé de viol par d'autres jeunes filles. Le Premier ministre lui a réuni ce matin ses ministres de l'Intérieur et de la Justice à Matignon, Sébastien Lecornu, qui attend les premières conclusions de l'enquête administrative sous 15 jours. Les urgences, ce n'est pas une évidence, c'est le nouveau slogan lancé par le ministère de la Santé. Nouvelle campagne d'information pour éviter l'engorgement des services d'urgence. 40% des passages dans ce service hospitalier relèvent normalement de la médecine de ville. Une grève annoncée demain chez Decathlon à l'appel de toutes les organisations syndicales et pour toutes la France, une première dans l'histoire de l'entreprise. Les salariés réclament des augmentations de salaire.
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0: Et vous restez avec nous, bien sûr. Retour de l'infotrafic dans un instant, juste après avoir écouté le tout dernier Bruno Mars. Bon week-end.

toujours avec nous sur Autoroute Info. On reparle bien sûr de cette perturbation en Bourgogne, en Saône-et-Loire. L'autoroute A6 en direction de Lyon, ce bouchon, cet important bouchon qui s'est formé dans une zone de travaux au-delà de la sortie 27 de Tournus. Bon, ça s'arrange quand même un petit peu, puisqu'il y avait dans cette zone de travaux une voie qui avait été neutralisée. Elle a été rendue à la circulation, donc ça roule de nouveau sur deux voies dans ce basculement de circulation. Bon, ça reste quand même compliqué. Mais on le voit tout de suite, hein, un trafic qui s'écoule tout de suite un petit peu mieux. On parlait de 10 km de bouchon, on est à un peu plus de 7 km désormais, des temps de parcours qui ont également baissé. On est passé sous la barre des 1h, on est à 50 minutes désormais pour passer cette perturbation. Alors vous avez peut-être aussi choisi de sortir en amont, hein, à hauteur de Tournus, diffuseur fléché 27, bon, sachez que ça ralentit aussi, hein, dans cette bretelle de sortie 27 de Tournus, hein, pas Macron, Tournus, donc, hein, pour quitter cette autoroute A6 en amont de cette difficulté. Et tout cela, on va en reparler bien sûr dans les prochaines minutes, 15h45, pour un nouveau point sur vos conditions de circulation. La playlist d'Autoroute Info, c'est Desiree qui arrive juste après Calogero.

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1: Accident gênant dans l'Est Lyonnais, la 46, en direction de Paris, kilomètre 24. On est juste après la jonction avec la 42. Deux véhicules accidentés, une voiture sur voie de droite, un poids lourd sur bombe d'arrêt d'urgence. Les services de sécurité se rendent sur place. On en parle dans

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1: Véhicule en panne sur la voie spéciale véhiculant de l'A36, direction Bognon et Paris, vers le kilomètre 59. Et après, juste après la sortie 6.1, on va en reparler.

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1: Et de retour avec nous sur Autoroute Info, 15h45. On repart bien sûr en Bourgogne, en Seine-Loire, en Saône-et-Loire, du côté de l'autoroute A6 où il y a toujours ce bouchon qui s'est formé dans une zone de travaux, un basculement de circulation après la sortie 27 de Tournure. Ça s'arrange progressivement, lentement. On est désormais à 5-6 km de circulation encore bien perturbée. Des temps de parcours qui baissent, hein, 40-45 minutes désormais pour passer cette difficulté. Vous pouvez toujours éviter l'autoroute A6 et même conseiller si vous êtes par exemple sur la 31 provenance Nancy dans la région de Dijon, en bifurquant sur la 39, la 40, la 42, vous arriverez par Lyon, par l'Est, en empruntant cet itinéraire, ça se passe parfaitement bien. Alors même cas de figure d'ailleurs si vous êtes sur la 36 en provenance de Mulhouse dans la région de Dole, il est préférable de bifurquer sur la 39, donc la 40 encore une fois, et la 42. L'autoroute A6, on va y rester d'ailleurs avec ces obstacles toujours signalés, mais en direction de Paris, au nord de Lyon, juste avant la barrière de péage de Villefranche-Liman. On nous parle d'un piéton également, pas très loin des voies, donc vous restez attentifs. Et puis on parle aussi dans l'Est lyonnais d'un accident, ça s'est produit en direction de Paris au kilomètre 24, juste après la jonction avec la 42, deux véhicules accidentés, dont une voiture sur voie de droite, donc c'est gênant, vous serrez sur la gauche, vous faites attention là aussi à des piétons. Et puis obstacle signalé du côté de la 40, en direction de Chamonix, on est dans l'Ain au kilomètre 167, juste après la jonction avec l'autoroute A39, et enfin dans l'Est de la France, véhicule arrêté sur la voie spéciale véhicule lent de la 36, direction Beaulieu Paris, kilomètre 59, c'est juste après la sortie 6.1. Et puis du côté des travaux, on vient de parler justement d'un basculement de circulation sur l'A6 dans la région de Mâcon qui occasionne toujours des perturbations. Sachez qu'en direction de Paris, donc dans l'autre sens, la sortie 28 de Mâcon est fermée. Pour rejoindre Mâcon, sa région, il faudra sortir au diffuseur fléché 29. Et puis notez aussi que l'accès à l'A6 depuis le diffuseur de Mâcon Nord, que ce soit en direction de Lyon ou de Paris, est toujours fermé à la circulation.
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1: Et on revient bien sûr dans les toutes prochaines minutes, vous ne bougez pas, tout de suite c'est Angèle en collaboration sur ce titre avec le duo de DJ français Justice. On écoute What You Want, bon week-end, 15h48.

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4: Retour avec nous sur Autoroute Info cet après-midi. Bon, on retourne en Bourgogne, bien sûr, l'autoroute A6. Il y a toujours ce bouchon qui s'est formé tout à l'heure dans une zone de travaux dans la région de Mâcon après la sortie 27 de Tourneux. Bon, ça s'arrange quand même progressivement. On est descendu désormais à 4 km de circulation perturbée et des temps de parcours évidemment qui chutent, 25-30 minutes. Ça s'arrange, l'A6 quand même qu'il reste conseillé d'éviter si vous êtes dans la région de Dijon notamment, vous venez de la 31, bifurquez plutôt sur la 39, la 40, la 42 en arrivant sur Lyon par l'Est et en empruntant cette itinéraire, ça se passe plutôt bien, parfaitement bien même. Même cas de figure d'ailleurs si vous êtes sur la 36 provenance Mulhouse dans la région de Dole, il est toujours fortement conseillé de passer par, encore une fois, la 39, la 40 et la 42. Et le retour de l'infotrafic, ce sera à 16h. Vous serez en compagnie d'Iliès Jamlaoui. Avant cela, on vous emmène à bord du petit train de la Mure. C'est au sud de Grenoble. Il permet de contempler des paysages apaisants avec une vue à 360 degrés. Reportage Vincent Serrano.
5: Ça y est, on est à quelques secondes du départ.
6: La machine est prête au départ, les pantographes sont levés.
7: Pendant près d'une heure, ce train rouge vif vous déconnecte à une vitesse moyenne de 20 km à l'heure. Éric Bétega, passionné de ferroviaire et historien bénévole de la ligne.
6: Depuis le départ de la Mure, nous sommes sur ce qu'on appelle le plateau Matézin, qui est un plateau d'origine glaciaire, qui est situé, je dirais, à 900 mètres d'altitude, grosso modo. Et nous allons bientôt quitter ce plateau en traversant un très long tunnel d'un kilomètre, qui va nous amener sur un paysage qui est totalement différent, qui va s'appeler le Vallon des Mottes et puis, je dirais, les canyons du Drac.
7: Des tunnels, des viaducs et des points de vue uniques sont proposés car inaccessibles autrement.
6: Sur tout ce tronçon, entre la Mure et ce terminus de Gravaison, la ligne est toute seule et c'est uniquement depuis la ligne que vous pouvez apercevoir certains paysages.
7: Léonie est en vacances, originaire de Vendée, appareil photo en main, elle profite de cet instant hors du temps.
8: Personnellement, ça fait penser à Harry Potter, mais ça me fait penser au Polar Express, parce que je trouve qu'il ressemble un peu, mais ouais, non, je trouve que c'est apaisant, puis on voit plein de choses.
7: Arrivés en haut, les voyageurs descendent pour admirer la vue époustouflante sur le barrage de Monténard. Éric Bétega, historien du train.
6: Le point d'intérêt principal, c'est le belvédère, puis lequel on peut voir beaucoup de choses, des belles montagnes, le barrage de Monténard Avignonnet, et cette magnifique retenue qui participe à la production hydroélectrique de la région.
7: Le chemin du retour sera plus bruyant, pour la bonne cause, en compagnie de Clément, conducteur du train, seul dans sa cabine d'origine de 1932.
9: Oui, on a du bruit. Hein. Entre le bruit des moteurs, le bruit des ventilateurs, le klaxon que voici.
10: Clément est en train de freiner fort. Ça y est, le train s'est arrêté.
9: Oui, le train est à l'arrêt.
10: Terminus, tout le monde descend ?
9: C'est ça.
7: Le petit train de la Mure est accessible depuis la Nationale 85 au sud de Grenoble.

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1: La route de ce vendredi, la route du week-end, on la poursuit ensemble. Bienvenue les 16h.
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1: Le point complet sur toutes vos conditions de circulation. On va commencer par ce bouchon qui est toujours important du côté de Mâcon en raison d'une zone de chantier et d'un basculement de circulation. Bouchon sur l'autoroute A6 en direction de Lyon à partir du kilomètre 378. Je vous le disais, zone de travaux, basculement de circulation, des voies ont été neutralisées. Et conséquence de tout cela, un bouchon assez important encore, comptez environ une demi-heure pour environ 7 km de perturbation. Un bouchon, donc, je vous le disais, important. Vous pouvez d'ailleurs éviter cette zone de bouchon si vous arrivez sur l'autoroute A6 en direction de Lyon via l'autoroute A31. Pour éviter cette zone de travaux, vous pouvez rejoindre Lyon et atteindre Lyon par l'Est en empruntant l'itinéraire suivant l'autoroute A39, puis l'autoroute A40 et enfin en empruntant l'autoroute A42, le contournement Est lyonnais, pour éviter cette zone de bouchon. On parle également sur l'actualité de votre route de ce poids lourd en panne sur bande d'arrêt d'urgence avec une voie de droite neutralisée. C'est toujours sur l'autoroute A6 en direction de Paris. On est dans le secteur de Villefranche-sur-Saône. Poids lourd signalé kilomètre 429, c'est-à-dire après avoir passé la jonction avec l'autoroute A46 Nord. Et puis une zone d'accident cette fois dans l'est de Lyon, l'autoroute A46 en direction de Paris. Zone d'accident avec un véhicule qui se trouve sur voie de droite, un poids lourd sur bande d'arrêt d'urgence. Ça peut être gênant dans le Rhône, la 46 en direction de Paris. Zone d'accident kilomètre 24, c'est-à-dire après avoir passé la jonction avec l'autoroute A42. Des obstacles également dans le département de l'Ain. On reste dans l'est du pays, la 40 en direction de Chamonix. On est dans le secteur de Bourg-en-Bresse. Obstacle signalé kilomètre 167, c'est-à-dire après avoir passé la jonction avec l'autoroute A39. Partout ailleurs, pas d'autres difficultés, ça circule bien, notamment pour vous qui êtes sur l'autoroute A6 entre Paris et Lyon. Et puis les conditions météo, un ciel parfois clairsemé, nuageux, mais des températures assez stationnaires entre 20 et 25 degrés. Pas de précipitations, en tout cas pas de quoi vous gêner durant votre trajet. Voilà pour l'essentiel de vos conditions de circulation. À présent, l'actualité de ce vendredi après-midi, on retrouve les titres de France Info.
2: Armand Perologa, des dysfonctionnements graves et inacceptables dénoncés jusqu'au sommet de l'État.
3: Le suspect dans la disparition de Liana n'a jamais été inquiété par la justice alors qu'il était visé depuis plusieurs années par des plaintes pour viol ou agression sexuelle sur mineurs. Le Premier ministre se dit choqué et attend d'ici 15 jours les résultats de l'enquête administrative. Le parquet d'Agen annonce une communication en fin d'après-midi après la découverte du corps d'une enfant hier dans le Gers, probablement le corps de Liana. On devrait avoir tout à l'heure les résultats de l'autopsie. L'Iran dit avoir tiré des missiles d'avertissement contre deux navires américains en mer d'Oman, ce que dément l'armée américaine. Cela fait suite à plusieurs escarmouches dans le Golfe qui fragilisent le cessez-le-feu entre Washington et Téhéran. Sur le front libanais, Israël poursuit ses frappes au Liban. Elles ont fait au moins 2 morts aujourd'hui et 7 morts la nuit dernière. L'Ukraine et la Russie ont échangé 185 prisonniers de guerre ce matin, mais cela n'empêche pas les attaques de part et d'autre. Des frappes russes ont fait au moins 7 morts la nuit dernière dans plusieurs régions d'Ukraine. Et puis en France, encore un accident à un passage à niveau. Un automobiliste a été tué dans une collision avec un TER ce matin près de Toulouse. Il aurait forcé la barrière du passage à niveau, selon le procureur de Toulouse.
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1: Et qui vous informe en temps réel sur toutes vos conditions de circulation. Vous restez bien avec nous. L'infotrafic revient dans moins de 5 minutes. On évoquera toutes vos conditions de circulation. Juste après celle qui a sorti le tube de l'été dernier. On écoute Louisa avec Jetlag. C'est maintenant sur Autoroute Info. Bon après-midi.

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4: Merci d'être avec nous de retour cet après-midi à 16h07. On revient sur cette zone d'accident dans le département du Rhône, à l'est de Lyon, sur l'autoroute A46 en direction de Paris. Accident impliquant deux véhicules, un véhicule sur voie de droite et un poids lourd sur bande d'arrêt d'urgence. Patrouilleur qui vient d'arriver sur place et qui est en train de neutraliser la voie de droite. Ça peut être gênant, faut bien augmenter les intervalles de sécurité. C'est sur l'A46, je vous le disais, kilomètre 24 en direction de Paris, après avoir passé la jonction avec l'autoroute A42. Vous restez bien avec nous, on continue de parler ensemble de vos conditions de circulation cet après-midi. Prochain point complet, ça sera à 16h15. On aura également un œil sur les prévisions météo pour le reste de ce vendredi, puis pour ce week-end. Avant ça, la playlist Autoroute Info de ce vendredi. Je vous ai calé Six Points Not the Richer juste après celui qui a sorti son album Le Blueprint 3. Et on écoute un de ses premiers extraits, c'était en 2009. Jay-Z, Alicia Keys. C'est maintenant sur Autoroute Info.

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1: Avec un véhicule arrêté que l'on me signale en Seine-et-Marne, en région parisienne, lorsque vous quittez l'autoroute A5A, que vous rejoignez la Nationale 104 dans la jonction entre ces deux axes, un véhicule serait arrêté. On n'a pas plus de précision sur la voie de circulation dans laquelle ce véhicule se trouverait. En tout cas, un patrouilleur a été alerté, se rendra très prochainement sur place. On en reparlera plus en détail à 16h15 sur Autoroute Info dans le retour de

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1: Merci d'être avec nous cet après-midi à 16h15 sur Autoroute Info. Dans un instant, les prévisions Météo France. Avant ça, on surveille ce qui se passe sur votre route. Et on commence avec une zone d'accident, une voie de droite neutralisée à l'est de Lyon, dans le département du Rhône. La 46 en direction de Paris, zone d'accident impliquant deux véhicules, dont un sur voie de droite qui a été neutralisé par le patrouilleur et un poids lourd qui se trouve un petit peu plus loin sur la bande d'arrêt d'urgence. La 46 direction Paris, kilomètre 24. C'est juste après avoir passé la jonction avec l'autoroute A42. Autre zone de difficulté, c'est un véhicule arrêté dans une bretelle de jonction. On est en Ile-de-France, en Seine-et-Marne. Lorsque vous quittez l'autoroute A5A et que vous rejoignez la Nationale 104, dans cette bretelle de jonction entre ces deux axes, un véhicule a été arrêté, un patrouilleur on attend l'arrivée du patrouilleur dans les toutes prochaines minutes, surveille cela évidemment de très près. Et puis on parle également de bouchons liés à certaines zones de travaux. On commence sur l'autoroute A6 dans le secteur d'Auxerre en direction de Lyon, bouchons au niveau du kilomètre 180 en raison d'une zone de travaux, je vous le disais, de la réparation d'urgence d'une glissière de sécurité. Comptez à partir du kilomètre 180 une zone de bouchons d'environ un quart d'heure de temps de parcours pour 3 km de perturbation. Et puis plus loin sur votre route, toujours sur l'A6 en direction de Lyon, kilomètre à partir du kilomètre 378 et après avoir passé la sortie numéro 27 pour Tournu, bouchon qui fait suite à une zone de basculement de circulation. Alors ça s'est bien résorbé tout au long de cet après-midi. Il faut maintenant environ un quart d'heure là aussi pour environ 4 km de difficulté, je vous le disais, après la sortie numéro 27 pour Tournu. Et puis sur l'autoroute A6, cette fois dans l'autre sens, en direction de Paris, on parle toujours d'un poids lourd signalé en panne sur la bande d'arrêt d'urgence avec là aussi une voie de droite neutralisée sur l'A6 direction Paris, kilomètre 429, c'est-à-dire après avoir passé la jonction avec l'autoroute A46 Nord. On est dans le secteur de Villefranche-sur-Saône. Partout ailleurs, ça se passe bien, pas d'autres difficultés ni d'autres ralentissements à vous signaler. Puis météo, on aura l'occasion d'en reparler dans quelques secondes.
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1: Et justement, à 16h17, on s'intéresse à la météo. Quel temps va-t-il faire pour le reste de ce vendredi et puis pour ce week-end? On voit ça avec les prévisions Météo France de Jérôme Lecoux.
2: Le temps s'améliore vendredi sur la France avec un ciel de traîne peu actif qui concerne la majeure partie de nos territoires. Le ciel est donc partagé entre nuages et éclaircies avec quelques averses qui se signalent toutefois dans l'après-midi et la soirée du bassin parisien au Grand Est, de la Franche-Comté aux Alpes ou encore sur les Pyrénées et l'ouest du Massif central. Le soleil est à son avantage du midi toulousain au Pays Basque et plus encore entre la Provence et la Côte d'Azur. Les températures maximales sont toujours un peu justes pour la saison, avec 19 degrés attendus à Genève, 20 à Paris, Nancy, Clermont-Ferrand et Bordeaux, 21 à Lyon, à Agen et Grenoble, ou encore 22 degrés à Valence. Samedi, un passage faiblement pluvieux circule sur la moitié nord du pays, alors que dimanche, les éclaircies s'imposent à nouveau majoritairement, les averses se limitant au relief. Les températures restent proches des normales de saison. Jérôme Lecoux, Météo France pour Autoroute Info.
1: Allez, vous restez bien avec nous. La suite du programme, évidemment, le retour de l'infotrafic. Et puis dans un instant, on va se poser une question. Quel est le pays d'Europe où il est le plus dangereux de circuler? Celui où, à contrario, la conduite est la plus sûre? La réponse à ces questions, c'est juste après un duo qu'on adore dans la playlist Autoroute Info. Un extrait de leur tout premier album en commun. Le titre, c'est La Recette. On écoute Jack et Carla sur Autoroute Info.

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1: Et attention à des obstacles signalés sur les voies de l'autoroute A31 en Haute-Marne. L'A31 en direction de Nancy, obstacle signalé kilomètre 130, c'est-à-dire après avoir passé le secteur de Langres et la sortie numéro 7 pour Vesoul. On en reparle dans moins de 2 minutes sur Autoroute Info pour le retour.

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1: Et attention, un obstacle et un pneu signalé sur la voie de droite. On est en Saône-et-Loire sur l'autoroute A6 en direction de Paris. Obstacle signalé kilomètre 398. C'est après passer le secteur de Villefranche-sur-Saône et après avoir passé la sortie numéro 30 pour Belleville. On en reparle sur Autoroute Info dans moins d'une

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2: Et cet après-midi, on va parler obstacles sur votre route. Tout d'abord, on va en Saône-et-Loire sur l'autoroute A6. Un pneu signalé sur la voie de droite de l'A6 en direction de Paris, kilomètre 398. C'est après le secteur de Villefranche-sur-Saône. Et après avoir passé le diffuseur numéro 30 pour Belleville, un patrouilleur va se rendre sur place. Et puis, obstacle signalé dans les deux sens de l'autoroute A31. Attention que vous soyez en direction de Beaune-Lyon ou en direction de Nancy. Obstacle et des morceaux de pneus éparpillés sur l'ensemble des voies de circulation, kilomètre 130. On est en Haute-Marne, un peu après le secteur de Langres si vous circulez en direction de Nancy après le diffuseur numéro 7 et après avoir passé la sortie numéro 8 pour Bourbonne-les-Bains si vous circulez en direction de Lyon. Allez, vous ne bougez pas, 16h30, le retour de l'information trafic. On aura également un œil sur toute l'actualité du jour avec les titres de France Info. Miles Smith et un classique de Céline Dion pour vous accompagner. La playlist du vendredi, peut-être du week-end, d'ores et déjà pour vous. Avant ça, si vous prévoyez prochainement un road trip en Europe, sachez que tous les pays ne se valent pas en termes de sécurité routière, comme nous l'explique Paulin Caillard. Écoutez.
3: Le numéro 1 de la sécurité routière, c'est le royaume de Suède, avec 22 morts par million d'habitants sur la route. En 1997, le Parlement suédois s'est donné pour objectif de faire disparaître la mortalité au volant. Le pays a massivement investi dans son infrastructure routière, reconstruisant de larges portions de routes. Avec en prime une répression sans merci de la conduite en état d'ivresse, la stratégie suédoise de sécurité routière est un peu plus subtile que celle de la France. Et oui, dans l'Hexagone, on a plutôt tendance à stigmatiser la vitesse. Notre infrastructure routière est de bonne qualité.
4: Vous pouvez taper dedans, il y a du haut de gamme.
5: Alors j'y vais, allez-y.
3: Mais malgré tout, la France fait partie des mauvaises élèves. Sur route, on compte 48 morts par million d'habitants, soit 2 de plus que la moyenne européenne. Ce n'est pas génial, mais pourtant, on est loin du bas du tableau. Le triste trophée du pays d'Europe dans lequel se produisent le plus d'accidents revient à la Bulgarie.
6: Waouh, c'est un super honneur.
3: Par an, on compte 82 morts par million d'habitants sur route. Le problème, c'est surtout l'infrastructure. Certains axes prévus pour des véhicules pesant au plus 8 tonnes voient désormais passer des poids lourds de 38 tonnes. L'entretien n'est en plus pas optimal et, cerise sur le gâteau, la limitation de vitesse est de 140 km/h sur autoroute. C'est l'une des plus élevées d'Europe. Penchons-nous maintenant sur le cas de l'autobahn.
7: Je ne connais pas ce mot-là.
3: C'est la traduction allemande du mot autoroute. Mais pour les connaisseurs, ça désigne surtout les deux tiers du réseau autoroutier sur lesquels il n'y a aucune limitation de vitesse. Certains y voient d'ailleurs un challenge, le record de vitesse étant de 417 km à l'heure.
8: Combien ?
3: En roulant normalement, se faire dépasser par quelque chose qui va plus vite qu'une Formule 1, vous vous doutez bien que c'est extrêmement dangereux. Ça a failli valoir 2 ans de prison au pilote, puisque le code de la route allemand stipule qu'il faut tout de même avoir la maîtrise de son véhicule, même sur ses axes sans limitation. On pourrait croire donc que l'autobahn générerait plus d'accidents qu'ailleurs. Mais pourtant, chez nos amis d'Outre-Rhin, on ne compte que 34 morts par million d'habitants sur les routes, et c'est en dessous de la moyenne européenne.
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2: Et attention à un véhicule que l'on me signale en feu en Côte d'Or sur l'autoroute A6 en direction de Paris. Un véhicule qui serait en train de prendre feu, ça peut être important. En tout cas, le dégagement de fumée peut vous gêner dans les deux sens de circulation. Attention si vous roulez en direction de Paris et de Lyon sur l'A6 direction Paris. En tout cas, ce véhicule a été signalé direction Paris, kilomètre 266, c'est-à-dire à hauteur quasiment de la jonction avec l'autoroute A38. On aura plus de détails sur ce véhicule dans quelques instants, dans moins de 5 minutes pour le retour de l'information trafic à 16h.

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1: Et attention à des obstacles, une branche d'arbre signalée sur les voies de circulation dans le Doubs, dans le secteur de Sochaux-Montbéliard. Attention sur l'A36 en direction de Mulhouse, kilomètre 51, après avoir passé la sortie numéro 7 pour Audincourt. On aura l'occasion d'en reparler dans moins de 4 minutes sur Autoroute.

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1: Merci d'être avec nous, je suis ravi d'être avec vous cet après-midi sur Autoroute Info. On fait le point complet sur vos conditions de circulation. On va commencer par partir à l'est de Lyon. Zone d'accident avec une voie de droite neutralisée, le département du Rhône. La 46 en direction de Paris. Zone d'accident avec un véhicule sur voie de droite. Un poids lourd un petit peu plus loin sur la bande d'arrêt d'urgence. Patrouilleur sur place après le kilomètre 24, c'est-à-dire après avoir passé la jonction avec l'autoroute A42. Puis des obstacles, tout d'abord sur les voies de l'autoroute A6 en Saône-et-Loire. C'est entre Villefranche-sur-Saône et Mâcon. La 6 direction Paris, kilomètre 398. Attention à un pneu signalé sur la voie de droite. On attend l'arrivée d'un patrouilleur pour aller le ramasser d'un instant à l'autre. Toujours sur la 6, c'est toujours en direction de Paris. Si vous poursuivez, kilomètre 267, on me signale un véhicule en feu sur la bande d'arrêt d'urgence, c'est-à-dire avant d'arriver à hauteur de la jonction avec l'autoroute A38 pour Dijon. Attention à potentiellement un dégagement de fumée d'ailleurs qui peut vous gêner dans les deux sens, que vous soyez en direction de Paris sur la 6 ou bien dans l'autre sens en direction de Lyon. Un obstacle qui vient de m'être signalé à l'instant même sur mes écrans de contrôle. Attention, Saône-et-Loire, kilomètre 385, pardon, de l'A6 en direction de Paris. Obstacle signalé sur les voies de circulation, c'est-à-dire après avoir passé la sortie numéro 28 pour Mâcon Nord. On est dans le secteur de Mâcon. Et puis, obstacle également dans le département du Doubs sur l'autoroute A36. On me signale des branches d'arbres sur les voies de circulation. On n'a pas plus de précision quant à la voie exacte. Il faut faire bien attention sur l'A36 direction Mulhouse, kilomètre 51, c'est-à-dire après avoir passé la sortie numéro 6.1 pour Vaugeoncourt, encore Bavant, on n'est pas loin du secteur de Sochaux-Montbéliard. Et puis une intervention qui peut toujours vous gêner, cette fois sur l'A6, on y revient en direction de Paris. Un poids lourd en panne sur bande d'arrêt d'urgence avec là aussi une voie de droite neutralisée, kilomètre 429. On est dans le secteur de Villefranche-sur-Saône après avoir passé la jonction avec l'autoroute A46 Nord. Vous l'aurez compris, une actualité trafic assez chargée en cet après-midi. On y reviendra dans un instant. Avant ça, le retour de l'actualité, c'est maintenant avec les titres de France Info.
2: Les procureurs disent partager la profonde émotion que suscite l'affaire Liana.
3: Et ils préviennent que les responsabilités ne peuvent pas encore être mentionnées et encore moins sanctionnées à ce stade. Les procureurs généraux ont rendez-vous lundi au ministère de la Justice avec Gérald Darmanin qui regrette des dysfonctionnements accablants, dysfonctionnements inacceptables, dit aussi Emmanuel Macron, car le suspect dans la disparition de Liana a été visé par plusieurs plaintes et signalements. On attend les résultats des analyses sur le corps retrouvé hier dans le Gers pour confirmer qu'il s'agit bien celui de la collégienne. Le procureur d'Agen doit donner des précisions en fin d'après-midi. Le président ukrainien Volodymyr Zelensky sera à Londres dimanche soir. Il va rencontrer Emmanuel Macron, le chancelier allemand Friedrich Merz et le premier ministre britannique Keir Starmer, annonce l'Elysée. Le président ukrainien qui a écrit à Vladimir Poutine, le président russe, pour lui proposer une rencontre et un cessez-le-feu le temps de négociations. C'est un drone maritime ukrainien qui a explosé ce matin dans un port de Roumanie. Sans faire de blessés, l'Ukraine dit en avoir perdu le contrôle à cause du brouillage russe. Ça va concerner 17 000 élèves de primaire et de collège à Paris. Les cantines scolaires y seront gratuites à partir de la rentrée de septembre pour les familles les plus modestes. Au lendemain de la défaite des Bleus contre la Côte d'Ivoire en amical pour préparer le mondial, les footballeuses de l'équipe de France sont opposées à la Pologne ce soir à 18h. Un match qui compte là pour les éliminatoires de la prochaine Coupe du Monde.
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1: Et le voyage, justement, on le poursuit ensemble dans un instant, dans moins de 5 minutes. Le retour de l'information trafic, juste après David Guetta et Teddy Swims dans la playlist Autoroute Info.

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1: Merci d'être avec nous cet après-midi sur Autoroute Info. On rappelle ce poids lourd en panne dans le secteur de Villefranche-sur-Saône et ça crée quelques ralentissements dans le département du Rhône. L'A6 en direction de Paris, poids lourd en panne sur bande d'arrêt d'urgence, patrouilleur sur place, kilomètre 429. Je vous le disais, c'est dans le secteur de Villefranche-sur-Saône après avoir passé la jonction avec l'autoroute A46 Nord. On aura l'occasion d'en reparler dans un instant sur Autoroute Info. Prochain point complet, ça sera à 16h45. On s'intéressera également aux travaux et aux services sur votre route. Avant ça, je vous ai calé un classique, la bonne funk, September Earth, Wind & Fire, juste après le groupe Imagine Dragons. Bon après-midi sur Autoroute Info, bienvenue.

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1: À 16h45, en cette fin d'après-midi, on se retrouve pour évoquer vos conditions de circulation avec pas mal d'interventions à vous signaler sur l'autoroute A6. Tout d'abord, on part pas loin du secteur d'Auxerre. Attention à un bouchon qui continue de prendre de l'ampleur dans une zone de travaux, une intervention d'urgence pour réparer des glissières de sécurité sur l'A6 en direction de Lyon, kilomètre 180. C'est là que démarre le ralentissement, je vous le disais, après le secteur d'Auxerre, après avoir passé le diffuseur numéro 20 pour Tonnerre. Comptez à cette heure-ci environ un quart d'heure de temps de parcours pour 3 kilomètres de difficultés. Autre ralentissement, cette fois sur l'autoroute A6 en direction de Lyon, en direction de Paris, pardon, kilomètre 429. C'est un poids lourd qui est tombé en panne un petit peu plus tôt dans l'après-midi. Intervention qui se poursuit pour tenter de l'évacuer. Le poids lourd se trouve sur la bande d'arrêt d'urgence et pour permettre une intervention en toute sécurité, la voie de droite a été neutralisée dans ce secteur. En plus, un secteur en courbe où ça peut être relativement difficile de passer. Et conséquence de cela, un bouchon qui est en train de prendre également de l'ampleur sur l'autoroute A6, compté environ entre 15 et 20 minutes pour là aussi 3 à 4 km de perturbation. On est dans le secteur de Villefranche-sur-Saône après avoir passé la jonction avec l'autoroute à 46 Nord. L'A6 en direction de Paris, un petit peu plus loin sur votre route, kilomètre 398. Des obstacles, attention à un pneu signalé sur la voie de droite après le diffuseur numéro 30. Pour Belleville, on attend l'arrivée d'un patrouilleur. Et puis dernier événement à vous signaler sur l'A6, toujours en direction de Paris, cette fois dans le département de la Côte d'Or. Attention à un véhicule qui a pris feu un petit peu plus tôt cet après-midi. La voie de droite a été neutralisée pour permettre de s'en occuper en toute sécurité, kilomètre 267 de l'A6 direction Paris. On est juste avant de passer, juste avant d'arriver, pardon, à hauteur de la jonction avec l'autoroute A38 pour Dijon. Et puis parfois sur votre route, des zones de travaux, des zones de chantier, des basculements de circulation, même comme c'est le cas du côté de Mâcon après la sortie numéro 27 pour Tournu au kilomètre 355 de l'A6, notamment en direction de Lyon. Et justement, les zones de travaux, on va en reparler avec Nicolas Desbeaux, expert sécurité trafic chez APRR, qui nous en dit plus sur les différents types de balisage existants pour mener à bien des travaux.
2: Les chantiers peuvent prendre plusieurs formes. Il peut y avoir des restrictions de voie, voie de droite, voie de gauche, selon la partie sur laquelle on vient travailler. Une restriction de deux voies sur trois, sur des périodes très restreintes, parce qu'en général, ça conduit à des fortes perturbations de trafic. Et puis, il y a ensuite les basculements de circulation pour les opérations les plus importantes et notamment pour les travaux de renouvellement de chaussée, puisqu'il faut pouvoir travailler sur l'intégralité de la plateforme autoroutière d'une chaussée donnée dans un sens de circulation. Donc, on met en place un basculement de circulation qui va permettre de reporter intégralement la circulation sur la chaussée opposée pour libérer tout l'espace.
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1: Allez, vous restez bien avec nous, l'info trafic qui revient dans moins de 5 minutes. Et puis, dans quelques instants, on va faire une petite pause. On va tourner une page d'histoire sur Autoroute Info. On va partir dans le Jura pour découvrir la grande saline de Salins-les-Bains. Juste après, l'immense star américaine, un extrait de son tout dernier album. C'est Taylor Swift sur Autoroute Info. Bon voyage.

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8: Et attention à un pneu signalé sur la voie de droite. On part en Saône-et-Loire sur l'autoroute A6 entre Villefranche-sur-Saône et Mâcon. Pneu sur voie de droite sur l'A6 direction Paris. Kilomètre 398, c'est après le diffuseur numéro 30 pour Belleville. Et puis ça vient d'arriver à l'instant. Attention à un accident qui s'est produit. On reste en Saône-et-Loire. L'A6 en direction de Paris. Accident qui s'est produit kilomètre 316. C'est-à-dire après avoir passé Chalon-sur-Saône et le diffuseur numéro 25.1 pour Chalon-Nord. On aura l'occasion d'en reparler dans un instant sur Autoroute Info. Et le prochain point trafic, ça sera à 17h. Je serai accompagné de Roald Bilbo pour vous informer sur toutes vos conditions de circulation. On démarrera le 17-19 de ce vendredi ensemble. Avant ça, de Kid Laroi et Justin Bieber et Queen pour les classiques. Et encore avant ça, on va faire une petite pause tourisme. On va partir dans le Jura, à la grande saline de Salins-les-Bains, et qui est classée depuis 2009 au patrimoine mondial de l'UNESCO et qui témoigne de l'histoire de la région. Reportage Sarah Gabzi.
9: Monsieur Le Gouy, saline de Salins-les-Bains.
10: Les touristes qui visitent les salines maintenant voient un musée. Ils ne se rendent pas compte que dans le temps, c'était une usine qui faisait travailler des ouvriers et des 10 heures, 12 heures par jour.
11: Véritable modèle industriel au Moyen-Âge, la Grande Saline employait à l'époque 820 hommes et femmes sur les 8000 habitants que comptait la ville. Visite du lieu avec Perrine Lefebvre-Girardot.
12: Là, on se trouve dans un des deux puits d'exploitation de la Grande Saline. En fait, la Grande Saline de Salins-les-Bains, c'est un site de production de sel qui est entré en fonction au 8e siècle et qui va produire du sel jusqu'en 1962, donc pendant 1200 ans. Donc en fait, à Salins-les-Bains, on va produire du sel en exploitant des sources naturelles d'eau salée qu'on va récupérer et qu'ensuite on va faire évaporer dans deux grandes cuves qu'on appelle des poêles à sel et on va faire chauffer artificiellement l'eau salée. Ça, c'est ce qu'on appelle le sel ignigène. Ignis, en latin, c'est le feu, donc c'est le sel qui est généré par le feu. Et donc, au 8e siècle, on n'a pas besoin de creuser en fait sous terre parce que l'eau salée, elle affleure naturellement vers la surface. Donc, on a deux sources sur le site de la Grande Saline. On récupère l'eau salée directement dans les sources de surface. Et on obtient déjà une concentration très honorable pour l'époque qui est équivalente à nos mers et océans. Là, justement, on est dans un de ces puits qu'on appelle le puits à grès. C'est un puits qui est immense. Hein. On est très loin des puits de jardin. Il fait à peu près 40 mètres de long, 25 mètres de large et 13 mètres de profondeur.
11: Élément essentiel au Moyen-Âge pour la conservation des aliments, la production de sel s'est définitivement arrêtée dans les années 60. C'est désormais le thermalisme qui a pris le relais.
12: Alors, l'eau salée, en fait, pour les thermes, elle est captée au cœur de la ville. Donc, il y a un forage qui est à 100 mètres de la Grande Saline et il y en a un autre qui est sous l'hôtel de ville. L'établissement thermal est un établissement effectivement de cure, de soins pour des personnes qui souffrent principalement de rhumatologie, mais on peut aussi finalement en profiter pour de la détente et du bien-être.
11: L'histoire de la Grande Saline est racontée aujourd'hui dans le musée du sel, un lieu ouvert tous les jours et situé dans le Jura près de l'A36 et de l'A39.

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1: Toute l'info trafic, c'est maintenant, vous êtes les bienvenus, il est 17h.
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1: Et oui, bon week-end, merci d'être avec nous, on va s'intéresser évidemment dans le détail à ce qui se passe sur votre route et pas mal de perturbations à vous signaler. On va en parler avec Ilyes Jamlaoui à l'info trafic. Bonsoir Ilyes.
2: Bonsoir Roald.
1: Allez, on va tout de suite sur l'autoroute A6 dans le département de Lyon. Il y a un bouchon qui s'est formé, il y a une zone de travaux en fait.
2: Exactement, au sud d'Auxerre, l'A6 en direction de Lyon à partir du kilomètre 181 après avoir passé le secteur d'Auxerre et le diffuseur numéro 20 pour Tonnerre. Une zone de travaux, plus précisément une réparation d'urgence de glissières de sécurité, ce qui crée des ralentissements puisque dans ce secteur la voie de gauche a été neutralisée. Comptez 3 km de perturbation pour un quart d'heure de temps de parcours.
1: On reste sur l'autoroute A6, alors on va plutôt aller dans l'autre sens, direction Paris. On va commencer au nord de Lyon, poids lourd en panne et là aussi c'est gênant.
2: C'était un poids lourd en panne qui est tombé en panne donc un tout petit peu plus tôt dans l'après-midi dans le Rhône sur l'A6 direction Paris, kilomètre 429. On est dans le secteur de Villefranche-sur-Saône après avoir passé la jonction avec l'autoroute A46 nord. Poids lourd en panne sur bande d'arrêt d'urgence, de droite neutralisée, ce qui crée un bouchon. Là, il faut un petit peu, pour nos auditeurs, un petit peu plus de 20 minutes pour 5 km de perturbation.
1: Alors, on continue en direction du nord. Des obstacles au kilomètre 398. Il y en a aussi au kilomètre 395. On est dans le département de la Saône-et-Loire. Le patrouilleur qui va se rendre sur place pour les ramasser. Puis encore un petit peu plus au nord, un accident bien gênant également en Saône-et-Loire.
2: Sur la 6, direction Paris, accident impliquant 3 véhicules au kilomètre 316. On est entre Beaune et Chalon-sur-Saône après avoir passé le diffuseur 25.1 pour Chalon-Nord. Conséquence de cette zone d'accident, ça ne circule que sur la voie du milieu, ce qui peut créer à cet endroit des ralentissements importants. La voie de gauche et la voie de droite ont été neutralisées par le patrouilleur.
1: À une cinquantaine de kilomètres plus au nord, c'est un incendie qui s'est déclaré sur une voiture et là aussi c'est gênant en Côte d'Or.
2: Et une intervention qui se poursuit en effet sur la voie de droite. Ce véhicule qui a pris feu un petit peu plus tôt se trouve sur la bande d'arrêt d'urgence. Voie de droite neutralisée en Côte d'Or sur l'A6 direction Paris, kilomètre 267, c'est juste avant d'arriver au niveau de la jonction avec l'A38 pour Dijon.
1: On est entre Beaune et Auxerre. Voilà pour les événements les plus notables. On s'intéresse aussi rapidement du côté des grandes agglomérations à ce qui s'y passe en cette fin d'après-midi, début de week-end. C'est plutôt du côté de la région lyonnaise qu'il y a quelques difficultés.
2: En effet, ça se passe plutôt bien en région parisienne. En région lyonnaise, seule perturbation assez habituelle, trafic d'heure de pointe qui commence si vous arrivez à Lyon par l'Est et l'autoroute A42 tout au bout de cet axe après la sortie numéro 4 parc de Miribel-Jeunage. Comptez environ 15 minutes de temps de parcours pour 5 km de difficulté.
1: Pour les conditions météo, ça va, quelques passages nuageux sans aucune conséquence, c'est même plutôt ensoleillé, ça devrait s'arranger pour le week-end, on en profite. Tout de suite, on va faire un petit détour par la rédaction de France Info, c'est les titres de l'actualité.
3: Il y a 12 ans de prison pour le narcotrafiquant Félix Bingui.
4: C'est le jugement cet après-midi du tribunal correctionnel de Marseille contre le chef présumé du gang marseillais de narcotrafic Yoda. Félix Bingui a été reconnu coupable de trafic de stupéfiants, association de malfaiteurs et blanchiment. Il était jugé aux côtés de 19 coprévenus. Le parquet d'Agen annonce un communiqué de presse avant 18h dans l'enquête sur la disparition de Liana, la collégienne de 11 ans dont le corps a probablement été retrouvé hier dans le Gers. L'autopsie avait lieu aujourd'hui. De son côté, le Premier ministre a dit attendre d'ici 15 jours les résultats de l'enquête administrative après les probables dysfonctionnements de la justice qui n'a pas auditionné le suspect alors qu'il était au cœur de plusieurs plaintes pour viol sur mineur ces dernières années. Israël poursuit ses frappes sur le Liban. Elles ont fait au moins 3 morts aujourd'hui et 7 morts la nuit dernière. De son côté, le Hezbollah revendique de nouvelles attaques contre des soldats israéliens près du château de Beaufort dans le sud du Liban. En France, près de 3/4 des lycéens ont déjà reçu au moins une proposition, 3 jours après les premiers résultats de Parcoursup, c'est ce qu'annonce le ministère de l'Éducation. Et puis le tennis, première demi-finale messieurs en ce moment à Roland-Garros, le numéro 3 mondial, l'allemand Alexander Zverev a remporté les 2 premiers sets face au tchèque Jakub Mencik, 7-5, 6-2, et dans la 3e manche, c'est le tchèque qui mène 4-2.
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1: Allez, vous ne bougez pas, on va revenir dans quelques instants également. À suivre, l'essentiel du week-end d'Autoroute Info, on vous proposera des idées de sortie, flânerie dans les jardins, visite au musée ou science-fiction. Vous n'aurez que l'embarras du choix. Tout cela, ce sera après avoir écouté Alex Warren sur Autoroute Info. Bonne route et bon week-end.

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1: Et attention à un véhicule arrêté dans le secteur de Villefranche-sur-Saône, dans le département du Rhône, l'A6 en direction de Lyon, kilomètre 427. Un véhicule qui se trouverait à l'intérieur même de la barrière de péage de Villefranche-Libas. On aura plus d'informations dans un instant. Le patrouilleur qui devrait se rendre sur place. Et le retour de l'information trafic, c'est dans 1 minute 30 sur

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3: Et de retour avec nous sur Autoroute Info. Yes, on va s'intéresser à un accident, c'est gênant. C'est en Saône-et-Loire, l'autoroute A6. Ça s'est produit quoi, une petite dizaine de minutes et c'est bien gênant.
4: En direction de Paris, accident impliquant trois véhicules. Au kilomètre 316, on est entre Beaune et Chalon-sur-Saône. Après avoir passé le diffuseur numéro 25.1 pour Chalon-Nord, accident impliquant trois véhicules. La voie de gauche et la voie de droite ont été neutralisées. Ça peut être gênant étant donné que la circulation ne se fait que sur voie du milieu.
3: Ouais, et je vous confirme, il y a un bouchon qui s'est formé. On est sur un peu plus de 3 km de circulation désormais perturbé, des temps de parcours qui s'envolent, 20-25 minutes. On va évidemment suivre tout cela de très près. Que faire en cette fin de semaine? Voici l'essentiel du week-end d'Autoroute Info préparé par Véronique Voiron.
5: 23e édition des rendez-vous au jardin. Partout en France, parcs et jardins accueillent les visiteurs et de nombreux professionnels partagent leur passion. Par exemple, en Haute-Marne, le château de Joinville mettra notamment la fraise à l'honneur. En Saône-et-Loire, à Cluny, une collection de plus de 300 rosiers anciens sera présentée au pied de la tour ronde. La rose, si chère à François Mitterrand, il en sera sans doute question dans la Nièvre, à la Cité des Présents de Château-Chinon, un musée insolite qui dévoile une sélection de cadeaux offerts à l'ex-président. Des objets de grande valeur côtoient des présents plus modestes, voire kitschissimes. Pour les amateurs de pop culture et d'imaginaire, le Festival lyonnais des Intergalactiques fait son grand retour pour sa 14e édition. À travers une trentaine de rendez-vous, tables rondes, expositions, films, salons du livre et ateliers de création, ce rendez-vous incontournable de la science-fiction fera le bonheur des petits et grands curieux. Que la force soit avec vous ce week-end.
3: L'essentiel du week-end d'Autoroute Info, c'est bien sûr à retrouver sur notre site autoroute-info.fr. Vous ne bougez pas, 17h15, nouveau point sur vos conditions de circulation. On reparlera des nombreuses difficultés qui sont malheureusement d'actualité ce soir pour cette fin d'après-midi. La playlist d'Autoroute Info, les souvenirs avec Mano et sa tribu de Dana. Bon week-end.

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1: Et de retour avec nous sur Autoroute Info, 17h15. Les difficultés qui se concentrent essentiellement du côté de l'autoroute A6-Iliès. On va commencer dans le département de l'Yonne, des opérations des opérations de réparation, hein, pour être précis, qui occasionnent quelques perturbations.
2: Réparation d'urgence de glissière de sécurité sur l'A6 en direction de Lyon. On est au sud d'Auxerre, kilomètre 180, après le diffuseur numéro 20 pour Tonnerre, et zone de travaux qui induit une zone de bouchon. Également, comptez un quart d'heure de temps de parcours pour 3 km de difficulté.
1: On reste sur la 6, plus au sud et en direction de Paris. Première difficulté, c'est au nord de Lyon. Ce véhicule tombe en panne tout à l'heure. Il y a une voie de droite neutralisée et un bouchon.
2: Et je l'aperçois en retour caméra ici en studio. Intervention qui se poursuit. Patrouilleur sur place. On attend l'arrivée du dépanneur dans les toutes prochaines minutes. Et un bouchon qui continue de se former sur la 6 en direction de Paris, le secteur de Villefranche-sur-Saône, kilomètre 429, c'est-à-dire après avoir passé la jonction avec l'autoroute A46 nord. Et donc, je vous le disais, un bouchon qui continue de se former. Comptez environ 20 minutes de temps de parcours pour un petit peu plus de 5 km de difficulté.
1: Allez, patience, on suit tout cela très près. 100 km environ, plus au nord, on est dans le département de la Saône-et-Loire, il y a un accident et là aussi, c'est bien gênant.
2: Avec un bouchon qui se forme également en amont de cette zone d'accident, 3 véhicules impliqués sur l'A6, direction Paris, kilomètre 316. On est entre Chalon-sur-Saône et Beaune, après avoir passé le diffuseur 25.1 pour Chalon-Nord. Et conséquence de cet accident, ça ne circule que sur voie du milieu et il y a un bouchon toujours d'actualité, environ une demi-heure de temps de parcours pour 3 km de difficulté.
1: Et on continue un petit peu plus au nord, on est toujours sur la 6 en direction de Paris, en Côte d'Or, il y a un véhicule qui a pris feu tout à l'heure.
2: Et intervention qui se poursuit sur la voie de droite et la bande d'arrêt d'urgence. Alors la voie de droite a été neutralisée sur quelques centaines de mètres. On est en Côte d'Or sur la 6 en direction de Paris, kilomètre 267, quasiment à hauteur de la jonction avec l'autoroute A38.
1: Et puis du côté des grandes villes, autour des grandes villes, ça se passe plutôt bien, je crois, autour de Paris, pas de grosses difficultés, peut-être à Lyon quand même, hein, quelques ralentissements.
2: La seule difficulté en effet, Roald, elle se situe sur l'autoroute A42, l'arrivée à Lyon via l'autoroute A42. En arrivant après la sortie numéro 4, parc de Miribel-Jonage, un quart d'heure de temps de parcours, 4 km de perturbation.
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1: Bon, rien de bien inhabituel autour des grandes agglomérations, hein, c'est l'heure de pointe, le trafic pendulaire, il y a aussi évidemment le week-end. On va revenir dans un instant, évidemment, on va reparler de tout ça dans les toutes prochaines minutes. Avant cela, on va écouter des cartons du moment, hein, Tame Impala et Jenny sur Autoroute Info. Bonne route.

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8: Allez, toujours avec nous sur Autoroute Info, Ilyès, on reparle de cet accident. On va dans le département de la Saône-et-Loire sur l'autoroute A6 et c'est gênant, ça ne s'arrange pas.
9: Zone d'accident et un bouchon qui continue de prendre de l'ampleur entre Chalon-sur-Saône et Beaune, impliquant trois véhicules sur l'A6 direction Paris, kilomètre 316. On est après le diffuseur 25.1 pour Chalon-Nord. Je vous le disais, zone d'accident, trois véhicules impliqués. Ça ne circule que sur la voie du milieu. Sur place, beaucoup de véhicules de pompiers, le patrouilleur également sur place. Et puis un bouchon d'environ une demi-heure pour 4 km de perturbation.
8: L'Arena Festival se tient ce week-end à Chambéry pour sa deuxième édition. Les Negmaron, les L5, Lucenzo ou encore Sly sont à l'affiche. Mike Ruiz, l'organisateur du festival, est au micro de Vincent Serrano. On l'écoute.
10: On va revivre notre adolescence et un moment aussi notre.

0: on va changer un peu d'air sur les réseaux. On est tous un peu isolés, mine de rien. Et les gens, là, ils ont vraiment besoin de se retrouver. Et je pense qu'on est en train de changer d'air. Et on le voit dans les festivals, ça marche. Les concerts, ça marche. Du coup, on sent l'engouement. Les gens ont besoin d'être ensemble et de faire la fête avec des choses simples. Venez comme vous êtes. Alors, je sais qu'il y en a qui jouent pas mal le jeu en s'habillant avec des bandanas ou des baggies. Et l'esprit des années 90-2000. Donc, ça, c'est top.
1: S'il y a un mot pour résumer l'Arena Festival, ce serait quel?
0: C'est bienveillant. On va revivre l'histoire de notre adolescence. Et ça, c'est vraiment cool. Avec des artistes pour la plupart. Enfin, je pense qu'il y a pas mal de gens qui les auront jamais vus sur scène. C'est trop bien, en fait.
2: Voilà, l'Arena Festival, c'est donc à Chambéry ce week-end sur le site Rubanox. Vous restez avec nous, 17h30, nouveau point sur vos conditions de circulation, la playlist d'Autoroute Info, les Spice Girls, on adore, ça arrive dans un instant, juste après. Elisa Tovati, bon week-end, 17h25.

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1: Et attention à un véhicule que l'on signale arrêté dans une bretelle de sortie. On part dans le département du Rhône, dans le secteur de Villefranche-sur-Saône. Attention, sur l'A6 en direction de Paris, kilomètre 421, véhicule arrêté dans la bretelle de sortie 31.1 pour Villefranche-sur-Saône. Un patrouilleur devrait se rendre sur place dans les toutes prochaines minutes. Et quant à nous, le retour de l'infotrafic, c'est à 17h30 sur Autoroute.

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1: Avec des obstacles signalés dans le Jura sur les voies de l'autoroute A39 en direction de Bourg-en-Bresse, attention à ces obstacles signalés kilomètre 41. C'est peu après le secteur de Dole et après avoir passé le diffuseur numéro 6 pour Dole Centre. On en reparle sur Autoroute Info à 17h30. Le retour de l'information.

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1: Et oui, bon week-end, merci d'être avec nous, c'est vendredi 17h30, vous êtes sur Autoroute Info et on va regarder évidemment dans le détail tout ce qui se passe sur votre route. Pas mal de perturbations bien gênantes pour certaines. Alors on va commencer du côté de l'autoroute A6 dans le département de Lyon. Il y est, c'est parler de ces travaux de réparation qui occasionnent toujours quelques perturbations.
2: Effectivement, on est au sud d'Auxerre, dans le département de Lyon, l'A6 en direction de Lyon. Intervention et réparation d'urgence de glissières de sécurité par des patrouilleurs sur place. Kilomètre 180, on est une vingtaine de kilomètres, un petit peu moins même. D'une vingtaine de kilomètres après le diffuseur numéro 20 pour Tonnerre, ça peut être gênant et un bouchon qui continue de prendre un petit peu d'ampleur, compté à cette heure-ci entre 15 et 20 minutes pour 3 kilomètres de perturbation.
1: On reste sur l'autoroute A6 hein, puisque c'est bien là que se concentre l'essentiel des difficultés pour cette fin d'après-midi, mais dans l'autre sens. En direction de Paris, on va parler de ce véhicule, ce poids lourd qui est tombé en panne tout à l'heure, hein, en début d'après-midi. C'est gênant, on est au nord de Lyon.
2: Et je l'aperçois en retour caméra ici en studio, le poids lourd se trouve entre la voie de droite et la bande d'arrêt d'urgence, voie de droite qui a été neutralisé, ce qui crée toujours un bouchon important dans le Rhône, l'A6 direction Paris, kilomètre 429. On est dans le secteur de Villefranche-sur-Saône après avoir passé la jonction avec l'autoroute A46 Nord. Bouchon, je vous le disais, qui prend de l'ampleur, une demi-heure pour 4 km de perturbation.
1: Et l'A6 toujours en direction de Paris, un petit peu plus au nord, une centaine de kilomètres plus au nord. On est dans le département de la Saône-et-Loire. Il y a eu un accident et là, les temps de parcours qui s'envolent.
2: Effectivement, Saône-et-Loire, l'A6 direction Paris, kilomètre 316. Un accident qui s'est produit un petit peu plus tôt. En cette fin d'après-midi, accident impliquant 3 véhicules, 2 sur voie de gauche, 1 sur voie de droite. Conséquence, ça ne circule que sur la voie du milieu. Et là aussi, il faut à nos auditeurs, environ une demi-heure pour traverser cette difficulté.
1: C'est compliqué, bien sûr. On continue de vous accompagner. On suit tout cela de très près. On va terminer toujours sur l'autoroute A6, plus au nord encore, en Côte d'Or, où un véhicule tout à l'heure a pris feu.
2: Effectivement, intervention qui se poursuit sur la voie de droite et la bande d'arrêt d'urgence de l'A6, direction Paris, kilomètre 267. C'est avant d'arriver à hauteur de la jonction avec l'autoroute A38.
1: On s'intéresse aussi à ce qui se passe autour des grandes villes. C'est quand même l'heure de pointe, le trafic pendulaire, quelques perturbations. Elles se concentrent plutôt du côté de la région lyonnaise ce soir.
2: Effectivement, avec quelques bouchons à signaler tout au bout d'abord de l'autoroute A42 en arrivant à Lyon après la sortie 4, parc de Miribel-Jonage. Un quart d'heure de temps de parcours, 5 km de difficulté. Puis autre zone de ralentissement, un petit peu moins importante cette fois, tout au bout de l'A46, le contournement est lyonnais. Environ 10 minutes de temps de parcours, 2 km de perturbation.
1: On n'oublie pas la météo aussi, évidemment. C'est plutôt calme pour cette toute fin d'après-midi. Ça devrait le rester d'ailleurs tout au long du week-end. On en profite, quelques passages nuageux sans aucune conséquence. Fort heureusement, les titres de l'actualité tout de suite depuis la rédaction de France Info.
3: Le parquet d'Agen doit communiquer en cette fin d'après-midi sur l'affaire Liana.
4: En théorie, avant 18h, au lendemain de la découverte dans le Gers d'un corps étant probablement celui de la collégienne disparue à Fleurance. Dans l'attente d'une confirmation donc des résultats de l'autopsie, on apprend ce soir que le suspect avait travaillé pendant 6 ans dans l'entreprise qui possède le silo agricole où le corps de la jeune fille a été retrouvé. Mis en examen pour enlèvement et séquestration, le père de famille avait jusque-là toujours échappé à la justice, malgré au moins 4 signalement ou plainte. Depuis le Monténégro, il est en déplacement. Emmanuel Macron pointe, lui, un dysfonctionnement inacceptable dans cette affaire. Le chef de l'État qui dit ne vouloir entendre aucun argument de moyen. Dans un communiqué, la conférence des procureurs rétorque de son côté pour sa part qu'aucune responsabilité ne peut être mentionnée, ni aucune sanction prononcée à ce stade concernant des dysfonctionnements judiciaires qui auraient pu conduire à cette affaire Liana. Fin de citation. À l'étranger, un drone maritime ukrainien a explosé dans le port roumain de Constanta sur la mer Noire sans faire de victimes. D'après les autorités de Kiev, il aurait été perturbé par le brouillage électronique russe. Il y a une semaine déjà, un premier drone s'était écrasé, cette fois sur un immeuble d'habitation en Roumanie, faisant 2 blessés.
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1: Et on parle de tout ça évidemment dans les prochaines minutes. Vous restez avec nous, vous ne bougez pas. Le retour de la playlist d'Autoroute Info, Lewis Capaldi. A tout de suite. 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
2: Et attention, un accident qui vient de m'être signalé entre Villefranche-sur-Saône et Mâcon dans le département du Rhône, l'A6 en direction de Lyon. Accident kilomètre 407, c'est après avoir passé Belleville, le diffuseur numéro 30. On aura l'occasion d'en reparler dans un instant, dans 3 minutes sur Autoroute Info pour le retour de

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1: Alors, le dernier événement en date, il y a c'est un accident. On est dans le Rhône, au nord de Lyon, sur l'autoroute A6 une nouvelle fois.
2: Tout à fait, entre Mâcon et Villefranche-sur-Saône, accident avec un véhicule impliqué sur l'A6 direction Lyon, à kilomètre 407, c'est-à-dire après avoir passé la sortie 29 de Mâcon Sud et quasiment à hauteur de l'aire de service de Dracé.
1: Bon, on ne sait toujours pas où se situe précisément ce véhicule sur les voies, hein, c'est bien ça.
2: Effectivement.
1: Bon, on va attendre évidemment d'avoir quelques perturbations, quelques informations, ça pourrait être gênant. Vous restez avec nous, bien sûr. Les départements alpins connaissent une importante fréquentation estivale. La Haute-Savoie est une destination très prisée. Martial Sadier, président du conseil départemental, est interrogé par Aline Després. On l'écoute.
3: La saison s'annonce plutôt bien. On est aussi dans un réflexe de réservation de dernière minute, un petit peu comme dans tous les domaines. La force de la Haute-Savoie l'été, c'est que nous avons des stations villages. Quand on parle de la Clusaz, Grand Bornand, Châtel, Combloux, Cordon, Megève, ce sont des destinations qui sont très prisées également l'été. Et puis on a l'autre avantage, la particularité de la Haute-Savoie, c'est nos grands lacs. Le lac d'Annecy, c'est le lac Léman, qui font de la Haute-Savoie un département où l'activité touristique est quasiment aussi importante l'été que l'hiver.
4: Alors quelles sont les activités qui sont les plus recherchées, on va dire, pour l'été en règle générale?
3: Baignade, bien évidemment VTT avec des spots comme les Jets, les Portes du Soleil qui sont devenues la destination mondiale du VTT. Le vélo, on a la chance en Haute-Savoie, soit vous avez vraiment les fanats d'alpinisme, hein. Ensuite vous avez toute la montagne de moyenne altitude, sans oublier un patrimoine culturel. Je pense par exemple au circuit des chapelles baroques au pays du Mont-Blanc, qui sont reconnues comme quelque chose de quasi unique dans notre pays.
1: L'été dernier, la Haute-Savoie a enregistré plus de 23 millions de nuitées entre les mois de juin et août. On va se retrouver dans un instant, 17h45, nouveau point sur vos conditions de circulation. On parlera des nombreuses difficultés qui restent malheureusement d'actualité ce soir sur votre trajet. Elles se concentrent essentiellement sur l'autoroute A6. On en parle, vous ne bougez pas. Avant cela, Michael Jackson et Billie Jean pour la musique.

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1: Allez, 17h45, merci d'être avec nous. On va regarder évidemment ce qui se passe sur votre route. Et pas mal de perturbations, elles se concentrent toutes du côté de l'autoroute A6. On va d'abord aller au nord de Lyon, dans le Rhône. Il y a avec un accident qui s'est produit il y a quelques minutes.
2: Et potentiellement gênant sur l'A6 en direction de Lyon, le département du Rhône, vous l'avez bien dit, Roald, kilomètre 407. Accident impliquant un seul véhicule après le secteur de Mâcon et après le diffuseur numéro 29 pour Mâcon Sud. On n'a pas plus de précisions. On a un patrouilleur qui devrait se rendre sur place et sur les lieux dans les toutes prochaines minutes.
1: Bon, on reste sur l'autoroute A6, mais en direction de Paris. La première difficulté, c'est toujours au nord de Lyon et dans le département du Rhône, et c'est gênant.
2: Effectivement, c'est un poids lourd qui est tombé en panne un petit peu plus tôt dans l'après-midi. Conséquence de cette intervention près de ce poids lourd, la voie de droite et la bande d'arrêt d'urgence ont été neutralisées. Et cela craint un ralentissement important dans le Rhône, l'A6 en direction de Paris. On est dans le secteur de Villefranche-sur-Saône, kilomètre 429. C'est après avoir passé le diffuseur, la jonction avec l'autoroute A46 Nord. Bouchon, je vous le disais, une demi-heure de temps de parcours, 5 km de difficulté.
1: On continue toujours en direction de Paris sur l'autoroute A6. On arrive en Saône-et-Loire. Il y a eu un accident qui est là aussi bien gênant.
2: Effectivement, un accident qui, là aussi, s'est produit en fin d'après-midi, impliquant trois véhicules. La voie de droite et la voie de gauche ont été neutralisées. Conséquence, ça ne circule que sur la voie du milieu et cela crée également un bouchon d'une demi-heure de temps de parcours et 4 km de difficulté sur l'A6 direction Paris, kilomètre 316. On est entre Chalon-sur-Saône et Beaune après avoir passé le diffuseur 25.1 pour Chalon-Nord.
1: Alors, on a un retour caméra installé en studio sur cet événement. J'ai l'impression que la circulation a repris sur la voie de droite. Donc, la voie de gauche qui
2: effectivement
1: est toujours neutralisée, par contre.
2: Exactement.
1: On continue toujours sur la 6 en direction de Paris. On arrive en Côte d'Or et là, c'est un véhicule qui a pris feu tout à l'heure. Une voie est neutralisée quand même.
2: En effet, une intervention qui se poursuit et qui est toujours d'actualité sur la voie de droite en Côte d'Or, la 6 direction Paris, kilomètre 267. C'est avant d'approcher la jonction avec l'autoroute A38 pour Dijon.
1: On notera qu'il n'y a pas de grosses perturbations autour des grandes villes à Lyon. Quelques ralentissements quand même sur les derniers kilomètres de l'autoroute A42. C'est assez habituel. On parle travaux, bien sûr, aussi sur Autoroute Info. Et notons qu'il y a, du côté de l'autoroute A6, une nouvelle fois, une fermeture de sortie. C'est la sortie 28 de Mâcon, donc direction Paris. Pour rejoindre Mâcon ou sa région, il faudra quitter l'autoroute A6 au diffuseur fléché 29. Cette fermeture, c'est dans une zone de bascule de circulation. Et puis notez que depuis l'autoroute A40, il faudra sortir au diffuseur 1, puisque vous ne pourrez pas emprunter la bretelle qui vous permet de rejoindre l'autoroute A6. Il faudra passer par le réseau secondaire pour rejoindre cette autoroute A6 en direction de Paris notamment.
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1: On revient dans un instant, vous ne bougez pas, on repart tout de suite avec Charlotte Carlin. Bonne route.

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2: Alors, l'une des difficultés principales pour cette toute fin d'après-midi liée, c'est un accident qui s'est produit en Saône-et-Loire tout à l'heure sur l'autoroute A6.
3: Accident et un bouchon qui continue de se former. 6 km de difficulté, un petit peu plus d'une demi-heure de temps de parcours sur l'A6 en direction de Paris entre Chalon-sur-Saône et Beaune, kilomètre 316. La voie de droite qui vient d'être rendue à la circulation, ça devrait s'arranger dans les prochaines minutes, attention, après le diffuseur 25.1 de Chalon-Nord.
2: Ça va forcément prendre du temps pour que le bouchon se résorbe. On continue évidemment de suivre tout cela de très près. Et on en reparle, hein, ça sera au plus tard à 18h, vous ne bougez pas. Sam Smith, ça arrive juste après Lynn Marlin.

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1: Bonne fin d'après-midi, bon week-end, ravi de vous retrouver. Il est 18h.
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1: Et on va évidemment s'intéresser à tout ce qui se passe sur votre route pour cette toute fin d'après-midi. On va revenir sur des perturbations, notamment principalement d'ailleurs du côté de l'autoroute A6, un accident. Ça s'est produit tout à l'heure en Saône-et-Loire et ça reste bien gênant, Elias.
2: Avec un bouchon qui continue de se former, qui a pris un petit peu moins d'ampleur que tout à l'heure. C'est un accident qui s'est produit impliquant trois véhicules. Sur la voie de droite, la voie de gauche, la voie de droite qui vient d'être rendue à la circulation. On est en Saône-et-Loire entre Chalon-sur-Saône et Beaune. L'A6 direction Paris, qui kilomètre 316, avec un bouchon, je vous le disais, qui commence un petit peu à se résorber. Environ 20 minutes de temps de parcours pour moins de 4 km de difficulté.
1: On s'intéresse aussi, et plus au nord d'ailleurs, toujours sur l'autoroute A6 en direction de Paris, ce véhicule qui a pris feu tout à l'heure en Côte d'Or.
2: Effectivement, il y a intervention qui se poursuit sur voie de droite en Côte d'Or, l'A6 en direction de Paris, kilomètre 267. C'est avant d'approcher la jonction avec l'autoroute A38.
1: C'est arrivé il y a quelques instants du côté de l'Aube, un véhicule en difficulté. On parle de piéton d'ailleurs à proximité des voies. On va sur l'autoroute A5.
2: Avec un véhicule sur la bande d'arrêt d'urgence, piéton proche des voies de circulation. Attention dans l'Aube, l'A5 en direction de Nancy et de Dijon. Véhicule qui se trouve kilomètre 174. C'est après avoir passé le diffuseur 22 pour Bar-sur-Aube et quasiment à hauteur de l'aire de Mondeville.
1: On parlait tout à l'heure d'un poids lourd en difficulté dans le secteur de Villefranche sur l'A6. Ça semble terminé.
2: Effectivement, sur l'A6 en direction de Lyon, kilomètre 429. Le poids lourd qui est reparti, la dépanneuse et le patrouilleur également. On parlait d'un bouchon également. Les estimations GPS nous montrent que là aussi, ça se résorbe progressivement avec moins de 15 minutes de perturbation pour 3 km de difficulté.
1: 15 km de bouchon, ça serait un peu gênant.
2: Effectivement.
1: Ce qui se passe autour des grandes villes, bon, c'est plutôt du côté de la région lyonnaise qu'il y a quelques ralentissements à l'heure où l'on parle.
2: En région parisienne, ça se passe bien. En région lyonnaise, une seule perturbation. Si vous souhaitez arriver à Lyon via l'autoroute A42 après la sortie 4 parc de Miribel-Jonage, un quart d'heure de temps de parcours, 5 km de difficulté.
1: C'est quand même plutôt calme, ça devrait le rester pour ce week-end. On va tout de suite faire un détour par la rédaction de France Info, c'est les titres de l'actualité.
3: Le parquet d'Agen devrait communiquer dans les minutes qui viennent dans l'enquête sur la disparition de Liana.
4: Et confirmer notamment à la lumière des résultats de l'autopsie pratiquée ces dernières heures si le corps retrouvé hier par des gendarmes dans un silo agricole est bien celui de la collégienne portée disparue depuis tout juste une semaine. Une marche blanche en hommage à Liana aura lieu dimanche à 15h à Florence, annonce ce soir la mairie. Emmanuel Macron, Keir Starmer et Friedrich Merz rencontreront dimanche à Londres Volodymyr Zelensky, le chef de l'État français. Les chefs de gouvernement britanniques et allemands échangeront avec le président ukrainien sur le soutien à son pays, alors que Vladimir Poutine affirme ce soir que la guerre en Ukraine ne prendra fin que lorsque la Russie aura atteint ses objectifs. Prudence sur les plages du sud-ouest ce week-end. Les journées de samedi et dimanche sont classées à risque important pour les courants de Baïn dans le département de la Gironde. La préfecture appelle les baigneurs à la plus grande vigilance en raison de ces courants particulièrement forts et qui pourraient facilement entraîner les nageurs vers le large. Et puis en tennis, le numéro 3 mondial, Alexander Zverev, s'offre le premier billet pour la finale de Roland-Garros. L'Allemand l'a emporté en demi face au Tchèque Jakub Mencik.
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1: 7 jours sur 7, 24 heures sur 24. Vous ne bougez pas, retour de l'infotrafic dans un instant. Tout de suite, Ed Sheeran sur Autoroute Info. Bon week-end.

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6: Allez, de retour avec nous sur Autoroute Info, ça vient d'arriver à l'instant même, on va dans le Loiret pour parler d'obstacles, Iliès.
7: Sur l'A77 en direction de Nevers, obstacle signalé un tout petit peu après le kilomètre 9, c'est-à-dire après avoir passé le diffuseur numéro 17 pour Montargis.
6: Et puis on parle rapidement quand même de cet accident sur l'A6 en Saône-et-Loire, hein. Ça reste quand même gênant, hein. On peut constater que le trafic reste ralenti.
7: Entre Chalon-sur-Saône et Beaune, en Saône-et-Loire effectivement, sur l'A6 direction Paris, accident qui s'est produit un petit peu plus tôt en fin d'après-midi, kilomètre 316, il ne reste que il y a la voie de droite et la voie du milieu qui est disponible à la circulation. La voie de gauche est encore neutralisée. Ça crée quelques légers ralentissements. 10 minutes de temps de parcours pour 4 km de difficulté.
6: Allez, ça s'arrange évidemment. Patience, on continue de suivre tout cela très près. Vous ne bougez pas. Tout de suite, Paulin Caillard et Géraldine Mia répondent aux questions que vous vous posez sur les travaux sur autoroute.
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8: Vrai ou faux, les travaux de rénovation des chaussées d'autoroute se font toujours de nuit.
9: C'est faux, les choix sont faits pour limiter la gêne aux automobilistes. Très souvent, et notamment aux abords des grandes agglomérations, la priorité est donnée à l'écoulement du trafic pendulaire, très important en journée. Dans ces secteurs, les travaux sont presque exclusivement réalisés de nuit pour perturber le moins possible. Mais ce n'est pas pour autant la règle.
8: Et comment ça se passe en journée ?
9: Eh bien, par exemple, sur les grands axes, comme l'autoroute A6 entre Beaune et Lyon, on préfère mettre en place un basculement de la circulation avec les deux sens sur une moitié d'autoroute. Seules quelques semaines dans l'année sont disponibles pour réaliser de tels travaux.
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6: 18h15, nouveau point sur vos conditions de circulation. Vous ne bougez pas, tout de suite Frédéric Goldman and Jones sur Autoroute Info. Bon week-end, 18h11.

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1: Allez, toujours avec nous, 18h15. Merci d'être avec nous. On regarde une nouvelle fois ce qui se passe sur votre route. On va aller d'abord du côté de l'autoroute A6 en direction de Paris. Il y a eu un accident tout à l'heure dans le département de la Saône-et-Loire. Trafic encore un petit peu ralenti.
2: Entre Chalon-sur-Saône et Beaune, kilomètre 316 de l'A6 en direction de Paris. Zone d'accident toujours en cours avec la voie de gauche qui est neutralisée. On parlait d'un bouchon, alors celui-ci est en train de se résorber petit à petit. Toujours 10 minutes de temps de parcours pour 4 km de perturbation après le diffuseur 25.1 de Chalon-Nord.
1: On va rester d'ailleurs sur la 6, plus au nord, direction Paris. Tout à l'heure, il y a eu un incendie. Bon, j'imagine que c'est maîtrisé, mais la voie de droite est neutralisée.
2: Le feu a été maîtrisé, mais la voie de droite et la bande d'arrêt d'urgence sont toujours neutralisées. Intervention qui se poursuit auprès de ce véhicule. Sur la 6, direction Paris, kilomètre 267, c'est avant d'approcher la jonction avec l'autoroute A38.
1: Et dans l'Aube, on parle d'un piéton. Il a été aperçu tout à l'heure sur l'autoroute A5.
2: Un piéton et un véhicule en panne sur la bande d'arrêt d'urgence dans l'Aube, la 5, en direction de Nancy et de Dijon. Zone d'intervention, kilomètre 174, c'est-à-dire après la sortie 22 pour Bar-sur-Aube et à hauteur de l'aire de repos de Mondeville.
1: On s'intéresse à Elias aussi à ce qui se passe autour de Lyon et de Paris pour cette fin d'après-midi.
2: Alors en région parisienne, ça se passe relativement bien. L'arrivée à Paris est tout au bout de l'autoroute A6 après le péage de Fleury-Aubière ou bien dans la bretelle de jonction entre l'autoroute A5A et la nationale 104. Principale difficulté, elle se concentre du côté de la région lyonnaise. L'arrivée à Lyon par le contournement est lyonnais, la 42, avec un bouchon toujours d'actualité après la sortie 4, parc de Miribel-Jeunage. Il faut nos auditeurs un quart d'heure de temps de parcours pour 5 km de perturbation.
1: Vous parliez il y a quelques instants de la région parisienne. Ilias, je viens de regarder sur les retours caméras installés en studio. L'Est parisien quand même tout au bout de la 5A avant d'accéder à cette francilienne direction Évry-Corbeil-Essonne, un bouchon qui a visiblement repris un petit peu de vigueur, quelques minutes supplémentaires pour passer cette difficulté. Attention.
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1: Voilà, et puis du côté de la météo, pas de problème. De ce côté-là, ça reste quand même plutôt dégagé. Quelques passages nuageux sans conséquence. C'est promis pour ce week-end, ça devrait rester calme. On va revenir dans un instant, tout de suite. C'est Bruno Mars sur Autoroute Info. Bon week-end.

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3: Et on reparle, Ilyes, de cet accident. Ça s'est produit tout à l'heure sur la 600 Saône-et-Loire et ça pose toujours des problèmes.
4: Avec une voie de gauche neutralisée entre Chalon-sur-Saône et Beaune, la 6 direction Paris, zone d'accident kilomètre 316. C'est après le diffuseur numéro 25.1 Chalon-Nord. Il y a eu un bouchon assez important tout au long de l'après-midi et puis une bonne partie de ce début de soirée. Le bouchon est en train de se résorber. Il faut, à cet instant, d'après les estimations GPS, 10 minutes de temps de parcours, 5 kilomètres de perturbation.
3: Direction Paris, l'atelier des Lumières pour une plongée immersive au cœur de la Renaissance. Les œuvres de Léonard de Vinci, Raphaël ou encore Michel-Ange prennent vie autour de vous. Reportage Raphaël Giudicelli.
5: Ces trois peintres ont été contemporains, ils ont vécu à la même époque. Parfois, les gens ne le savent pas.
4: Jean-Baptiste Ardouin, le directeur de création.
5: On voulait raconter cette période de l'histoire de l'art à travers trois peintres, donc Léonard, Michel-Ange et Raphaël, de raconter aussi les artistes qui sont derrière, et puis de créer comme ça un voyage un peu sensoriel, émotionnel, à travers ces peintures, tout en apprenant des choses sur la façon dont ces peintures ont été créées.
4: Et les visiteurs, qu'en ont-ils pensé?
6: C'est très chouette. Je vais le proposer à mes collègues.
7: Il y a une vraie histoire, il y a un vraie transmission de savoir et c'est formidable.
8: Bah moi j'ai adoré, je trouvais qu'on voyait les œuvres comme on les a jamais vues, donc c'était intéressant.
4: Simon Herriès, le directeur, nous explique pourquoi ce lieu connaît un tel succès.
9: Les expériences immersives ont un côté accessible, permettent de connecter le visiteur à l'art par la projection, par l'animation. Il y a un aspect pédagogique évidemment dans nos expositions, mais ça leur permet peut-être de leur donner envie d'aller dans les musées ou dans des sites plus traditionnels.
4: L'exposition Renaissance à l'Atelier des Lumières de Paris, c'est jusqu'au 28 juin.
3: Voilà, et d'autres expos immersives vous attendent, bien sûr, dans cet atelier des Lumières durant toute l'année. 18h30, vous ne bougez pas, nouveau point sur vos conditions de circulation. On parlera de cette perturbation, bien sûr, du côté de l'autoroute A6 en Saône-et-Loire. Ça a quand même du mal à se résorber. Avant cela, c'est la playlist d'Autoroute Info. The Police arrive dans un instant pour les classiques. Tout de suite, The Weeknd. Bon week-end, justement.

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1: Oui, bon week-end, ravi de vous retrouver, 18h30, vous êtes sur Autoroute Info, une nouvelle fois on va regarder ce qui se passe sur votre route et on va retourner, il y a une nouvelle fois en Bourgogne, en Saône-et-Loire, sur l'autoroute A6 où il y a eu un accident tout à l'heure avec un trafic qui reste encore ralenti.
2: Avec une bonne nouvelle, ça commence à s'arranger, on n'a plus aucun bouchon en tout cas dans le secteur de l'A6 direction Paris, kilomètre 316, plus précisément entre Chalon-sur-Saône et Beaune. Un accident s'est produit tout à l'heure impliquant trois véhicules. Sur place, il reste encore la voie de gauche neutralisée sur quelques centaines de mètres. Je vous le disais, il n'y a plus aucun bouchon. Environ 5 minutes pour franchir moins de 1 km de perturbation. Ça se passe plutôt bien, c'est en train de s'arranger après la sortie 25.1 de Chalon-Nord.
1: Bon, ça reste quand même chargé, restez attentif, évidemment, ça solidifie très nettement, mais bon, le moindre coup de frein forcément pourrait reformer un ralentissement, un bouchon, donc vous restez bien attentif. On reste sur la 6, toujours en direction de Paris, plus au nord, en Côte d'Or cette fois-ci, où il y a eu un incendie un petit peu plus tôt dans la journée sur un véhicule, et il y a toujours une voie neutralisée, hein, c'est ça.
2: Intervention sur voie de droite et sur bande d'arrêt d'urgence de l'A6 en direction de Paris, kilomètre 267. C'est à hauteur de la jonction avec l'autoroute A38. Il faudra bien respecter le corridor de sécurité.
1: Allez, on termine par deux choses. Des obstacles dans le Loiret et un piéton qui est aperçu tout à l'heure dans l'Aube.
2: Dans le Loiret, des branches d'arbres signalées sur l'ensemble des voies de circulation de l'A77 en direction de Nevers. Un tout petit peu après le kilomètre 9 et après avoir passé Montargis et le diffuseur numéro 17, le patrouilleur qui se rend sur place. Et puis également, intervention sur bande d'arrêt d'urgence avec un piéton signalé très proche des voies de circulation dans l'Aube. Sur l'A5 en direction de Nancy et de Dijon, intervention kilomètre 174, c'est-à-dire après la sortie 22 pour Bar-sur-Aube.
1: Allez, on regarde aussi ce qui se passe autour des grandes villes à Lyon, à Paris. Là aussi, ça s'arrange un petit peu quand même.
2: Effectivement, hein. Avec deux difficultés tout de même à rappeler, Roald. Tout d'abord, dans la bretelle de jonction entre l'autoroute A5A et la chaussée intérieure de la francilienne nationale 104 en direction d'Evry et de Corbeil-Essonne, 10 minutes de temps de parcours pour 2 km de perturbation. Et puis l'arrivée à Lyon par l'autoroute A42 avec toujours un quart d'heure de temps de parcours et 5 km de difficulté au-delà de la sortie numéro 4, parc de Miribel-Jonage.
1: Du côté de la météo, ça reste quand même calme. Hein. Quelques passages nuageux sans conséquence. Pour ce week-end, ça devrait d'ailleurs rester plutôt ensoleillé. On en profite, bien sûr. On va tout de suite aller faire un détour par la rédaction de France Info pour les titres de l'actualité.
3: Et à la une, cette enquête ouverte après les vidéos des prisonniers de la flottille pour Gaza.
4: Par le parquet national antiterroriste français pour torture et crimes de guerre après l'arrestation des passagers de la flottille pour Gaza. Cela fait suite à un signalement du gouvernement sur la manière dont ces prisonniers, dont des Français, avaient été traités. Une vidéo postée par un ministre israélien avait fait un tollé international. Une marche blanche en hommage à Liana organisée dimanche après-midi à Fleurance dans le Gers. Ce soir, la procureure d'Auch doit donner les résultats de l'autopsie du corps, pouvant être celui de la collégienne de 11 ans disparue il y a une semaine. Hier, un corps a été retrouvé dans une exploitation agricole où le suspect travaillait pendant 6 ans. Nouvelle inculpation de la co-gérante du bar incendié dans la nuit du Nouvel An, dans la station de ski de Grand Montana, pour fausse facture concernant la mousse qui a pris feu. La nuit du Nouvel An, 41 personnes, dont 9 Français et 115 blessés, sont dans le bar dans cette nuit du Nouvel An. L'Allemand Alexander Zverev, premier finaliste de Roland-Garros. Il a battu en 4-7 le Tchèque Jakub Mensik. Deuxième demi-finale ce soir entre deux Italiens, Matteo Arnaldi face à Flavio Cobolli.
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1: Vous ne bougez pas, on va revenir dans un instant à suivre aussi l'essentiel du week-end. On vous proposera des idées de sortie, flânerie dans les jardins, visite au musée ou science-fiction. Vous n'aurez que l'embarras du choix avant cela. Sienna Spiro, elle sera en concert en juillet prochain au Montreux Jazz Festival. Die on this hill, c'est sur Autoroute Info. Bon week-end.

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1: Et on part au nord de Lyon. Attention à un accident qui vient de m'être signalé dans le Rhône sur l'A89 en direction de Clermont-Ferrand. Accident qui s'est produit à kilomètre 541, c'est-à-dire à hauteur de la sortie numéro 40 pour Tassin, la demi-lune ou encore Marcy-l'Étoile. On aura l'occasion d'en reparler dans moins d'une minute sur Autoroute.

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1: Deux choses qui viennent d'arriver, il y a deux accidents, le premier dans le Rhône, le second dans l'Ain.
2: Effectivement, tout d'abord au nord de Lyon, dans le Rhône, la 89 en direction de Clermont-Ferrand. Accident qui s'est produit, kilomètre 541, quasiment à hauteur du diffuseur numéro 40 pour Tassin, la demi-lune. Et puis autre accident, toujours du côté de Lyon, sur l'autoroute A432, l'autoroute qui longe l'aéroport de Lyon-Saint-Exupéry. Accident qui s'est produit en direction de Paris, au kilomètre 15, au-delà de la barrière de péage de la Boisse et à hauteur de la jonction avec l'autoroute A42. On n'a pas plus de précision, on attend l'arrivée du patrouilleur qui devrait se rendre sur place dans un instant.
1: Peut-être avez-vous une question. Que faire cette fin de semaine? Eh bien, vous écoutez l'essentiel du week-end d'Autoroute Info préparé par Véronique Varron.
3: 23e édition des rendez-vous au jardin. Partout en France, parcs et jardins accueillent les visiteurs et de nombreux professionnels partagent leur passion. Par exemple, en Haute-Marne, le château de Joinville mettra notamment la fraise à l'honneur. En Saône-et-Loire, à Cluny, une collection de plus de 300 rosiers anciens sera présentée au pied de la tour ronde. La rose, si chère à François Mitterrand, il en sera sans doute question dans la Nièvre, à la Cité des Présents de Château-Chinon, un musée insolite qui dévoile une sélection de cadeaux offerts à l'ex-président. Des objets de grande valeur côtoient des présents plus modestes, voire kitschissimes. Amateurs de pop culture et d'imaginaire, le Festival lyonnais des Intergalactiques fait son grand retour pour sa 14e édition à travers une trentaine de rendez-vous, tables rondes, expositions, films, salons du livre et ateliers de création. Ce rendez-vous incontournable de la science-fiction fera le bonheur des petits et grands curieux. Que la force soit avec vous ce week-end.
1: L'essentiel du week-end, c'est à retrouver bien sûr sur notre site internet autoroute-info.fr et on va revenir bien sûr, hein, on reste avec vous jusqu'à toute la nuit, toute la soirée, 365 jours sur 365. Tout de suite, le retour de la playlist avec Madonna Frozen sur Autoroute Info. Bon week-end.

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1: Allez, toujours avec nous à 18h45 sur Autoroute Info. Les difficultés, ce sont des accidents. On va d'abord aller dans le Rhône, la 89, et c'est gênant, Elias.
2: Tout d'abord, effectivement, sur l'autoroute A89 en direction de Clermont-Ferrand, accident qui s'est produit avec un véhicule impliqué sur voie de gauche, kilomètre 541, c'est-à-dire quasiment à hauteur du diffuseur numéro 40, pour Tassin, la demi-lune.
1: Faites attention, évidemment, à des piétons qui peuvent se déplacer à proximité des voies de circulation. L'Est lyonnais, la 432, là aussi un accident.
2: Sur l'autoroute qui longe l'aéroport de Lyon-Saint-Exupéry, la 432 en direction de Paris, un accident qui s'est produit dans une bretelle de jonction. La bretelle qui fait jonction entre l'autoroute A432 et l'autoroute A42, après la barrière de péage de la Boisse, on est un petit peu près au niveau du kilomètre 15.
1: Bon, là aussi, évidemment, peut-être des piétons sur les voies, vous faites attention. Et puis, on reparle aussi de cet autre accident. Alors là, c'est en Saône-et-Loire, l'autoroute A6, avec toujours une voie neutralisée.
2: Et c'est la voie de gauche qui est neutralisée en Saône-et-Loire, entre Chalon-sur-Saône et Beaune. La 6 en direction de Paris, zone d'accident, kilomètre 316, c'est-à-dire après le diffuseur 25.1 pour Chalon-Nord.
1: Et une cinquantaine de kilomètres plus au nord, on est toujours sur la 6 en direction de Paris, une voie également neutralisée dans le département de la Côte d'Or.
2: Intervention qui se poursuit auprès d'un véhicule qui a pris feu bien plus tôt dans l'après-midi. L'intervention qui est sur la voie de droite qui a été neutralisée sur une centaine de mètres. Et la bande d'arrêt d'urgence également neutralisée sur la 6 en direction de Paris, kilomètre 267. C'est avant de rejoindre la jonction avec l'autoroute A38.
1: Et pour être tout à fait complet, on s'intéresse à ce qui se passe peut-être autour des grandes villes, à Lyon, Paris, peut-être encore quelques ralentissements, Elias.
2: Deux difficultés, tout d'abord en région parisienne, dans la bretelle de jonction entre l'autoroute A5A et la chaussée intérieure de la Francilienne, la Nationale 104 en direction d'Evry et de Corbeil-Essonne, 10 minutes de temps de parcours, 2 km de difficulté. Puis autre perturbation, cette fois à l'est de Lyon, l'arrivée à Lyon par l'autoroute A42, avec un bouchon toujours d'actualité après la sortie 4, parc de Méribel, Jonage, 12 minutes entre 10 et 15 minutes de temps de parcours pour 5 km de perturbation.
1: On parle travaux, bien sûr, aussi, hein, sur Autoroute Info. Vous le savez, il y a un basculement de circulation qui est en place dans la région de Mâcon, sur l'autoroute A6. Et notez, si vous roulez en direction de Paris, que le diffuseur 28 pour Mâcon est toujours fermé à la circulation. Pour rejoindre Mâcon ou sa région, il faudra sortir au diffuseur fléché 29. Et puis, depuis, hein, l'autoroute A40, pour accéder à l'autoroute A6, sachez que c'est pas possible. Hein, l'accès a été fermé, toujours en raison de ces zones de travaux. Il faudra sortir obligatoirement au diffuseur fléché 1, emprunter un itinéraire de substitution fléché S8 pour rejoindre l'autoroute A6, donc via le réseau secondaire.
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1: Et le retour de l'infotrafic, c'est dans un instant, juste après avoir écouté l'ex-frérot de la Vega, c'est Jérémy Frérot sur Autoroute Info. Bon week-end.
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10: Et de retour avec nous sur Autoroute Info, on va parler de cet accident qui est gênant dans le Rhône, l'autoroute A89, Ilyes.
11: Avec un véhicule signalé sur voie de gauche sur l'A89 en direction de Clermont-Ferrand, accident qui s'est produit à kilomètre 541, c'est quasiment à hauteur du diffuseur numéro 40 pour Tassin, l'A2001.
10: Et le retour de l'infotrafic, ce sera à 19h, toujours en compagnie d'Ilyes Jamlaoui. Vous ne bougez pas, la playlist, je vous ai calé que du bon pour attaquer le week-end. Harry Styles, ça arrive dans un instant. Juste avant cela, les années 80, c'est avec WAM.

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1: Ravi de vous retrouver, on attaque ce vendredi soir et le début du week-end ensemble, 19h.
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1: Le point complet sur toutes vos conditions de circulation, on va évoquer pas mal de zones d'accident. La première, au nord de Lyon, sur l'autoroute A89, on est dans le département du Rhône. Zone d'accident avec un véhicule signalé sur voie de gauche, ça peut être gênant. En direction de Clermont-Ferrand, attention, kilomètre 541. On est quasiment à hauteur du diffuseur numéro 40 pour Tassin, la demi-lune. On attend l'arrivée du patrouilleur sur place d'un instant à l'autre. Autre zone d'accident, toujours en région lyonnaise, sur l'autoroute A432, cette autoroute qui longe l'aéroport de Lyon-Saint-Exupéry. On est dans le département de l'Ain. Zone d'accident dans une bretelle de jonction entre l'A432 et l'autoroute A42. Lorsque vous circulez en direction de Paris, kilomètre 15 après la barrière de péage de la Boisse, cette zone d'accident, donc dans une bretelle de jonction, attention, ça peut être gênant. Et puis, autre zone d'accident avec cette fois une voie de gauche neutralisée. On part en Saône-et-Loire sur l'autoroute A6 en direction de Paris. Zone d'accident, kilomètre 316. On est entre Chalon-sur-Saône et Beaune après le diffuseur 25.1 pour Chalon-sur-Saône Nord. Conséquence de cette zone d'accident, la voie de gauche, je vous le disais, a été neutralisée. Vous ne circulez que sur voie du milieu et voie de droite. Ça peut être gênant. Il faut bien augmenter les intervalles de sécurité avec les véhicules qui vous entourent. Autre intervention, toujours d'actualité, avec une voie de droite neutralisée. On part en Côte d'Or sur l'A6 cette fois en direction de Paris, kilomètre 267. Intervention qui se poursuit, voie de droite neutralisée sur une centaine de mètres à hauteur quasiment de la jonction avec l'autoroute A38. Partout ailleurs, ça circule bien. On vient de me signaler à l'instant même sur mes écrans de contrôle, attention à des animaux errants, des chevreuils signalés proche des voies. En Bourgogne, dans le département de l'Yonne, sur l'A6, cette fois dans l'autre sens, direction Lyon, kilomètre 124. Attention à ces chevreuils signalés après la jonction avec l'A19 et juste après l'aire de service de la réserve. Faites bien attention, évidemment, dans les deux sens, puisque ces animaux, s'ils prennent peur, peuvent traverser à tout moment les voies de circulation. Et puis le trafic aux portes des grandes villes, ça se passe relativement bien. Pas de difficulté à vous signaler à cette heure-ci que vous arriviez à Lyon ou bien du côté de la région parisienne. À présent, l'actualité de ce vendredi soir. On écoute les titres de France Info.
2: Minute avec vous, Emmanuel Langlois, et à la une, donc, le parquet d'Agen qui confirme ce soir que le corps retrouvé hier est bien celui de Liana.
3: Un corps qui avait été retrouvé par les gendarmes dans un silo à grains à une quinzaine de kilomètres de Fleurance, dans le Gers, là où a disparu la collégienne âgée de 11 ans il y a tout juste une semaine. L'identification de la victime est donc confirmée au moyen d'une comparaison ADN, selon le procureur d'Agen. En revanche, les médecins légistes ne sont pas, alors qu'il est en mesure d'indiquer, selon lui, quelles sont les causes de la mort de la jeune fille. L'affaire a pris dans la journée une tournure politique. Emmanuel Macron pointe un dysfonctionnement inacceptable. Le chef de l'État dit ne vouloir entendre aucun argument de moyen dans cette affaire. Et dans un communiqué, la conférence des procureurs rétorque qu'aucune responsabilité ne peut être mentionnée, ni aucune sanction prononcée à ce stade. Prudence sur les plages du Sud-Ouest ce week-end. Les journées de samedi et dimanche sont classées à risque important pour les courants de Baïne dans le département de la Gironde. La préfecture appelle ainsi les baigneurs à la plus grande vigilance en raison de ces courants particulièrement forts et qui peuvent facilement entraîner les nageurs vers le large.
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1: Et qui vous informe en temps réel sur toutes vos conditions de circulation en direct 24 heures sur 24, 7 jours sur 7. Vous restez bien avec nous. Le retour de l'information trafic s'est calé dans moins de 5 minutes, juste après un acteur que vous avez pu découvrir dans la série Stranger Things. Son nom d'acteur, Joe Kerry. Son nom d'artiste musical, Joe. On écoute End of Beginning sur Autoroute Info. Bon début de soirée, bon week-end.

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1: Et on me signale un véhicule en feu, attention, en région lyonnaise, sur l'autoroute A432, l'autoroute qui longe l'aéroport de Lyon-Saint-Exupéry, dans le département de l'Ain, lorsque vous circulez en direction de Grenoble, dans une voie de péage de la barrière de péage de la Boisse, un tout petit peu près le kilomètre 12, dans une des voies de péage, donc un véhicule est en train de prendre feu, les pompiers sont déjà sur place, attention, ça peut être gênant, si dégagement de fumée il y a, ça peut évidemment vous gêner dans les deux sens de circulation, que vous soyez en direction de Paris ou bien en direction de l'aéroport de Lyon-Saint-Exupéry et de Grenoble. On aura l'occasion d'en reparler dans un instant, dans moins de 2 minutes sur

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7: Merci d'être avec nous ce soir à 19h08. Deux événements à vous signaler sur l'autoroute A432, l'aéroport, l'autoroute qui longe l'aéroport de Lyon-Saint-Exupéry. Le premier en direction de Grenoble, un tout petit peu après le kilomètre 12, avec un véhicule qui est en train de prendre feu dans une des voies de la barrière de péage de la Boisse. Les pompiers sont déjà sur place. Attention, ça peut être gênant s'il y a dégagement de fumée, évidemment, dans cette barrière de péage et puis dans l'autre sens de l'autoroute A432. Et puis justement, dans l'autre sens, on me signale toujours un accident dans une bretelle de jonction. Après avoir passé la barrière de péage de la Boisse, un tout petit peu après le kilomètre 11, dans la bretelle qui fait jonction entre l'autoroute A432 et l'autoroute A42, un accident s'est produit après le péage. Attention, il y a du monde également sur place. C'est donc une des voies de péage qui n'est plus accessible à ce moment où je suis en train de vous parler. Je le vois en retour caméra ici en studio. Vous êtes bien avec nous sur Autoroute Info. On se retrouve dans un instant à 19h15 pour reparler de toutes vos conditions de circulation. Avant ça, je vous ai calé quelques classiques dans la playlist pour bien démarrer le week-end, bien attaquer ce vendredi. Le soir, Men in Black, Will Smith, ça arrive juste après Coldplay avec We Pray sur Autoroute Info.

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1: Et attention à des obstacles, des morceaux de pneus signalés sur l'ensemble des voies de l'autoroute A6. On est en Côte d'Or, l'A6 en direction de Paris, kilomètre 300, c'est-à-dire après avoir passé Beaune et le diffuseur numéro 24. On en reparle sur Autoroute Info. Prochain point complet, c'est dans 2 minutes, tout pile.

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1: Merci d'être avec nous en ce vendredi soir, début de week-end, peut-être pour certains d'entre vous. En tout cas, on parle de vos conditions de circulation. À cette heure-ci, on va commencer par deux événements sur l'autoroute A432 dans la région lyonnaise. L'autoroute qui longe l'aéroport de Lyon-Saint-Exupéry. Premier événement, c'est un véhicule qui est en train de prendre feu. En tout cas, les pompiers sont sur place pour tenter de le maîtriser dans une des voies de la barrière de péage de la Boisse, de l'A432 direction Grenoble, un tout petit peu après le kilomètre 12. Les pompiers, je vous le disais, sont sur place, intervention en cours et donc voie de péage, une des voies de péage de cette barrière de la Boisse qui est pour l'instant inaccessible. Autre événement, cette fois c'est un accident, c'est toujours en cours dans le département de l'Ain, la 432, cette fois dans l'autre sens, en direction de Paris, au niveau du kilomètre 11 et plus précisément encore au niveau de la bretelle de jonction avec l'autoroute A42, juste après le péage de cette bretelle de jonction. Et bien c'est là que cet accident s'est produit, il y a du monde également sur place. Autre zone d'accident, on reste du côté de la région lyonnaise, on part au nord de Lyon, sur l'A89 dans le département du Rhône, en direction de Clermont-Ferrand, zone d'accident avec un véhicule sur voie de gauche, à kilomètre 541, c'est à hauteur quasiment de du diffuseur numéro 40 pour Tassin, la demi-lune. On parle également sur votre route d'obstacles et de morceaux de pneus de poids lourds signalés sur l'ensemble des voies de l'autoroute A6. On part en Bourgogne, en Côte d'Or, l'A6 direction Paris, obstacle signalé kilomètre 300, c'est après le secteur de Beaune et après avoir passé le diffuseur numéro 24. Et puis il y a également cette zone d'accident avec cette voie de gauche toujours neutralisée, c'est un accident qui s'est produit un petit peu plus tôt dans la journée. Tous les véhicules sont repartis, mais la voie de gauche est toujours neutralisée sur quelques centaines de mètres. Attention, en Saône-et-Loire, sur l'A6 direction Paris, kilomètre 316. On est entre Chalon-sur-Saône-et-Beaune après le diffuseur 25.1.
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1: Allez, vous restez bien avec nous. La suite du programme sur Autoroute Info, évidemment, le retour de l'information trafic, ça c'est calé. Ça arrive dans moins de 10 minutes et puis dans un instant, on va partir découvrir les coulisses de l'autoroute à la rencontre de ceux qui vous viennent en aide en cas de difficulté au niveau d'un péage. Ça arrive dans un instant, juste après Shakira avec le morceau Zou sur Autoroute Info. Bonne route.

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4: Et en ce début de soirée, on va partir du côté de Villefranche-sur-Saône. Attention à un obstacle qui vient de m'être signalé. Le département du Rhône, la 6 en direction de Paris. Obstacle à un cône de chantier signalé dans la bretelle de sortie 31.1 de Villefranche-Nord, kilomètre 422. Et puis ça vient d'arriver à l'instant également sur l'autoroute A42. On me signale un véhicule arrêté dans une bretelle de sortie, la 42 en direction de Genève, kilomètre 42. Un véhicule qui serait arrêté à hauteur ou dans la bretelle de sortie numéro 8 pour Ambérieu-Ambugé. On aura plus de précision dans un instant sur Autoroute Info. Quand je dis dans un instant, c'est à 19h30 qu'on se retrouve pour évoquer toutes vos conditions de circulation. On aura également un œil sur toute l'actualité du jour avec les titres de notre partenaire France Info. Cover Me in Sunshine, c'est Pink et OMD dans la playlist Autoroute Info pour bien attaquer ce vendredi soir et puis pour bien attaquer le week-end surtout. Avant ça, on va parler et on va découvrir surtout les coulisses de l'autoroute. L'autoroute manque d'emploi à présent avec un focus. Le passage d'une barrière de péage. En cas de problème, n'effectuez pas de marche arrière. Il suffit d'appuyer sur le bouton d'assistance pour obtenir de l'aide. Comme nous l'explique Marianne Yotis.
5: À l'agence AREA de Chambéry, Olivier Lemoine, assistant et l'exploitant, se tient prêt à recevoir les appels de ceux qui sont en difficulté au péage.
6: AREA, bonjour, on peut vous aider ? Oui, je regarde un instant, monsieur. Voilà, là, je vous laisse réavancer un petit peu vers la barrière. On va regarder si l'antenne lit votre badge. Voilà. Très bien, je vous remercie. Passez une bonne journée. Enfin. Le client pensait qu'il avait un problème de badge, mais là, en fait, c'est la voix qui n'avait pas reconnu le camion. À distance, j'ai mis que c'était un camion pour que le badge soit détecté.
5: 20 secondes, c'est le temps qu'il faut en moyenne pour que l'assistant puisse régler votre problème, d'après Olivier Lemoine.
6: J'identifie le problème du client, lui il va me le dire, j'ai un ticket qui ne marche pas ou c'est ma carte, donc à distance on va faire en sorte de régler le problème. S'il a un ticket illisible, on a les moyens de voir le client d'où il est rentré sur l'autoroute, on lui demande, on lui affiche le tarif, si sa carte ne fonctionne pas, la carte bancaire par exemple, on a d'autres moyens donc pour essayer que sa carte marche. Si ça marche pas, on peut lui faire une constatation de non-paiement. On a plusieurs moyens à notre disposition pour que le client y parte avec le paiement.
5: Le réflexe, dès que vous êtes bloqué, c'est d'appuyer sur le bouton d'appel. Mais d'après Julie de Roncier, responsable d'activité péage à Chambéry, il y a d'autres moyens pour les opérateurs de savoir s'il y a un problème.
7: On a des déclenchements aussi d'assistance quand la personne est sur la boucle de présence de la voie et que le temps va être un petit peu trop long. Ça va déclencher une assistance ou quand il y a un dysfonctionnement, qu'un client, par exemple, télépéage n'a pas de données d'entrée, ça va déclencher une assistance. Donc à ce moment-là, le téléassistant automatiquement va prendre contact avec le client pour essayer de résoudre le motif du déclenchement de l'appel.
5: Sur le réseau AREA, plus de 6 000 demandes d'assistance au péage sont enregistrées chaque jour.

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1: Merci d'être avec nous ce vendredi soir, effectivement le début du week-end qui débute. On est là sur Autoroute Info pour revenir sur vos conditions de circulation. On va commencer à partir du côté de la région lyonnaise. Attention à ce véhicule arrêté dans une bretelle de sortie dans le département de l'Ain, la 42 en direction de Genève. Véhicule arrêté à la hauteur ou dans même cette bretelle de sortie numéro 8, Amblérieux-en-Bugey, kilomètre 42. On reste en région lyonnaise avec un véhicule arrêté dans une barrière de péage. C'est le cas dans le département de l'Ain, toujours sur la 432, cette autoroute qui longe l'aéroport de Lyon-Saint-Exupéry, la 432 direction Grenoble, un tout petit peu après le kilomètre 12, à l'intérieur même de cette bretelle, de cette barrière de péage de la Boisse, il y a une voie en moins, étant donné qu'il y a toujours un véhicule en panne arrêté dans une des voies. On part maintenant sur l'autoroute A6, le département du Rhône, l'A6 en direction de Paris, des obstacles avec un cône de chantier signalé dans une bretelle de sortie dans le secteur de Villefranche-sur-Saône, bretelle de sortie 31.1 de Villefranche-Nord, c'est au kilomètre 422, puis toujours sur l'autoroute A6, toujours en direction de Paris. Cette fois, c'est une voie de gauche neutralisée, une zone d'accident, qui est un accident qui s'est produit un petit peu plus tôt dans la journée. Et il y a toujours une voie de gauche neutralisée dans le secteur. L'A6 direction Paris, kilomètre 316. On est en Saône-et-Loire, entre Chalon-sur-Saône et le secteur de Beaune, après avoir passé le diffuseur 25.1 pour Chalon-Nord. Partout ailleurs, pas d'autres difficultés, ça circule bien. Aux portes des grandes villes, on surveille également du côté de l'arrivée à Paris, l'arrivée à Lyon, pas de difficultés. Puis, par exemple, si vous êtes sur l'autoroute A6, entre Paris et Lyon, avec le tout sous des conditions météo plutôt bonnes, avec un temps assez nuageux, des températures comprises entre 20 et 25 degrés par endroit et par région, mais pas de pluie, pas de précipitation, en tout cas pas de quoi vous gêner durant votre trajet. Voilà pour l'essentiel de vos conditions de circulation. À présent, l'actualité de ce vendredi, on retrouve les titres de notre partenaire France Info.
2: Les examens vont se poursuivre après la découverte du corps dans le Gers de Liana.
3: Le procureur d'Agen a confirmé que le corps retrouvé hier était bien celui de Liana, 11 ans, disparu il y a une semaine. Les causes de la mort n'ont pour l'instant pas pu être définies. Des examens et expertises complémentaires ont été ordonnés. Dans cette affaire, il y a un suspect, un homme âgé de 41 ans, déjà accusé de viol et d'attouchement par plusieurs jeunes filles. Une plainte avait été déposée contre lui l'an dernier. Le garde des Sceaux proposera des sanctions contre des magistrats si des manquements sont mis au jour. La conférence des procureurs généraux affirme que des responsabilités ne peuvent être mentionnées et encore moins sanctionnées à ce stade. Et puis en Gironde, attention aux baïnes, la préfète de la région Nouvelle-Aquitaine alerte. Les journées de samedi et de dimanche sont classées à risque de ce courant qui emmène les nageurs vers le large.
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1: Et prochain rendez-vous avec l'information et les titres de France Info, ça sera à 20h. Vous restez bien avec nous. L'infotrafic, ça revient dans moins de 5 minutes, juste après un extrait du tout dernier album de la superstar américaine Taylor Swift. C'est sur Autoroute Info, bien sûr.

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1: Merci d'être avec nous sur Autoroute Info ce vendredi soir. Ça vient d'arriver, un accident qui vient d'être signalé en région parisienne dans le département de l'Essonne. Alors a priori pas de gêne au trafic puisque le véhicule accidenté aurait fait une sortie de route mais ne serait pas sur une des voies de circulation ni même sur la bande d'arrêt d'urgence. Attention sur l'A6 direction Lyon tout de même, kilomètre 41, c'est-à-dire après avoir passé la sortie numéro 12 pour Saint-Fargeau-Pontthierry. On est dans le département de l'Essonne. On revient sur vos conditions de circulation dans un instant. 19h45, le retour de l'information trafic. Avant ça, dans la playlist de ce vendredi soir pour bien attaquer le week-end, je vous ai calé les 21 Pilots juste après un classique des années 70, l'année 1976. Barry White avec l'aide de Music Play, bien sûr. C'est sur Autoroute Info. Bonne route et puis bon début de week-end.
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1: Merci d'être avec nous sur Autoroute Info ce vendredi soir, début de week-end pour un certain nombre d'entre vous. On revient sur vos conditions de circulation. On va commencer par partir du côté de l'est de Lyon, l'autoroute A42 en direction de Genève. Un véhicule toujours arrêté dans une bretelle de sortie, un tout petit peu près le kilomètre 42. Un véhicule qui se trouverait dans la bretelle de sortie numéro 8 pour Ambérieu, Ambugé. On attend l'arrivée du patrouilleur dans un instant. Et puis, autre zone où c'est peut-être difficile de circuler, en tout cas la voie de gauche est neutralisée, une zone d'accident. Alors, l'accident s'est produit bien plus tôt dans la journée. Tous les véhicules sont repartis, mais la voie de gauche est toujours neutralisée sur un petit peu plus d'une centaine de mètres. On est en Saône-et-Loire, sur l'A6 en direction de Paris, plus précisément entre Chalon-sur-Saône et Beaune, au niveau du kilomètre 316, après le diffuseur 25.1 pour Chalon-Nord. Conséquence, vous ne circulez donc que sur la voie du milieu et la voie de droite. Il faut faire bien attention, bien augmenter les distances de sécurité avec les véhicules qui vous entourent. Partout ailleurs, ça circule bien, pas d'autres difficultés, ni d'autres ralentissements à vous signaler, que vous soyez par exemple sur l'autoroute A6 entre Paris et Lyon. Et maintenant, on va parler sécurité sur votre route. On va parler de l'hypovigilance, qui est l'une des principales causes d'accidents sur les routes. Un phénomène qui peut être accentué par la routine de certains trajets quotidiens, comme nous l'explique Jérémy Esclavard. Écoutez.
2: Nous pensons tous à nos proches lorsqu'ils doivent effectuer un long trajet, mais nous sommes moins attentifs à nos parcours quotidiens. Pourtant, les statistiques prouvent que 2 accidents sur 3 se produisent à moins de 15 km du domicile de leur victime sur un trajet quotidien. Ne vous laissez pas porter par l'habitude. S'il vous arrive de constater avec surprise que vous êtes déjà à tel ou tel endroit, le danger n'est pas loin. L'attention, la concentration au volant, c'est tous les jours et tout le temps.
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1: 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N'hésitez pas à nous suivre pour suivre toutes les coulisses de la radio qui voyage avec vous 24 heures sur 24, 7 jours sur 7. Et puisqu'on voyage avec vous, on se retrouve dans moins de 5 minutes pour évoquer à nouveau toutes vos conditions de circulation. Et puis tiens, restez avec nous dans un instant. On va parler de l'un des films sortis d'ailleurs ce mercredi, cette semaine en salle, l'un des films les plus attendus de l'année, consacré à la vie du général de Gaulle. On en reparle dans un instant, juste après un titre qui sent bon le week-end, un extrait de son tout dernier album. C'est Alex Warren dans la playlist Autoroute Info. Bonne soirée.

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1: Et attention, un obstacle signalé sur les voies de l'autoroute A6 en Saône-et-Loire, l'A6 direction Lyon, obstacle signalé kilomètre 368. C'est entre Chalon-sur-Saône et le secteur de Mâcon après le diffuseur 27 pour Tournu. On en reparle sur Autoroute Info, prochain point complet. Sur toute l'information trafic, c'est dans 2

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9: 19h52, ça vient de nous être confirmé un accident qui s'est produit en région parisienne dans le département de l'Essonne, sur l'A6 en direction de Lyon. Un véhicule qui a fait une sortie de route et qui a fini sa course dans l'accotement, kilomètre 41, c'est-à-dire après avoir passé le diffuseur numéro 12 pour Saint-Fargeau-Pontierry. Véhicule donc dans l'accotement, sur place pas mal de monde sur la bande d'arrêt d'urgence et la voie de droite qui vient à l'instant même d'être neutralisée sur quelques dizaines de mètres encore par le patrouilleur. Attention, vous ne circulez donc que sur voie de gauche et voie du milieu, ça peut être gênant, faut bien respecter le corridor de sécurité et vous éloigner au maximum de cette intervention en serrant sur là où les voies de circulation les plus à gauche. Vous restez bien avec nous. Le retour de l'information trafic, ça sera à tout pile 20h. On s'intéressera également à toute l'actualité du jour avec les titres de notre partenaire France Info. Le chanteur Maneskin, pardon, c'est ce qui arrive dans un instant. Et puis, ton invitation de Louise Attaque pour les classiques. C'est dans les toutes prochaines minutes dans la playlist de ce vendredi soir. Avant ça, on va parler d'une des sorties de la semaine au cinéma, l'une des plus grosses productions françaises de l'année, La Bataille de Gaulle, L'Âge de Fer, qui est à découvrir en ce moment au cinéma. Et pour l'occasion, j'ai rencontré deux des acteurs du film, Florent Le Sueur et Neil Schneider, écoutez.
10: Le film commence quand De Gaulle arrive à Londres pour rencontrer Churchill et la France a capitulé et lui refuse la capitulation de la France et il est tout seul. Tout le monde le prend pour un fou, Churchill y compris, et c'est comment il va réussir à fédérer, à rallier, à créer une résistance.
11: Neil Schneider, vous incarnez le général Leclerc et justement, est-ce que

0: René Lachapelle, son papa avait fait la guerre, avait déjà reçu une croix de guerre, et ça a été un des premiers aussi, comme De Gaulle, à dire non à la capitulation, alors que fatalement le pays avait capitulé. Et ensuite, elle a été envoyée chez son père en Algérie. Et donc, en fait, je suis un peu comme une cocotte minute avec cette frustration qui grandit. Moi, ce qui m'a passionné, c'est cette solitude, même en étant entouré. Tu pouvais pas crier sur tous les toits que t'étais résistant, parce qu'en fait, la méfiance, elle était partout. Cette dualité, moi, je l'aimais beaucoup, ce côté mec à 16 ans, et c'est quand même un tournant de la guerre, et il est pas militaire, il est pas stratège, mais comme quoi, parfois, ça se joue à rien. C'est un peu un fou, mais comme il était tous à l'époque.
1: La bataille de Gaulle, l'âge de fer, un film d'Antonin Baudry, actuellement au cinéma, avec Florian Le Sieur, Neil Schneider ou encore Simon Abkarian. J'accepte.

0: 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C'est j'ai toujours raison, tu sais, j'ai pas toute ma raison.
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1: Ravi de vous retrouver, bon début de soirée, bon week-end, bienvenue les 20h.
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1: Et oui, début de week-end, et nous on revient comme d'habitude sur toutes vos conditions de circulation. On va commencer par partir en région parisienne, un accident confirmé, un véhicule qui a fait une sortie de route et qui a fini sa route justement dans l'accotement de l'A6 direction Lyon, kilomètre 41, c'est-à-dire après avoir passé le diffuseur numéro 12 pour Saint-Fargeau, Pont-Thierry. Sur place, les gendarmes, le patrouilleur et la voie de droite qui a été neutralisée sur quelques centaines de mètres. Attention donc si vous passez par là, vous ne circulez donc dans ce secteur que sur la voie de gauche et sur la voie du milieu. Il faut bien augmenter les distances de sécurité avec les véhicules qui vous entourent et si possible respecter le corridor de sécurité. Des obstacles également à vous signaler sur l'autoroute A6, cette fois en direction de Lyon, mais beaucoup plus loin, kilomètre 368, on est en Saône-et-Loire. Obstacle signalé du côté donc de l'A6 direction Lyon, kilomètre 368, un cône de chantier après le diffuseur 27 pour Tournu sur l'autoroute A6. Et puis toujours ce véhicule arrêté dans une bretelle de sortie, on part à l'est de Lyon sur l'autoroute A42 en direction de Genève. Véhicule arrêté dans la bretelle de sortie numéro 8 pour Ambérieu-Ambugé au kilomètre 42. On attend l'arrivée du patrouilleur d'un instant à l'autre. Et puis partout ailleurs, ça se passe bien. Pas d'autres difficultés à vous signaler à cette heure-ci, que vous soyez sur par exemple l'autoroute A6 entre Paris et Lyon. Puis un petit mot de la météo en ce début de soirée avec un temps partiellement nuageux par endroit, mais pas de pluie, pas de précipitation en tout cas à vous signaler. Donc pas de quoi vous gêner durant votre trajet. À présent, l'actualité nationale et internationale, on retrouve les titres de notre partenaire France Info.
2: Du fil info, c'est avec vous Laurette Puot. Et cette information ce soir, le corps retrouvé hier dans un silo à grains dans le Gers, est bien celui de Liana, 11 ans.
3: Oui, la jeune fille était recherchée à Florence depuis une semaine. Le parquet d'Agen précise que les causes de la mort ne sont pas connues. Des expertises supplémentaires sont demandées. La mairie de Florence, où Liana a disparu, annonce une marche blanche en hommage ce dimanche. Le suspect est un homme de 41 ans, déjà accusé de viol, visé par une plainte il y a un an. Il est clair qu'il y a un dysfonctionnement et c'est inacceptable, a déclaré depuis le Monténégro le président Emmanuel Macron. La vidéo de l'arrestation des militants de la flottille pour Gaza, diffusée par un ministre israélien, avait fait un tollé. On y voyait des prisonniers, dont des Français menottés et agenouillés, humiliés. C'était le 20 mai. Le parquet international antiterroriste français ouvre une enquête pour torture et crimes de guerre. Et puis, 22 Français libérés de leur quarantaine. Ils étaient à l'isolement à l'hôpital après avoir été cas contact d'une personne malade de l'antivirus. 4 Français présents sur le navire foyer du virus respiratoire restent à l'isolement jusqu'au 21 juin. Quant à la seule Française contaminée, elle est toujours en réanimation, selon le ministère de la Santé.
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1: Et qui vous informe en temps réel sur toutes vos conditions de circulation. Prochain point complet sur Autoroute Info, sur toute l'infotrafic, c'est dans moins de 5 minutes. Avant ça, peut-être le titre du moment, incarné par Tamim Pala, un projet musical incarné par le chanteur australien Kevin Parker, featuring avec la chanteuse sud-coréenne Jennie. Plus de 300 millions d'écoutes sur les plateformes de streaming. Le titre, c'est Dracula, vous l'avez reconnu derrière moi. On écoute ça maintenant sur Autoroute Info. Bon vendredi soir, bon week-end, bienvenue.

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4: Et en ce début de soirée, on va partir sur l'autoroute A6, une zone d'accident dans le département de l'Essonne, en région parisienne. L'A6 direction Lyon, kilomètre 41, avec un véhicule qui a fait une sortie de route et qui a fini dans l'accotement. Sur place, les gendarmes ainsi que le patrouilleur qui ont neutralisé la voie de droite sur quelques centaines de mètres. Attention, vous ne circulez donc que sur voie de gauche et sur voie du milieu. Soyez particulièrement vigilants, augmentez bien les intervalles de sécurité avec les véhicules qui vous entourent. Vous restez bien avec nous. Le retour de l'information trafic, c'est dans un instant sur Autoroute Info. On parlera évidemment de vos conditions de circulation, juste après un classique, Marcha Baila, c'est l'Erita Mitsuko sur Autoroute Info. Bon week-end.

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1: Merci d'être avec nous sur Autoroute Info. On revient sur vos conditions de circulation à 20h14. On va commencer par cette zone d'accident. Un véhicule qui a fini sa course dans l'accotement. On est en région parisienne, le département de l'Essonne, est sur l'A6 en direction de Lyon. Intervention qui se poursuit kilomètre 41, c'est-à-dire après avoir passé le diffuseur numéro 12 pour Saint-Fargeau-Pontéry. Je parlais d'une intervention effectivement sur place. Il y a les pompiers, les gendarmes ainsi que le patrouilleur. La voie de droite a été neutralisée sur quelques centaines de mètres. Attention donc, si vous passez par là, vous ne circulez que sur voie de gauche et sur la voie du milieu. Il faut faire bien attention, bien augmenter les intervalles de sécurité avec les véhicules qui vous entourent. On parle également sur votre route d'obstacles signalés en Saône-et-Loire sur l'autoroute A6 en direction de Lyon. Pas plus de précisions quant à la nature et la voie de circulation où se trouveraient ces obstacles. Quoi qu'il en soit, ils sont sur l'A6 direction Lyon, je vous le disais, kilomètre 368, c'est-à-dire après avoir passé le diffuseur numéro 27 pour Tournu, puis possiblement dans une zone de travaux, dans une zone de basculement de circulation. Ça peut être gênant. Et puis on part à l'est de Lyon sur l'autoroute A42, c'est toujours d'actualité dans l'Ain, la 42 direction Genève, avec un véhicule arrêté dans une bretelle de sortie. La bretelle de sortie, c'est la numéro 8 pour Ambérieu en Bugey, kilomètre 42. Attention, si vous souhaitez vous-même emprunter cette bretelle de sortie, sur place, le patrouilleur est également sur les lieux.
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1: Allez, vous restez bien avec nous. Le retour de l'information trafic, c'est dans un instant sur Autoroute Info. Dans moins de 5 minutes, on reparle de vos conditions de circulation. Puis dans un instant, on va se poser une question. Les Marseillais sont-ils tous des chauffards et les Parisiens de mauvais conducteurs? On va déterminer si les clichés de conduite sont fondés ou non. Juste après Temper City, bienvenue.

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1: Avec une zone d'accident, une voie droite neutralisée à vous rappeler dans le département de l'Essonne. On est en région parisienne sur l'autoroute A6 en direction de Lyon. Accident qui s'est produit plus tôt dans la soirée. Le véhicule a fini sa course dans l'accotement kilomètre 41, c'est-à-dire après avoir passé la sortie numéro 12 pour Saint-Fargeau-Pontiry. Attention. Merci de faire la route avec nous et de nous faire confiance en ce vendredi soir, en début de week-end, peut-être pour certains. 20h30, le retour de l'information trafic sur Autoroute Info. Avant ça, je vous ai calé Rosaline et Foreigner dans la playlist de ce vendredi. Avant ça, on va écouter un rendez-vous de la rédaction. Vous avez sans doute déjà entendu, même peut-être propagé vous-même, certains clichés sur la conduite des Parisiens, des Marseillais ou même des Bretons. Mais en creusant pour trouver l'origine de ces préjugés, on obtient certaines réponses surprenantes. Paulin Caillard.
2: En France, quand il s'agit de conduite, nos régions ont du talent. Chacune a un type d'infraction préférée comme une sorte de spécialité locale. Tenez, prenons Paris. La capitale du Love est aussi la capitale du dépassement par la droite. Près d'un habitant sur deux avoue régulièrement commettre cette infraction. Et en plus, selon une étude d'Olivia Assurance, l'Île-de-France est la championne des accidents avec 11% de plus que la moyenne française. De quoi renforcer ce cliché qui a déjà la peau dure que les Parisiens conduisent moins bien qu'ailleurs. Le match de qui a le moins d'accidents entre Paris et Marseille, c'est Marseille qui gagne.
3: Je veux t'entendre crier « Allez l'OM !»
4: C'est vraiment pour vous que je le fais, Pierre. Allez l'OM !
2: Bon, il n'y a pas de quoi s'en vanter puisque la région PACA est quand même avant-dernière avec 4,8% d'accidents en plus que la moyenne française. Et la réputation sulfureuse du sud de la France n'est pas aidée par l'Occitanie puisque l'infraction favorite, c'est l'insulte. Et oui, 76% des conducteurs occitans sont habitués à maudire leurs voisins de route sur plusieurs générations. La Bretagne, elle, a construit sa réputation à l'apéro. Et comme par hasard, elle est championne de la conduite en état d'ivresse.
5: Comme c'est bizarre!
2: En moyenne, les conducteurs s'autorisent 2,7 verres avant de s'interdire de prendre la route.
6: Commence déjà par admettre que vous avez un problème de boisson, mon vieux.
2: Mais paradoxalement, la Bretagne est la région de France avec le moins d'accidents. À la frontière de la Bretagne, on est dans les Pays de la Loire, la spécialité routière, c'est la conduite en étant fatigué. C'est une des infractions les plus communes et les plus mortelles sur autoroute, par exemple. Ce qui est un peu mignon avec les conducteurs français, c'est que quand on leur demande, ils se disent tous d'excellents conducteurs.
7: Tu cherches quelque chose ? Non, parce que si c'est du talent, j'en ai. Hein.
2: Ils s'attribuent une note moyenne de 7,7 sur 10. Pas mal, quand on sait que 91% d'entre eux avouent dépasser les limitations de vitesse et que 60% oublient de mettre leur clignotant.

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1: Merci d'être avec nous, soyez tous les bienvenus. 20h30, vendredi soir, début de week-end pour beaucoup d'entre vous. On revient sur vos conditions de circulation. On va évoquer deux choses, notamment sur l'autoroute A6. La première, une zone d'accident avec un véhicule qui a fait une sortie de route un petit peu plus tôt en ce début de soirée. Un véhicule qui a fini sa course dans l'accotement. C'est dans le département de l'Essonne, sur l'A6, en direction de Lyon, région parisienne, kilomètre 41. C'est-à-dire moins d'une dizaine de kilomètres après avoir passé le diffuseur numéro 12 pour Saint-Fargeau-Pontierry. Véhicule, je vous le disais, dans l'accotement et sur place, la voie de droite a été neutralisée par le patrouilleur. Les gendarmes sont également sur place. Il faudra bien penser à respecter le corridor de sécurité en vous décalant au maximum de cette intervention. De toute façon, dans ce secteur, la circulation ne se fait que sur voie de gauche et voie du milieu. Il faut être particulièrement vigilant, bien augmenter les intervalles de sécurité avec les véhicules qui vous entourent. Et puis la deuxième chose à vous dire sur l'autoroute A6, en direction de Paris cette fois, beaucoup plus à l'est, en Saône-et-Loire, la voie de gauche qui est neutralisée au kilomètre 316 en raison d'un accident qui s'est produit beaucoup plus tôt dans la journée. Conséquence de cet accident et de cette zone d'accident, la voie de gauche neutralisée sur un petit peu plus d'un kilomètre. Attention, là ça circule que sur voie de droite et voie du milieu, même cas de figure. Il faut bien respecter le corridor de sécurité, bien vous décaler si possible sur là où les voies les plus à droite et puis bien augmenter les distances de sécurité avec tous les véhicules qui vous entourent. Partout ailleurs, pas d'autres difficultés à vous annoncer, ça circule bien sur tous les autres axes où vous circulez à cet instant, que vous soyez par exemple sur l'autoroute A6 entre Paris et Lyon ou bien sur l'autoroute A39 entre Dijon et Bourg-en-Bresse. Voilà pour l'essentiel de vos conditions de circulation. Vous restez bien avec nous. Le retour de l'infotrafic, c'est dans moins de 5 minutes sur Autoroute Info. Avant ça, je vous ai calé une petite reprise. Vous connaissiez peut-être le morceau d'MC Solar Caroline 1991. Et bien maintenant, on va écouter revisiter sa version 2026, extrait du tout dernier album de Zao. On écoute Comme Caroline sur Autoroute Info.

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1: Merci d'être avec nous en ce début de soirée, 20h35. On va revenir en région parisienne à évoquer cette zone d'accident avec un véhicule qui a un petit peu plus tôt ce soir fait une sortie de route et finit dans l'accotement. Voie de droite neutralisée sur l'autoroute A6 en direction de Lyon. Zone d'accident, kilomètre 41, c'est-à-dire après avoir passé le diffuseur numéro 12 pour Saint-Fargeau-Pont-Thierry. Et conséquence donc de cette voie de droite neutralisée, vous ne circulez sur une centaine de mètres que sur la voie de gauche et la voie du milieu. Il faut faire particulièrement attention, bien augmenter les intervalles de sécurité avec tous les véhicules qui se trouve autour de vous. Vous restez bien avec nous. Le retour de l'information trafic, ça sera à 20h45 au plus tard et à tout moment, vous le savez, en cas de nouvelle alerte. Avant ça, je vous ai calé des classiques REM, Louisa et Bleu Soleil, le tube de l'été dernier. Et ça arrive juste après. Un titre qui sent bon le week-end, The Cure, Boys Don't Cry. C'est maintenant sur Autoroute Info. Bienvenue.

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1: Et attention à cet obstacle signalé en plein milieu des voies de l'autoroute A5. On est dans le département de l'Aube, l'A5. Lorsque vous circulez direction Nancy et Dijon, obstacle, une caisse en plastique signalée au milieu des voies kilomètre 170, c'est-à-dire après avoir passé la sortie numéro 22 pour Châtillon-sur-Seine, barre sur

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1: Merci d'être avec nous sur Autoroute Info avec un événement qui vient de m'être signalé. Attention en Ile-de-France, sur l'autoroute A5B en direction de Melun avec des piétons signalés proches des voies de circulation, proches de la bande d'arrêt d'urgence, kilomètre 5 entre les kilomètres 6 et le kilomètre 4, c'est-à-dire après avoir passé la jonction avec l'autoroute A5A et quasiment à hauteur de l'aire de service de Galande. Ça vient d'arriver également à l'instant des obstacles, une caisse en plastique signalée en plein milieu des voies de circulation de l'autoroute A5. Lorsque vous circulez en direction de Nancy et de Dijon dans le département de l'Aube, après avoir passé le secteur de Troyes et la sortie numéro 22 pour Bar-sur-Aube et Châtillon-sur-Seine, obstacle signalé kilomètre 170. On revient en région parisienne, on va partir sur les voies de l'autoroute A6 avec toujours cette zone d'accident. Un véhicule qui un petit peu plus tôt ce soir a fait une sortie de route et qui a fini sa course dans l'accotement de l'autoroute A6 en direction de Lyon. Zone d'accident kilomètre 41, c'est-à-dire moins d'une dizaine de kilomètres après avoir passé la sortie numéro 12 pour Saint-Fargeau-Pontierry. Zone d'accident, véhicule dans l'accotement et pas mal de monde proche des voies de circulation. La voie de droite a d'ailleurs été neutralisée par le patrouilleur pour intervenir en toute sécurité. Et conséquence d'ailleurs, vous ne circulez que sur voie de gauche et sur voie du milieu. Il faut faire particulièrement attention. Et puis, autre zone d'accident où cette fois c'est la voie de gauche qui est neutralisée. On part en Saône-et-Loire entre Chalon-sur-Saône et Beaune. Voie de gauche neutralisée sur l'A6 en direction de Paris, kilomètre 367. Attention, si vous passez par là, il faut bien là aussi augmenter les intervalles de sécurité. Allez, maintenant, on va écouter Nicolas Desbeaux, expert sécurité trafic chez APRR, qui nous en dit plus sur les différentes limitations de vitesse en vigueur dans les zones de travaux.
2: Les limitations de vitesse, elles dépendent du nombre de voies qui restent circulées. Elles peuvent être de 110 km/h lorsqu'on a encore deux voies qui restent circulées. Elles peuvent être abaissées également à 90 km/h pour une voie, à 70 lorsqu'on va croiser d'autres voies d'insertion qui viennent se connecter sur la voie sur laquelle on circule. Et dans une zone de basculement de circulation, là, on réduit la vitesse jusqu'à 50 km/h compte tenu du mouvement relativement serré que cela représente que de passer sur la chaussée opposée ou de revenir sur la chaussée en fin de zone basculée.
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1: Le retour de l'information trafic, c'est à 21h. Je vous laisse en compagnie de Curtis Thévenon. En attendant, on écoute la musique sur Autoroute Info. Évidemment, je vous ai calé Mylène Farmer, Joe Cocker. Et tout de suite, c'est Benson Boone, Mystical, Magical. Bienvenue, merci d'être avec nous. Bon week-end.

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1: Bonne fin de semaine à tous, il est 21h.
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1: Vendredi soir qui reste toujours aussi calme sur les axes que vous empruntez. Pour le moment, on a seulement quelques informations à vous rappeler, notamment ces obstacles sur les voies de l'A5 dans l'Aube en direction de Nancy, kilomètre 166. Une caisse en plastique au milieu des voies, c'est après avoir passé la

quartier numéro 22 de Châtillon sur Seine. Accident toujours d'actualité, une intervention qui se poursuit sur la 6 dans l'Essonne en direction de Lyon, kilomètre 41. La voie de droite est neutralisée. On a beaucoup de monde sur le bord des voies de circulation pour une voiture qui a fait une sortie de route, kilomètre 41, après la sortie 12 de Saint-Fargeau-Pontierry. Et puis, il peut y avoir quelques bouchons ce soir du côté des autoroutes alpines, notamment pour vous qui circulez au sud de Grenoble sur l'autoroute A51 en direction de Sisteron après la sortie numéro 10 de Clay et juste avant la sortie 12 de Vif-Vars. Il peut y avoir quelques ralentissements au niveau d'un tunnel, soyez bien prudents. On a également un bouchon dans la bretelle de sortie 14 d'Annemasse, c'est en Haute-Savoie en direction de Chamonix. Et pour terminer, il peut y avoir également quelques perturbations ponctuelles sur la 43 Maurienne en Savoie pour ceux qui transitent entre le tunnel du Fréjus et le secteur de Saint-Jean de Maurienne. Il y a des travaux, un alternat de circulation qui est en place dans les derniers kilomètres pour accéder à ce tunnel de Fréjus qui peut vous amener donc à patienter momentanément pour pouvoir rejoindre cet ouvrage et accéder à l'Italie. Vous êtes à l'écoute d'Autoroute Info et on vous accompagne avec Bruno Mars jusqu'au prochain point de trafic.

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1: Retour sur la 5 dans l'Aube en direction de Nancy avec ses obstacles entre le kilomètre 166 et 168. Caisse en plastique au milieu des voies. Ça se passe après la sortie numéro 22 de Châtillon-sur-Seine en direction de Nancy sur cette A5, kilomètre 166 à 168. Prochain point trafic complet à 21h15. On viendra sur vos conditions de circulation. Donc au plus tard après les deux musiques qui arrivent. Indochine dans quelques instants et pour le moment, No Doubt.

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1: Et 21h passé de 15 minutes. On vous rappelle ces obstacles, 7 obstacles sur les voies de la 5 dans l'Aube en direction de Nancy-Dijon. Une caisse en plastique au milieu des voies, kilomètre 166. C'est après la sortie numéro 22 de Châtillon-sur-Seine. Le personnel autoroutier est au bord des voies. Il va les traverser pour ramasser cette caisse en plastique. Soyez particulièrement prudents en passant ce secteur. Partout ailleurs, ça se passe bien ce soir. Pas de grosses perturbations à signaler. Vous pouvez être encore amené à patienter un petit peu en Haute-Savoie si vous roulez sur la 40 en direction de Chamonix. La sortie 14 d'Edmar est encore un petit peu saturé, un peu emprunté. Et puis vous pouvez être amené également à patienter avant de rejoindre le tunnel du Fréjus, puisqu'il y a toujours un alternat, un basculement de circulation en place dans les derniers kilomètres avant de rejoindre cet ouvrage.
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1: Et on continue de vous accompagner en cette fin de semaine. La musique, c'est avec le dernier titre d'Angèle.

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1: Le rappel de cet obstacle, une caisse en plastique que le personnel autoroutier s'apprête à ramasser au milieu des voies de l'A5 dans l'Aube, direction Nancy-Dijon, kilomètre 166. C'est après la sortie numéro 22 de Châtillon-sur-Seine. Soyez bien prudents dans ce secteur, le personnel autoroutier donc sur place va ramasser cet obstacle au milieu des voies. À part ça, rien de nouveau à signaler ce soir sur les autoroutes que vous empruntez. Ça se passe toujours dans le plus grand des calmes. C'est un bon trajet à l'écoute d'Autoroute Info pour votre fin de semaine. Il y aura de la musique, Katy Perry ou encore Chris de Burg dans quelques instants. Pour le moment, on va s'intéresser aux pneus. Que faut-il faire pour être certain d'avoir des pneus en bon état sur son véhicule? Raphaël Giudicelli s'est rendu chez un spécialiste pour obtenir des réponses.
2: Avant de partir en vacances, c'est important de bien vérifier l'état de sa voiture et en particulier les pneumatiques pour éviter les crevaisons ou les sorties de route. Je suis avec Sébastien Vattier, responsable pédagogique pour Centaure Grand Est. Bonjour Sébastien.
3: Bonjour.
2: Pouvez-vous nous dire quelles sont les précautions à prendre avant de prendre la route au niveau des pneus? Comment on peut savoir si nos pneus sont usés?
3: Alors les précautions à prendre, c'est d'abord vérifier l'état général des pneumatiques, notamment des flancs, hein, s'assurer qu'il n'y ait pas de coupure, pas d'hernie. Et puis ensuite, au niveau de l'usure, eh bien, on a sur les pneus des témoins d'usure classiques. Hein. Alors on appelle ça témoins d'usure, mais c'est plutôt des témoins de légalité. Hein. Quand l'usure des pneus arrive aux témoins, ça devient illégal. Mais certains manufacturiers proposent des systèmes d'indicateurs d'usure avec des petites marches d'escalier, par exemple, ou alors des chiffres qui peuvent être gravés à des profondeurs différentes.
2: Un pneu usé augmente les risques de glissade et de crevaison. C'est possible aussi que le pneu éclate à cause de l'usure?
3: Alors oui, si vraiment le pneu est très très très très très usé et qu'on arrive jusqu'au treillis métallique et que l'on coupe, hein, on use et on coupe le treillis métallique, ça peut aller à la crevaison. Mais la plupart des éclatements sont plutôt dus à des problématiques soit de pincement, soit de pression.
2: Avoir des pneus en bon état, c'est très important, mais il y a aussi autre chose qui est essentielle, c'est la pression. Comment on sait quelle pression on doit mettre?
3: Dans votre voiture, quand vous ouvrez la porte, hein, sur la tranche de la portière ou de l'habitacle, hein, vous avez un tableau de pression. Sur les voitures allemandes, ça peut être dans la trappe à essence. Et donc, vous avez les valeurs, hein, à respecter, des valeurs qui sont entendues à froid.
2: Et si on a des pneus sous-gonflés ou à l'inverse, des pneus qui ont trop de pression, quelles peuvent être les conséquences?
3: Alors si le pneu n'est pas assez gonflé, on estime qu'à partir du moment où on a un quart de la pression en moins, hein, par rapport à la pression idéale, on commence à prendre le risque d'éclatement. Donc on rentre dans une phase de risque d'éclatement. Pour ce qui est de la surpression, alors tout dépend de la valeur, mais si c'est quelques dixièmes de bar en plus, 0,2, 0,3, 0,4, on n'a pas de risque d'éclatement. Mais par contre, on pourrait avoir des problèmes d'inconfort, une voiture qui serait plus raide.
2: Merci Sébastien pour toutes ces précisions.
3: Eh ben merci à vous et bonne route à tous les auditeurs d'Autoroute Info.

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1: 21h30, bienvenue à tous ceux qui nous rejoignent pour ce trajet en cette fin de semaine sur Autoroute Info. Ça se passe toujours très bien sur votre trajet, mais on surveille les axes pour vous et on vous rappelle quelques événements en cours. Priorité à votre sécurité, on part d'ailleurs sur l'A31 en Côte d'Or, une biche qui a été malheureusement percutée sur les voies. Elle est voie de droite et se transforme en obstacle gênant, direction Beaune et Lyon. C'est après la sortie numéro 1 de Nuit-Saint-Georges, juste avant la sortie 1 de Nuit-Saint-Georges et après l'aire de Flagey et Chezeau, qu'il y a donc cet animal qui se trouve sur la voie de droite. On a également cette voiture en panne sur bande d'arrêt d'urgence de la 6 en Saône-et-Loire, direction Lyon, kilomètre 362. C'est après le secteur de Chalon-sur-Saône et la sortie numéro 27 de Tournu. Des travaux et un basculement de circulation toujours en cours sur les derniers kilomètres pour accéder au tunnel du Fréjus. Vous pouvez être amené à patienter momentanément avant de pouvoir rejoindre cet ouvrage, puisqu'il y a donc des travaux et ce basculement de circulation à l'entrée du tunnel du Fréjus. Et puis maintenant, on vous présente une application qui pourrait vous être bien utile en cas de panne ou d'accident. L'application SOS Autoroute. Nadine Végiel d'APRR, interrogée par Élise Valade.
2: C'est une application gratuite qui permet aux conducteurs d'être immédiatement géolocalisés et d'être mis en relation avec les services de secours. Alors, quand on l'a sur son smartphone, on sort de la voiture, évidemment, on met son gilet haute visibilité et on fait sortir toutes les personnes qui sont dans l'habitacle. On ne reste pas, même si la météo n'est pas favorable, dans le véhicule pour se mettre en sécurité de l'autre côté de la barrière.
3: SOS Autoroute, est-ce une application qui fonctionne partout sur le territoire français?
2: On peut utiliser l'application SOS Autoroute sur toutes les autoroutes françaises et s'il y a une zone de non-couverture, ce qu'on appelle une zone blanche, vous êtes mis en relation directement avec le 112. Donc en cas de besoin, vous aurez toujours les équipes de secours en ligne.
1: Et après l'info trafic, place à l'actualité générale avec les titres de France Info.
4: Bonsoir Emmanuel Langlois, le parquet d'Agen confirme que le corps retrouvé hier est bien celui de Liana.
5: Le corps avait été découvert dans le silo d'un site agricole désaffecté dans lequel le suspect avait travaillé il y a 8 ans à une quinzaine de kilomètres de Fleurance, bourg du Gers, où la fillette avait été vue pour la dernière fois montant dans la voiture du suspect en sortant de son collège. L'identification a donc été confirmée au moyen d'une comparaison d'ADN selon le procureur. En revanche, les médecins légistes ne sont pas alors qu'il est en mesure d'indiquer quelles sont les causes de la mort de Liana. Une marche blanche en hommage à la collégienne a été programmée après-demain dimanche à 15h à Florence, selon la mairie. L'affaire prend une tournure politique. Emmanuel Macron pointe un dysfonctionnement inacceptable. Invité ce soir du 20h de TF1, Gérald Darmanin lui présente ses excuses à la famille de la victime. J'en tirerai toutes les conséquences, a ajouté le garde des Sceaux, se disant furieux du traitement de la justice du suspect. Paris accuse à nouveau des accusations sans fondement après la condamnation au Mali d'un agent des renseignements français sous statut diplomatique à 20 ans de prison pour atteinte à la sûreté de l'État dans ce pays sahélien dirigé par une junte. Arrêté en août dernier, le Français est en détention depuis près de 10 mois dans la capitale Bamako. Et puis Vladimir Poutine rejette lui ce soir l'idée d'une rencontre en tête-à-tête proposée hier dans une lettre ouverte par son homologue ukrainien Volodymyr Zelensky. Il rejette cette idée tant qu'un accord final, dit-il, n'aura pas été négocié en amont pour mettre fin à la guerre en Ukraine. En rejetant cette rencontre, le président russe choisit encore la guerre, réagit ce soir Volodymyr Zelensky.
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1: Et pour vous accompagner dans la suite du trajet, le dernier de Pierre Demar.

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1: On repart sur la 31 en Côte d'Or, direction Bonnet-Lyon, avec une biche qui a été percutée et qui se retrouve sur voie de droite au kilomètre 31. C'est après la jonction avec la 39 et après également l'aire de Flagey et Chezeau quand on arrive dans le secteur de Beaune. Attention à cet obstacle. Il y a également quelques autres informations qu'on vous rappellera dans le point complet de 21h45. Avant ça, la playlist Autoroute Info, Meredith Brooks, on l'écoutera juste après. Azaf Avidan.
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1: Il est 21h45 à l'écoute d'Autoroute Info. J'espère que votre trajet se passe bien. En tout cas, pour l'instant, pas de grosses informations à vous signaler d'accident ou bien d'impact fort au trafic. Pour l'instant, on va seulement aller en Côte d'Or sur la 31 en direction de Bonnet-de-Lyon. Cette biche qui a été percutée sur voie de droite, kilomètre 31 de cette A31. C'est après la jonction avec l'A39 et après l'aire de Flaget et Chezeau. Et puis, il y a également cette voiture en panne sur la 6 en Saône-et-Loire, direction Lyon, kilomètre 362, un véhicule sur bande d'arrêt d'urgence qui se situe après le secteur de Chalon-sur-Saône et la sortie numéro 27 de Tournu. Toujours des travaux et un basculement de circulation en place au niveau du tunnel du Fréjus dans les derniers kilomètres qui vous séparent de cet ouvrage. Vous êtes amené à patienter momentanément puisque des travaux sont toujours d'actualité. Ça vaut également dans l'autre sens quand vous êtes en direction de Saint-Jean-de-Maurienne, Albertville et Chambéry. C'est le week-end et le week-end en général, il n'y a pas de fermeture nocturne, seulement quelques exceptions. C'est le cas si vous circulez du côté de la Saône-et-Loire. On vous le rappelle, il y a toujours cette fermeture de la sortie numéro 28, sortie numéro 28 de Mâcon Nord qui est fermée sur la 6. Une fermeture qui reste en place de 21h à 5h demain matin. Et puis à part ça, il y a toujours quelques zones de travaux, comme je vous le disais, l'accès au tunnel du Fréjus, parfois du personnel autoroutier qui travaille au bord des voies de circulation. Quand c'est le cas, soyez bien vigilants et réduisez l'allure quand vous passez une zone de balisage.
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1: Dans les prochaines minutes, on ira à Vichy dans l'Allier et on verra que la ville entretient un lien particulier avec l'empereur Napoléon III. Tout de suite, la musique, on écoute Oria.

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1: Et cet obstacle sur la 31 en Côte d'Or, un animal percuté au kilomètre 31 direction Beaune et Lyon. C'est après la jonction avec la 39 et après l'aire de Flagey-Echezeaux qu'on nous signale cet obstacle, cet animal qui aurait été percuté. Attention donc après cette jonction avec la 39, un animal, une biche au bord des voies de circulation. Et le prochain point complet d'ici 22h après Roy Orbison ou encore De Palmas qui vous accompagneront en musique dans quelques instants. Tout de suite, on se rend à Vichy. La sous-préfecture de l'Allier et l'empereur Napoléon III sont intimement liés, comme nous l'explique Jérémy Esclavard.
2: Si Vichy est aujourd'hui mondialement connu, c'est en grande partie grâce à Napoléon III. C'est en effet une véritable histoire d'amour qui unit l'empereur et la ville, à la picose de l'office de tourisme.
3: L'empereur est arrivé à 1861, simplement parce qu'il voulait refaire sa santé et il va tomber littéralement amoureux de cette petite ville à l'époque. Il va le transformer, il va le chouchouter, il va la moderniser, tout ça pour attirer le monde entier à Vichy. L'empereur va revenir 5 fois en cure ici, donc il va construire ses chalets. Il va se plaire ici, il va adorer se promener au bord de l'Allier, il va aménager les berges de l'Allier. Donc c'est notre bienfaiteur et Vichy le rend bien.
4: On a évoqué les chalets, ils ont quoi de particulier ces chalets?
3: Alors ces chalets étaient construits vraiment dans le style différent à la demande de l'empereur. Il y a des chalets dans le style suisse, une autre partie des chalets est dans le style colonial qui fait allusion à ses voyages aux États-Unis. Ces chalets sont typiquement de 19e. À Vichy, il ne voulait pas du tout avoir ni palais, ni château pour lui. Il voulait vraiment ce côté villégiature, rester un simple bourgeois, il voulait respirer ici.
4: En plus du parc et des chalets, est-ce qu'il y a d'autres choses que l'on doit à Napoléon III?
3: Bien sûr, la mobilité. C'est grâce à lui qu'on a construit la première gare. À partir de ce moment-là, les gens commencent à arriver en train. C'était un modernisme inouï à l'époque. Également, à ses propres frais, il a construit l'église Saint-Louis. Elle est en plein cœur de Vichy. Et puis, on a beaucoup, beaucoup de choses à droite, à gauche, mais c'est l'ambiance, c'est l'esprit, c'est l'âme de Vichy qui est vraiment éternellement liée à ce Second Empire.
4: On parle de Napoléon III, et il est face à nous, il y a une peinture, il nous regarde, il écoute ce qu'on raconte.
3: J'espère qu'il est content de ce que je raconte, mais regardez l'allure fière. Il disait souvent que je me plais énormément à Vichy, je veux que Vichy soit à la hauteur pour montrer la notoriété de la France. Donc c'est un grand stratège, c'est un grand socialiste avant l'heure, et c'est vrai qu'il a fait beaucoup de bases pour que cette ville devienne la reine des villes d'eau.
2: Pour découvrir l'héritage laissé par Napoléon III, il faut se rendre à Vichy dans l'Allier. La ville est accessible depuis les autoroutes A79 et A 719.

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1: Et il est 22h, bienvenue si vous nous rejoignez.
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1: On va commencer donc par parler de cet obstacle sur l'A31 en Côte d'Or, une biche qui se trouve sur le bord des voies, voie de droite pour être précis, kilomètre 31 direction Beaune-Lyon, c'est après la jonction avec l'A39. Un véhicule qui est à l'arrêt sur l'A6 en Saône-et-Loire en direction de Lyon, c'est kilomètre 362 après la sortie 27 de Tournu, après le secteur de Chalon-sur-Saône. Sinon, à part ça, ce soir, ça se passe bien. On vous signale seulement que vous pouvez être amené à patienter avant de rejoindre le tunnel du Fréjus en Savoie avec un basculement de circulation, un alternat qui est en place avant cet ouvrage. Allez, tout de suite, place à l'actu général. On écoute les titres de France Info.
2: Que le suspect dans l'enquête sur la mort de Liana fait l'objet d'une nouvelle plainte.
3: Elle a été déposée hier à Saint-Brieuc dans les Côtes d'Armor. C'est une jeune fille qui affirme avoir reconnu son visage sur des photos et dénonce des faits commis en 2023 dans le Gers. Le corps retrouvé hier est bien celui de la collégienne âgée de 11 ans. Les expertises ADN le confirment ce soir après l'autopsie.

0: pratiqué la nuit dernière. Liana a été portée disparue depuis une semaine. Le gouvernement déplore les dysfonctionnements dans le traitement des plaintes visant le suspect, désormais en détention provisoire. Invité du 20h de TF1 ce soir, Gérald Darmanin présente lui ses excuses au nom de la justice à la famille de la victime. L'indépendance des magistrats, ce n'est pas l'irresponsabilité, a mis en garde le garde des Sceaux tout à l'heure. À l'approche de l'été, le filtrage de l'accès aux services d'urgence par le 15 va être étendu, annonce la ministre de la Santé, Stéphanie Rist. Il s'agit, dit-elle, de lutter contre l'engorgement de ces services par des patients qui pourraient être pris en charge ailleurs. Aujourd'hui, ce filtrage aux urgences est décidé au cas par cas dans les hôpitaux, le plus souvent pendant les pics épidémiques hivernaux ou bien encore la période estivale.
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2: Prochain point trafic d'ici quelques minutes. Avant ça, la musique avec Marine.

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1: Un obstacle signalé sur l'A6 dans le Loiret en direction de Paris, kilomètre 92. Obstacle qui va vous concerner après avoir passé la sortie 17 de

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1: Et un véhicule en panne sur la 40 dans l'Ain en direction de Paris, kilomètre 193. Un véhicule tout feu éteint au bord des voies sur bande d'arrêt d'urgence après la sortie numéro 4 de Vona. Et puis cet obstacle qui nous a été signalé sur la 6 dans le Loir et direction Paris, kilomètre 92. Un obstacle après avoir passé la sortie 17 de Courtenay qui pourrait gêner votre circulation sur cette A6. On reviendra sur vos conditions de circulation dans leur globalité à 22h15. Ce sera après le retour de la musique. Le français Céron qu'on écoutera après, Amy Winehouse.

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1: Priorité à votre sécurité, on part sur l'A714 dans l'Allier. On nous signale un piéton qui pourrait vous concerner au tout début de cette A714 et qui se situerait en direction de l'A71 après la sortie 37. Attention à ce piéton qui est signalé peut-être sur le bord des voies de circulation. On rappelle également ces autres informations. Une voiture en panne sur bande d'arrêt d'urgence, tout feu éteint sur la 40 dans l'Ain, direction Paris-Mâcon. C'est au kilomètre 193 après la sortie 4 de Vona. Et puis on a également ces deux obstacles. Le premier qui se situe en Côte d'Or sur la 31 direction Beaune. Une biche qui a été percutée qui se retrouve sur les voies kilomètre 16 en direction de Beaune. C'est après la jonction avec la 39 et après l'aire de Flaget et Chezeaux. Le personnel autoroutier est sur place pour s'occuper de cet animal. Soyez bien prudents. Et puis l'autre obstacle, lui, c'est sur la 6 dans le Loiret en direction de Paris kilomètre 92. Obstacle après avoir passé la sortie 17 de Courtenay. Et puis pour en terminer, il y a également cette voiture en panne sur la 6 en Saône-et-Loire en direction de Lyon. Elle est au kilomètre 362 sur bande d'arrêt d'urgence après cette fois-ci la sortie numéro 27 de Tournu. Et puis pour terminer, on retourne du côté de la Savoie. On vous le rappelle, il y a toujours un alternat de circulation pour rejoindre le tunnel du Fréjus. Vous êtes amené à patienter quelques temps avant de pouvoir rejoindre cet ouvrage.
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1: Dans un instant, nous vous donnerons quelques conseils pour voyager en toute sécurité sur autoroute. Rendez-vous dans les toutes prochaines minutes avec un spécialiste de la sécurité routière. Tout de suite, c'est Taylor Swift qui vous accompagne. Bonne route.

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1: Attention, un véhicule en panne sur l'A6 en Seine-et-Marne en direction de Lyon. Kilomètre 82, véhicule en panne avec une potentielle gêne sur la voie de droite. Kilomètre 82, c'est après la sortie 16 de Nemours et la jonction avec l'A64.

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1: Et le rappel de ces piétons qui se trouvent à hauteur d'une barrière de péage de l'A714 dans l'Allier avant de rejoindre l'A71 et après la sortie 135 de Commentry. Deux piétons qui se trouvent sur cette barrière de péage. Il y a également une voiture qui est en panne sur l'A6 en Seine-et-Marne, direction Lyon. Kilomètre 82, elle gênerait en partie sur voie de droite après la sortie numéro 16 de Nemours. J'espère que vous passez un bon trajet en cette fin de semaine à l'écoute d'Autoroute Info. On se retrouvera au plus tard à 22h30. Avant ça, ce seront Sia et Stevie Wonder qui vous accompagneront pour la musique. Pour le moment, un reportage. Que faut-il faire avant de partir en vacances ou pour bien préparer votre trajet? Raphaël Giudicelli a rencontré un spécialiste de la sécurité routière.
2: Sébastien Vattier, vous êtes responsable pédagogique pour Centaure Grand Est. Pouvez-vous nous donner les conseils à suivre avant de partir en vacances?
3: Déjà, bien préparer sa voiture. Alors, c'est assez vaste comme sujet, mais ça veut dire faire la révision. Si c'est le moment de faire la révision, faire la révision avant de partir. Il vaut mieux réviser avant de partir que après. Ça sera beaucoup plus utile. Et puis ensuite, bien préparer son trajet, les horaires auxquels on va circuler et se préparer soi-même. C'est-à-dire que si on a prévu de, par exemple, de rouler la nuit, se préparer quelques nuits avant, déjà à se décaler un petit peu en termes de rythme de sommeil pour se préparer à être bien éveillé sur notre parcours de nuit.
2: Attention aussi à vos pneus, leur bon état est essentiel pour votre sécurité. Sébastien Vattier.
3: C'est généralement les accidents que l'on voit, des éclatements de pneus, des pneus qui sont très vieux, très fatigués, souvent mal gonflés. Donc faire attention à ces pneus et puis s'assurer que ce ne sont pas des pneus qui soient trop vieux.
2: On sait que malheureusement sur les airs, on peut être victime de vols. Comment on peut faire pour les éviter?
3: Le mieux, c'est bien sûr de bien cacher tout ce qui peut être objet de valeur, ne pas tenter les voleurs. Hein. Souvent les voleurs, ils vont être assez pressés, donc ils vont pas fouiller. Ils ne vont casser la voiture que s'ils ont repéré quelque chose. Quoi.
4: Je roule sur autoroute, je suis témoin d'un accident ou je vois un obstacle, qu'est-ce que je dois faire?
3: La première chose à faire, c'est déjà de s'arrêter tout de suite pour aller voir ce qui se passe, parce que ça risque d'encombrer la chaussée et là on va être sur un risque de suraccident. Donc l'idéal, c'est d'aller jusqu'au prochain refuge où on va trouver une borne d'appel, ou alors si on ne veut pas utiliser la borne d'appel, aller quand même jusqu'au refuge de manière à pouvoir se serrer sur le côté droit et puis utiliser une application style les applis SOS autoroute.
2: Au cours d'un long trajet à vitesse constante, comme c'est généralement le cas sur autoroute, les risques d'assoupissement surviennent plus rapidement qu'en temps normal. Donc pensez à vous arrêter régulièrement pour éviter une baisse certaine de concentration sur la route. Les aires d'autoroute sont nombreuses, alors n'hésitez pas à faire la pause.

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1: 22h30, merci d'être à notre écoute ce soir. Priorité à votre sécurité. On part tout de suite sur la 48 dans le département de l'Isère avec un animal errant qui a été signalé aux alentours du kilomètre 75 entre la sortie 11 et la sortie numéro 9. Un chevreuil qui se trouverait sur le bord des voies. A priori, il aurait été percuté sur la voie réservée aux véhicules lents en direction de Lyon. Ça vous concerne donc après la sortie numéro 10 pour les Abrets. On rappelle également ces autres informations. Véhicule qui est toujours en panne sur la 6 en Seine-et-Marne en direction de Lyon, kilomètre 82. Une panne qui gêne sur voie de droite après la sortie 16 de Nemours. Autre voiture en panne sur bande d'arrêt d'urgence de la 6 en Saône-et-Loire, c'est direction Lyon après la sortie numéro 27 de Tournu, kilomètre 362. Et puis dernière voiture en panne, tout feu éteint, c'est sur la 40 dans l'Ain en direction de Paris, kilomètre 193 après la sortie, cette fois-ci 4 de Vaudat. Un véhicule qui est donc tout feu éteint et qui se trouve sur le bord des voies de circulation. Sur la 714, dans l'Allier, ce sont deux piétons qui se trouvent à hauteur de la barrière de péage qui se situe après la sortie numéro 35 de Commentry avant de rejoindre la 71. Et puis, au-delà de ça, il y a également toujours ce basculement de circulation qui est en place pour rejoindre l'Italie par le tunnel du Fréjus. Vous êtes amené à patienter momentanément puisqu'il y a donc ce basculement qui se situe quelques kilomètres avant le tunnel du Fréjus. Tout de suite, place à l'actu général avec les titres de France Info.
2: Et elle a eu donc de ce vendredi soir cette marche blanche prévue dimanche après-midi à Florence, Laurette Puyot.
3: Un hommage à la petite Liana, 11 ans, dont le corps a été retrouvé hier, une semaine après sa disparition. Le suspect, un homme de 41 ans, était visé par plusieurs plaintes, dont une déposée hier soir pour des faits remontant à 2023. Sur le plateau du journal de TF1 ce soir, le ministre de la Justice, Gérald Darmanin, s'est dit furieux. Il se dit prêt à prendre des sanctions si des défaillances sont constatées chez les magistrats. Le Liban annonce 5 morts, dont une femme et un secouriste dans une frappe israélienne. Plus tôt dans la journée, le président libanais Joseph Aoun a sommé l'Iran de ne plus intervenir dans son pays et a affirmé au Hezbollah que la diplomatie est la seule solution au conflit avec Israël. 35 millions de téléspectateurs manquants cette année pour l'Eurovision. Des chiffres d'audience en baisse après le boycott de 5 pays en raison de la participation d'Israël, selon les chiffres présentés ce soir par les organisateurs.
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1: Et la musique tout de suite, c'est avec Alex Warren.

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1: Retour sur la 6 en Seine-et-Marne, direction Lyon. Une voiture en panne qui gêne sur voie de droite au kilomètre 82 après avoir passé la sortie numéro 16 de Nemours. La voie de droite est en train d'être neutralisée par le personnel autoroutier qui se trouve sur place. Également, ces animaux, des chevreuils qui ont été percutés et qui pourraient vous concerner. C'est le cas sur l'A48 en Isère en direction de Lyon. C'est confirmé, un chevreuil percuté sur la voie réservée aux véhicules lents, kilomètre 75, 1 km après la sortie 10. Pour les abrets. Deuxième animal chevreuil errant signalé là aussi, percuté sur les voies de l'A49 en direction de Valence. Kilomètre 33, c'est à hauteur de la sortie numéro 9 de Saint-Marcellin. Le prochain point complet à 22h45. Avant ça, on écoutera U2 et tout de suite, Mika.

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1: On vous rappelle ces chevreuils qui ont été percutés, qui se retrouvent sur les voies de l'A48 en Isère. Tout d'abord en direction de Lyon, kilomètre 75 sur la voie réservée aux véhicules lents. Un obstacle donc qui va vous concerner après la sortie numéro 10 de Voiron. Autre animal chevreuil écrasé, cette fois sur l'A49, toujours en Isère mais direction Valence. Là aussi c'est un animal qui se retrouve donc sur les voies et qui pourrait vous gêner, kilomètre 33 à hauteur de la sortie 9 de Saint-Marcellin. Pour les voitures en panne, il y en a toujours une sur l'A6 en Seine-et-Marne, direction Lyon, kilomètre 82. La voie de droite est neutralisée par le personnel autoroutier après la jonction avec l'A77. Attention dans ce secteur, décalez-vous bien sur la voie de gauche. Sur l'A6 en Saône-et-Loire, cette fois-ci direction Lyon, kilomètre 362. Un véhicule en panne sur bande d'arrêt d'urgence, c'est après avoir passé la sortie 27 de Tournu. Et pour terminer avec les voitures en panne, c'est sur l'A40, dans l'A en direction de Paris, kilomètre 193. Une voiture tout feu éteint après la sortie numéro 4 de Vona sur la bande d'arrêt d'urgence. Et comme c'est le week-end, cette nuit et les prochaines nuits, il n'y aura pas vraiment de travaux nocturnes, pas de fermeture en tout cas, à signaler sur les axes que vous empruntez. En revanche, une fermeture de diffuseur. Il y a notamment des travaux qui sont en cours du côté de l'A6 en Saône-et-Loire. On vous le rappelle, la sortie numéro 28 de Mâcon Nord est fermée jusqu'à 5h du matin.
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1: Et on est reparti en musique avec Pierre Garnier.

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1: Priorité à la sécurité, on part tout de suite sur la 5 dans l'Aube en direction de Paris. Un obstacle sur voie de droite, kilomètre 166, après la sortie numéro 23 de Châtillon-sur-Seine et l'aire de Champignol. Attention à cet obstacle sur voie de droite et le personnel autoroutier qui est en train de le ramasser. Et on se retrouve pour un point complet à 23h après la playlist Autoroute Info, Mathieu Chédid ou encore Nathalie Cardone, qu'on écoutera dans quelques instants. Pour le moment, on se rend à Paris à la découverte de la chapelle expiatoire. Jérémy Esclavard a interrogé Émeric Péniguet de Stoutz, l'administrateur du site, pour qu'il nous le présente.
2: C'est un trésor d'architecture néoclassique avec un vestibule, un jardin, aujourd'hui planté de rosiers blancs. On est isolé de l'agitation de la ville et la chapelle elle-même, à nef carré, surmontée d'une coupole à caissons et à rosaces saillantes, et trois œuvres majeures, l'apothéose de Louis XVI, un chef-d'œuvre de la sculpture néoclassique et romantique, Marie-Antoinette, soutenue par la religion, autre groupe sculpté absolument extraordinaire, et un bas-relief auquel il faut faire très attention parce qu'il est dans notre dos lorsqu'on entre dans la chapelle, représentant la translation des corps de Louis XVI et de Marie-Antoinette.
3: Poussons à présent les portes de la chapelle expiatoire et pénétrons dans le vestibule avec Émeric Péniguet de Stoutz, administrateur des lieux.
2: On trouve dans le vestibule la couronne royale fermée, les monogrammes de Louis XVI et de Marie-Antoinette, mais également des fleurs de lys et une ornementation funéraire et notamment des têtes de pavot, le pavot étant l'attribut du dieu Hypnos et du sommeil éternel.
3: À l'époque, la chapelle expiatoire, pourquoi elle a été construite, pourquoi elle était là ?
2: La chapelle expiatoire s'élève sur l'emplacement d'un ancien cimetière paroissial, le cimetière de la Madeleine de la ville l'Évêque, où ont été inhumés à partir de la fin de l'année 1792, les guillotinés de la place de la Concorde.
3: Si les corps de Louis XVI et de Marie-Antoinette ont été déplacés à la basilique de Saint-Denis, la nécropole traditionnelle des rois de France, ce n'est pas le cas des autres dépouilles de l'ancien cimetière.
2: Tous les autres corps du cimetière sont murés dans la chapelle basse de la chapelle expiatoire. Parmi ces ossements, de nombreuses personnes célèbres, et je pense en particulier à Charlotte Corday, je pense également à Olympe de Gouges, auteur de la Déclaration des droits de la femme et de la citoyenne. Je pense à Madame Roland, je pense à Philippe Égalité, un véritable panthéon de l'histoire révolutionnaire.
3: Plus d'informations sur chapelle-expiatoire-paris.fr.

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1: 23h, bienvenue à tous ceux qui nous rejoignent.
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1: On continue de vous accompagner ce soir et ce tout début de week-end avec une information qui nous parvient tout juste. Priorité à votre sécurité, on part sur la 48 en Isère en direction de Grenoble. Morceau de fer sur voie de gauche, kilomètre 69 après la sortie 10 pour les Abrets. Puis il y a également toujours cet animal errant, plutôt animal qui a été percuté et qui nous est toujours signalé sur la 49. C'est en direction de Valence, on est toujours en Isère. Kilomètre 33, un animal qui se situe à hauteur de la sortie numéro 9 de Saint-Marcelin. Et puis pour en terminer avec les obstacles, c'est en Haute-Savoie qu'il y a toujours cet obstacle, ce renard percuté sur la route nationale 205 en direction de Chamonix et du tunnel du Mont-Blanc. Kilomètre 17, c'est après la sortie 21 de Passy-Saint-Gervais-les-Bains. Des voitures en panne sur voie de droite, c'est le cas notamment sur la 6 en Seine-et-Marne en direction de Lyon. Kilomètre 82, c'est une voiture qui se trouve sur la voie de droite. Personnel autoroutier sur place après la sortie 16 de Nemours. On part maintenant sur la 6 en Saône-et-Loire en direction de Lyon. Kilomètre 362, voiture en panne sur bande d'arrêt d'urgence après la sortie 27 de Tournu. Et puis une dernière voiture en panne, c'est sur la 40 dans l'Ain en direction de Paris. Sur bande d'arrêt d'urgence, tout feu éteint. Elle est kilomètre 193 après la sortie numéro 4 de Vonas. Et puis pour terminer, ce chantier, ces travaux toujours d'actualité pour accéder au tunnel du Fréjus en Savoie, un alternail, un basculement de circulation, vous pouvez être amené à patienter momentanément avant

0: de pouvoir rejoindre ce tunnel du Fréjus ou dans l'autre sens, de pouvoir rejoindre le secteur de Saint-Jean-de-Maurienne. Et maintenant, place à l'actu général, on écoute les titres de France Info.
1: Desceaux furieux dans l'affaire Liana.
2: Gérald Darmanin était sur le plateau de TF1 ce soir. Il s'est dit furieux des dysfonctionnements de la justice dans cette affaire. Il a également présenté ses excuses à la famille de la collégienne de 11 ans dont le corps a été retrouvé hier. Une nouvelle plainte vise le suspect, un homme de 41 ans. Elle a été déposée hier à Saint-Brieuc en Bretagne pour des faits commis en 2023. L'homme de 41 ans était déjà accusé de viol par plusieurs jeunes filles. Une frappe israélienne fait 5 morts au Liban, dont une femme et un secouriste, annonce le gouvernement libanais. Plus tôt dans la journée, le président a dit que le Hezbollah doit comprendre que la négociation est la seule solution avec Israël. Vladimir Poutine, lui, exclut une rencontre avec le président ukrainien Volodymyr Zelensky, qu'il avait demandé hier dans une lettre ouverte. La guerre en Ukraine ne prendra fin que lorsque la Russie aura atteint ses objectifs, a dit le président russe Vladimir Poutine.
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0: Et on est reparti en musique, Tame Impala et Jenny.

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1: Sans plus attendre, on retourne en Isère sur la 48 en direction de Grenoble pour vous rappeler cet obstacle. Morceau de fer sur les voies, sur voie de gauche précisément, après la sortie 9 de Rive, la Côte-Saint-André, juste avant la sortie 10 de Voiron. Le personnel autoroutier est sur place pour ramasser cet obstacle sur la voie de gauche. Soyez bien prudents quand vous passez dans ce secteur. Le prochain point complet, ce sera d'ici 23h15. Avant ça, on écoutera Alphaville. Pour le moment, on parcourt la suite du trajet avec Indila sur Autoroute Info. Bonne route, bonne soirée.

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1: 23h15, priorité à votre sécurité. On part dans l'Allier sur la 79, direction Mâcon, Chalon-sur-Saône. Une voiture en panne sur bande d'arrêt d'urgence, kilomètre 48. Après la sortie 29 de Montbeny, le personnel autoroutier est également sur place pour protéger ce véhicule au bord des voies de circulation. Quand vous approchez de ce secteur, décalez-vous bien sur la voie de gauche, respectez le corridor de sécurité. Autre information, c'est sept obstacles toujours sur les voies de la route nationale 205 en Haute-Savoie, direction Chamonix et le tunnel du Mont-Blanc. Un renard écrasé sur les voies kilomètre 17 après la sortie 21 de Saint-Gervais-les-Bains et Passy de la 40.
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1: Il arrive parfois que les stations de recharge pour les véhicules électriques soient prises d'assaut lors des départs en vacances. Dans quelques minutes, nous vous délivrerons quelques conseils pour éviter ces quelques désagréments. Pour l'instant, c'est la playlist Autoroute Info qui vous accompagne avec Jake et Carla.

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1: Le rappel de vos conditions de circulation à cette heure-ci, on rappelle ces voitures en panne. La première sur voie de droite, c'est de l'A6 en Seine-et-Marne en direction de Lyon, kilomètre 82. Elle est après la jonction avec l'A77 sur donc cette voie de droite qui est neutralisée. En Saône-et-Loire, toujours sur A6, direction Lyon, kilomètre 362. Autre voiture en panne sur bande d'arrêt d'urgence. C'est après la sortie numéro 27 de Tournu. Et puis sur la 40, dans l'Ain, en direction de Paris, là aussi une voiture en panne sur bande d'arrêt d'urgence, kilomètre 193. Après la sortie 4 de Vona. Prochain point complet, 23h30. Avant ça, on écoutera les Frérots de la Vega ou encore Inni Camoz. Pour le moment, on va parler de la voiture électrique. Si vous redoutez de trouver des stations de recharge saturées lors de votre trajet autoroutier, ces situations peuvent être évitées en suivant quelques recommandations toutes simples. Franck Pellissier.
2: Avec de plus en plus de véhicules électriques en circulation, il arrive parfois, et notamment lors des journées de fort trafic, à l'occasion des grands départs en vacances, qu'il y ait de l'attente et donc une certaine crispation des conducteurs au niveau des bornes de recharge le long du réseau autoroutier. Pour éviter ces désagréments, écoutez les conseils de Bruno Bouvard, responsable du département installation commerciale chez APRR.
3: Soyez finalement un petit peu prévoyant, un petit peu plus peut-être que d'habitude. Anticipez en ayant recours au site internet, applications et autres planificateurs d'itinéraires comme Better Route Planet, PlugShare, ChargeMap ou Fully par exemple, qui peuvent finalement vous informer avant d'arriver sur l'aire du niveau d'occupation de la station de recharge. Du coup, gardez toujours un petit 20% d'autonomie si d'aventure la station sur laquelle vous aviez jeté votre dévolu était occupée pour aller sur la station suivante.
2: Autre information à savoir, toutes les aires de service des réseaux APRR, AREA et ALIAE sont équipées de stations de recharge à très haute puissance.
3: Elles ont en moyenne 8 points de charge, des points de charge qui peuvent délivrer des puissances de 150 à 350 kW, soit même plus que ce que les véhicules aujourd'hui peuvent accepter. Elles sont toutes interopérables, elles acceptent donc tous les véhicules avec les connecteurs CCS, T2 et chez ADEMO et autorisent toutes les cartes de paiement des opérateurs de mobilité du marché et pour la plupart les cartes bleues également.
4: L'un des problèmes aussi qui peut conduire à une saturation de l'accès aux bornes de recharge, c'est la façon dont les conducteurs se rechargent.
3: Oui, en effet, il y a quelques bonnes pratiques que l'on doit idéalement respecter dans l'intérêt de tous. Il faut savoir que le temps pour charger de 20% à 80% une batterie est à peu près le même que pour passer de 80% à 100% avec les chimies actuelles des batteries sur les véhicules. Donc, pour permettre de se recharger tous en attendant un minimum de temps, eh bien, libérez la station dès lors que vous avez atteint un niveau de charge de 80%.
2: Enfin, sachez que le temps moyen pour une recharge à 80% des batteries de votre véhicule est dans environ 30 minutes, il est donc inutile de le laisser brancher plus longtemps.

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1: À 23h30, vous êtes à l'écoute d'Autoroute Info. On continue de vous accompagner ce soir et cette nuit sur votre trajet nocturne. Ça se passe toujours bien pour le moment, pas de grosses perturbations à vous signaler. Et c'est tant mieux, hein. En tout cas pour l'instant, pas d'accident à vous signaler. On va seulement rappeler cette voiture en panne sur bande d'arrêt d'urgence de la 79. C'est dans l'Allier, direction Mâcon-Chalon-sur-Saône, au kilomètre 48, après la sortie 29 de Montbeny. Voiture sur le bord des voies sur cette bande d'arrêt d'urgence. Un obstacle toujours d'actualité en Haute-Savoie sur la route nationale 205 en direction de Chamonix et de l'Italie. Obstacle qui se situe après la sortie 21 de Saint-Gervais-les-Bains et de Passy aux alentours du kilomètre 17. Et puis savez-vous que vous pouvez vous arrêter sur les airs à toute heure pour accéder à de nombreux services ? Revue de détails avec Nadine Végiel d'APRR au micro d'Élise Valade.
2: La nuit, le conducteur peut, pour son véhicule bien sûr, prendre du carburant, de l'électricité ou gonfler ses pneus de manière habituelle. Il peut dans l'espace sanitaire utiliser l'espace bébé, la douche, les sanitaires bien sûr, et puis en cas de besoin dans la boutique. Alors le rideau peut parfois être baissé et donner l'impression que tout est fermé. En ce qui concerne les boutiques et les restaurants assis sont souvent fermés. Par contre, il y a toujours une boutique ou un guichet disponible où une personne pourra venir vous servir votre commande.
1: Et une information qui nous parvient, priorité à votre sécurité, on part sur l'A46 dans l'Ain. Avec des piétons qui nous sont signalés traverser les voies de circulation à hauteur du kilomètre 16 entre la jonction avec la 432 et la sortie numéro 2 de Trévoux. En fait, c'est aux alentours de la sortie 2.1 qu'on nous signale ces piétons qui pourraient traverser les voies de circulation à tout moment. Tout de suite, c'est l'heure de l'actualité générale, les titres de France Info.
3: Ce soir avec vous Emmanuel Langlois, dans l'affaire Liana, Gérald Darmanin présente ses excuses à la famille pour les défaillances de la justice.
4: Alors que le corps retrouvé hier soir dans le Gers, c'est bien celui de cette adolescente de 11 ans, collégienne portée disparue depuis une semaine. Les expertises ADN le confirment ce soir après les résultats de l'autopsie. La collégienne était portée disparue depuis vendredi dernier. L'indépendance des magistrats, ce n'est pas l'irresponsabilité, a également mis en garde le ministre de la Justice tout à l'heure, invité du 20h de TF1. On apprend aussi qu'une nouvelle plainte contre le suspect dans cette enquête sur la mort de Liana a été déposée hier à Saint-Brieuc, dans les Côtes-d'Armor. Une jeune fille affirme là-bas avoir reconnu son visage sur des photos et dénonce des faits qu'il aurait commis en 2023. Prudence le week-end sur les plages du Sud-Ouest. Les journées de samedi et dimanche sont classées à risque important pour les courants de Baïne dans le département de la Gironde. La préfecture appelle les baigneurs à la plus grande vigilance. Et puis, à l'étranger, le ministère libanais de la Santé annonce qu'une frappe israélienne sur le sud du Liban ce vendredi a fait 5 morts, dont une femme et un secouriste.
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1: Et la musique pour le moment, Samber vous accompagne sur Autoroute Info.

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1: Des piétons toujours signalés sur le bord des voies de l'A46 dans le département de l'Ain, aux alentours de la sortie 2.1 de Montanet de Villars-les-Dombes. Attention donc à ces piétons qui se trouvent proches des voies de circulation. Le prochain point à 23h45. Avant ça, il y aura les Red Hot Chili Peppers. Tout de suite, on écoute Louane.

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1: J'espère que vous passez un bon trajet en cette fin de semaine sur les axes que vous empruntez. Pour le moment, ça se passe bien, pas de grosses perturbations au trafic et c'est tant mieux. On rappelle en revanche ces piétons signalés sur le bord des voies de l'A46 dans l'Ain aux alentours du kilomètre 16 et de la sortie 2.1 de Mionnet. Également, cette voiture en panne sur l'A6 en Saône-et-Loire direction Lyon, kilomètre 362, c'est après la sortie numéro 27 de Tournu. Et cette nuit et ce week-end, pas de fermeture nocturne liée à des travaux. On va seulement vous rappeler que la sortie 28 de l'A6, elle, est toujours fermée à la circulation. Sortie 28 de Mâcon Nord, fermée jusqu'à 5h demain matin. Et puis, il y a toujours ce basculement de circulation qui est en place pour rejoindre le tunnel du Fréjus. Avant d'accéder à ce tunnel, vous pouvez donc être amené à patienter momentanément. Et puis après cela, pour le moment, le tunnel de Fréjus est fermé pour une pause de balisage. Il devrait rouvrir aux alentours de 23h50. Donc, a priori, réouverture dans les toutes prochaines minutes.
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1: Et tout de suite, la musique, on écoute Bruno Mars.

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1: On continue de vous accompagner ce soir et on rappelle ces piétons signalés sur le bord des voies de la 46 dans l'Ain, aux alentours du kilomètre 16, piétons qui se trouvent à hauteur de la sortie 2.1 de Mionnet, entre la jonction avec la 432 et la sortie 2 de Trévoux. Attention donc à ces piétons qui se trouvent proches des voies de circulation. À part ça, ça se passe toujours très bien sur votre trajet ce soir et cette nuit. Et le point complet d'ici minuit au plus tard. Avant ça, la playlist Autoroute Info, ce sera avec Ace of Base ou encore Renan Lousse. Pour le moment, on prend la route avec Joseph Kamel. Avant de parler voyage, Xavier Ferrand lui a demandé de se présenter.
2: Et s'il me restait qu'un mot, je dirais qu'il n'y a pas plus beau qu'un dernier au revoir.
3: Joseph Kamel, c'est moi, un auteur, compositeur, interprète, franco-égyptien, musicalement. C'est quelqu'un qui n'a pas envie de se mettre des étiquettes, et du coup, le terme variété me va bien, il y a un peu de tout.
1: Est-ce que vous avez un lieu qui vous fait du bien quand vous n'avez pas le moral? Vous allez où?
3: Mon jardin, ou la terrasse de chez mes parents. C'est les deux endroits dans lesquels je me sens bien, je me ressource un peu là-bas. Et puis après, il y a aussi un studio que j'ai construit dans le sous-sol de chez mes parents, avec un vieux piano, etc. Et il n'y a pas trop de fenêtres, donc je peux y aller en oubliant complètement le temps.
1: Allons plus loin, peut-être, que votre jardin. Est-ce qu'il y a un pays dans lequel vous êtes déjà allé et vous vous êtes dit, il faut absolument que j'y retourne?
3: Moi, je suis égyptien, donc forcément, j'ai grandi là-bas. C'est un pays qui m'est cher et dès que j'ai l'occasion d'y retourner, ça me fait du bien.
1: Parlons de l'Égypte, tiens, justement. Pour ceux qui nous écoutent, qui se disent, tiens, on va aller en Égypte, est-ce que vous auriez quelques conseils à leur donner, mais j'allais dire, hors des sentiers battus?
3: Justement, ce serait ça, surtout. Ne faites pas... Enfin, moi, quand on me dit j'ai été en Égypte, j'ai fait une croisière sur le Nil, je fais oui, je comprends, mais ce serait comme ne visiter la France qu'en prenant la Seine et en faisant Paris, on arrive à Rouen, on revient. C'est dommage, quoi. C'est un pays où faut prendre son temps et ne pas négliger le Caire, parce que beaucoup de gens ils passent comme ça en se disant c'est mon point d'arrivée et après je vais voir les pyramides, nanana. L'Égypte, c'est évidemment toute l'égyptologie, etc., mais il y a aussi toute une histoire qui arrive après et qu'il faut découvrir, qui est sublime.
1: Merci beaucoup, Joseph Kamel, pour ce voyage. Merci à vous.
3: Merci, c'était un plaisir.

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1: Et bienvenue si vous nous rejoignez, il est minuit.
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1: Et un début de nuit qui se passe décidément très bien pour le moment. Rien de particulier à signaler, véhicule en panne, obstacle ou accident gênant sur les voies de circulation. Et c'est tant mieux. On rappelle seulement ce trafic perturbé pour rejoindre l'Italie par le tunnel du Fréjus en Savoie, tout au bout de la 43 Maurienne. On le rappelle, il y a des travaux dans la rampe d'accès, les dernières centaines de mètres avant de rejoindre ce tunnel du Fréjus, un alternat et un basculement de circulation qui est en place et peut vous amener à patienter quelques minutes avant de rejoindre cet ouvrage. Et puis maintenant, on va parler des intervalles de sécurité. Sur autoroute, il faut maintenir de bons intervalles, comme nous le rappelle Elliot Monod.
2: Pour éviter d'être surpris par un ralentissement soudain, pensez à laisser une distance de sécurité suffisante avec le véhicule que vous suivez. Et oui, si vous parvenez à lire la plaque d'immatriculation du véhicule devant vous, cela veut évidemment dire que vous êtes trop près. Vous ne pourrez pas vous arrêter à temps s'il freine brusquement, puisqu'à 130 km/h, vous parcourez 36 mètres par seconde. En guise de repère visuel, les grandes lignes blanches sur la partie droite de la chaussée, et cela vous est rappelé sur certains panneaux, un trait égale danger, mais deux traits égale sécurité.
1: Et pour vous accompagner jusqu'au prochain point trafic à minuit 15, la musique, ce sera avec Kelly Clarkson, Toto ou encore Angel et son tout dernier titre. Pour le moment, on va s'intéresser à un rapport de l'OMS. D'après donc l'OMS, plus d'un million de personnes meurent sur les routes du monde tous les ans. Quels sont les pays les plus dangereux ou à contrario les plus sûrs? On voit tout cela avec Paulin Caillard.
3: Le continent sur lequel on retrouve le plus d'accidents, c'est l'Afrique. Il abrite 4% du parc automobile mondial, mais 19% des morts sur la route, et parmi eux, un tiers sont des piétons. C'est 10% de plus que la moyenne mondiale, selon les chiffres de 2023 de l'OMS. Le problème, c'est que les infrastructures et les services d'urgence ne sont pas aussi sécurisants que ce qu'on connaît en France. De plus, l'Afrique est le premier récepteur de voitures d'occasion, dont une grande partie a plus de 15 ans. Le Zimbabwe et le Malawi, en Afrique de l'Est, sont respectivement à la deuxième et à la troisième place du triste classement des pays avec la plus grande mortalité sur route, avec 63 et 57 morts pour 100 000 habitants. Le Malawi a d'ailleurs fait l'objet d'un épisode des routes de l'impossible de Philippe Laffey.
4: Dans les villages qui bordent les pistes du Malawi, même les meilleurs 4x4 se laissent prendre au piège. Contre quelques centimes d'euros, ces hommes prennent de gros risques. Et ils ne sont pas au bout de leur peine.
3: Les Amériques du...

0: Corée du Sud sont plutôt en milieu de tableau, à deux exceptions près. D'abord, la République dominicaine, qui est le pays le plus dangereux au monde, avec 67 morts par tranche de 100 000 habitants sur la route. C'est une cinquantaine de plus que la moyenne du continent. Mais on trouve également la Bolivie, qui abrite la tristement célèbre route des Yungas. Eberhard Rühle y a consacré un reportage.
1: Le bord de la route n'est pas stabilisé. Il n'y a pas de glissière de sécurité. Que faire si un autre véhicule veut croiser Omar? Faire marche arrière est trop dangereux. Il n'y a que peu de points de croisement.
2: C'est là l'endroit très dangereux. Beaucoup de gens sont morts ici. En cas de chute, on tombe 150 mètres plus bas.
0: Encore une fois, la principale cause, c'est l'infrastructure. Certaines routes très empruntées traversent des endroits boueux, humides ou montagneux qui sont très dangereux, difficiles à entretenir et inaccessibles pour les secours. Enfin, les pays où il y a la plus faible mortalité routière se trouvent en Europe et en Océanie, avec le Canada. La Suisse, la Norvège et Singapour se partagent même la médaille, avec entre 1 et 2 morts sur la route pour 100 000 habitants.

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1: Un accident signalé en Seine-et-Marne sur l'A5 en direction de Nancy et Dijon au kilomètre 5. C'est après la barrière de péage des Éprunes et juste avant la sortie 15 de Vaux-le-Vicomte. Attention, on ne sait pas encore combien de véhicules sont accidentés et la gêne au

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1: Passez un bon trajet à l'écoute d'Autoroute Info à minuit 15. Rien de nouveau à vous signaler sur les axes que vous empruntez. Ça se passe toujours dans le plus grand des calmes. Et c'est tant mieux si jamais vous êtes témoin d'un accident sur votre trajet. Que faut-il faire? La réponse, c'est les conseils de Sébastien Vattier, responsable pédagogique de Centaure Grand Est. Il est au micro de Raphaël Ludicelli.
2: La première chose à ne pas faire, c'est déjà de s'arrêter tout de suite pour aller voir ce qui se passe, parce que ça risque d'encombrer la chaussée et là on va être sur un risque de suraccident. Donc l'idéal, c'est d'aller jusqu'au prochain refuge où on va trouver une borne d'appel, ou alors si on ne veut pas utiliser la borne d'appel, aller quand même jusqu'au refuge de manière à pouvoir se serrer sur le côté droit et puis utiliser une application style les applis SOS Autoroute.
3: L'application SOS Autoroute qui utilise les fonctions de géolocalisation de votre smartphone pour émettre un appel d'urgence et signaler votre position au poste de contrôle sécurité. C'est bien pratique.
1: Et comme c'est le week-end cette nuit, pas de fermeture nocturne à vous signaler. En revanche, toujours ces travaux pour rejoindre le tunnel du Fréjus, un basculement de circulation et un alternat qui peuvent vous amener à patienter momentanément, que vous soyez direction l'Italie ou bien direction Chambéry-Albertville, pour passer ce balisage avec notamment des feux qui régulent le trafic.
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1: Un nouveau quart d'heure de musique, Calogero, Benny King ou encore Julien Lib, qu'on écoutera après ce reportage. Les jours de fort trafic, il faut parfois faire preuve de beaucoup de patience avant de pouvoir recharger son véhicule électrique. Pour remédier à cela, APRR et AREA renforcent leur offre. Reportage de Véronique Voiron.
4: Pour rappel, aujourd'hui, l'ensemble des aires de service des autoroutes APRR et AREA dispose de stations de recharge électrique très haute puissance. Bruno Bouvard, responsable des installations commerciales.
5: Ces stations sont toutes interopérables, c'est-à-dire qu'elles acceptent l'ensemble des véhicules électriques du marché.
4: Alors, toutes les aires sont équipées, mais malgré ça, en période d'affluence, eh bien parfois ça coince un petit peu. Vous étoffez justement le nombre de bornes disponibles sur les aires.
5: Alors, en 2025, 20% des stations de nos réseaux ont fait l'objet d'extensions. De nouveaux développements sont à venir pour coller aux évolutions de l'augmentation des parts de marché du véhicule électrique. On en a 1,6 million roulant aujourd'hui. On en attend autour de 6 millions en 2030, donc c'est très bientôt. Les opérateurs de recharge sont donc tous mobilisés avec nous dans ce sens. Nos stations ont aujourd'hui en moyenne une dizaine de points de charge et très clairement, des stations d'une trentaine, voire plus, de points de charge sont encore rares aujourd'hui, mais elles seront communes dans 2 ou 3 ans sur nos autoroutes.
4: Quoi qu'il en soit, la courtoisie et le civisme restent de mise au moment de recharger son véhicule.

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1: Minuit et 31 minutes, bienvenue sur Autoroute Info à tous ceux qui nous rejoignent pour ce trajet nocturne. Dans la nuit de vendredi à samedi, ça se passe toujours sans encombre, pas de véhicule en panne, obstacle ou encore accident pour le moment. Ça se passe toujours très bien. Bien évidemment, on continue de surveiller pour vous les autoroutes cette nuit. Et sans attendre plus longtemps, on repartira donc en musique dans quelques instants. Céline Dion, l'Erasmus ou encore Joseph Kamel. Et pour le moment, on part sur la 36 où des panneaux d'information touristique indiquent Vallée de la Loue. Jérémy Esclavard s'est rendu à Ornans dans le Doubs et a interrogé Julie Thiébault, responsable com de la destination Loue-Lison.
2: Alors sur le panneau, vous voyez la source de la Loue, hein, qui est une des plus belles cascades du département. On a également une autre source qui est vraiment très jolie, qui est située à Nancy-Sainte-Anne, c'est la source du Lison. Et puis on a beaucoup de belvédères, on a beaucoup de cascades, beaucoup de chemins forestiers qui sont super à voir.
3: Par exemple, quand on est dans Ornans, qu'on lève la tête, on voit plein de falaises avec des statues ou des barrières. Ça fait partie de ces belvédères dont vous parlez.
2: Notamment le belvédère de la Roche-du-Mont, qui est le plus en vogue, on va dire. C'est le belvédère où on voit la Vierge, qui est juste au-dessus du centre-ville d'Ornans.
3: Comme on est à Ornans, on peut parler d'Ornans. Pour ceux qui ne connaissent pas, ça mérite le détour comme petite ville.
2: Oui, on est une jolie petite cité qui est connue à cause de ses maisons qui sont sur la Loue, avec des balcons qui flottent au-dessus de la rivière, ce qui lui donne beaucoup de cachet.
4: Ornans est également la ville natale du peintre Gustave Courbet.
2: On peut découvrir Courbet à Ornans grâce au pôle Courbet qui a plusieurs sites, donc le musée dans sa maison natale, mais il y a également l'atelier Courbet à Ornans où on peut découvrir des fresques que Courbet à dessiner sur les murs. On peut également découvrir la vie de Gustave Courbet dans la ferme familiale située à 15 km d'Ornans, à Flagey.
4: La vallée de la Loue, c'est aussi une destination qui propose de nombreuses randonnées. Julie Thiébault.
2: Ça va des petites balades familiales du nord jusqu'à des randonnées de 6-7 heures pour découvrir des paysages, que ce soit des cascades, que ce soit des belvédères, de jolies forêts. Et puis pour les familles, on peut faire également du canoë sur toute la vallée de la Loue, ce qui est assez sympa pour découvrir des petits villages plutôt en naviguant sur la rivière.
3: Qu'est-ce qu'on peut manger, qu'est-ce qu'on peut goûter quand on est de passage dans les environs?
2: À Ornans, on a une spécialité qui sort un petit peu de l'ordinaire, c'est la saucisse ornanaise, c'est une saucisse fumée avec des trompettes de la mort, fabriquée uniquement à Ornans. On a également une pisciculture qui est située à côté d'Ornans, qui fabrique des produits à base de truite, hein, que ce soit des terrines, de la truite fumée, des hamburgers à la truite, etc., etc.
4: Plus d'informations sur la gastronomie et les activités à faire sur valleydelaloue.com.

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1: Merci d'être à l'écoute d'Autoroute Info, il est minuit 45 à cette heure-ci. Rien de nouveau à vous signaler, pas de véhicule en panne, d'obstacle ou encore d'accident sur les axes que vous empruntez. Et c'est tant mieux, on va pas s'en plaindre. En revanche, il y a toujours ces travaux dans la rampe d'accès au tunnel du Fréjus. Après le secteur de Modane, vous pouvez être amené à patienter puisque des feux régulent le trafic avec un alternat et un basculement de circulation. Et puis, quand vous roulez sur autoroute, vous l'avez sûrement déjà constaté, certains automobilistes restent sur la voie du milieu, celle de gauche, sans jamais se rabattre, ce qui est pourtant interdit, Jérémy Esclavard.
2: Sur autoroute, on roule à droite. Rodolphe Cyr, des autoroutes APRR.
3: Comme le stipule le code de la route, article R412-9, sur autoroute, on roule à droite, bien sûr, sans empiéter sur la bande d'arrêt d'urgence. Les autres voies, quel que soit leur nombre, ce sont des voies qui sont dédiées au dépassement. Sur une autoroute, par exemple, à trois voies, dès lors qu'on n'a personne sur la voie de droite, on n'a rien à faire sur la voie médiane ou sur la voie de gauche. On doit rouler sur la voie de droite, très clairement.
2: Rouler sans raison valable sur une autre voie que celle de droite sur autoroute est puni par l'amende de 35 euros prévue pour les contraventions de deuxième classe.
1: Et n'oubliez pas sur votre trajet cette nuit, si jamais vous êtes fatigué, faites une pause sur une aire de repos, prenez un café. Vous avez toujours l'accès à certains services sur les aires la nuit. Et surtout, c'est important pour éviter les risques d'hypovigilance.
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1: Et le prochain point trafic à 1h, ce sera après la musique. Pour vous tenir compagnie cette nuit, Michael Field, Carly Rae Jepsen ou encore Alex Warren seront présents dans quelques instants. Et pour le moment, on va s'intéresser au bassin de lumière de Bordeaux. Depuis le 7 février, ils accueillent une toute nouvelle exposition immersive, Myriam Boyède.
4: Ce sont les œuvres de Henri Matisse qui sont projetées sur les murs et étendues d'eau de l'ancienne base sous-marine de Bordeaux. Virginie Martin est directrice artistique et commissaire de l'exposition.
5: Matisse, c'est un peintre de la première moitié du XXe siècle. Grâce à lui, on voit justement l'évolution de l'histoire de l'art. Au début, on a des paysages qui sont très figuratifs, c'est-à-dire qu'on comprend assez bien ce que l'on voit, et au fur et à mesure, on voit comment il transforme en fait la réalité et comment il dépasse en fait de plus en plus la peinture avec ses papiers découpés. Donc cette évolution, on la voit au fil de l'exposition, et à la fin, on voit comment il approche la lumière, c'est-à-dire que ses vitraux, c'était considéré comme l'apogée de son cheminement artistique, de sa réflexion, et donc c'est la lumière qui prend le relais, on quitte la peinture, et on a un final vraiment très, très imposant en lumière qui boucle l'expérience.
4: À cela s'ajoute un programme court dédié à la vie et aux œuvres de l'artiste mexicaine Frida Kahlo.

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1: Bienvenue à tous ceux qui nous rejoignent pour ce trajet nocturne.
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1: Et à cette heure-ci, rien de nouveau à signaler. RAS sur les autoroutes que vous empruntez cette nuit. Rien de particulier, en tout cas pour le moment. On espère que ça durera tout au long de votre trajet. Pas de voiture en panne, d'obstacles ou encore d'accidents. Et c'est tant mieux. Et puis, vous ressentez peut-être une certaine solitude, surtout si vous roulez souvent la nuit au volant. Et lors de votre trajet, rassurez-vous, vous n'êtes jamais vraiment seul, comme l'explique Nadine Végiel des autoroutes APRR.
2: Sur autoroute, on roule à droite. Rodolphe Cyr des autoroutes APRR.
3: Comme le stipule le code de la route, article R412-9, sur autoroute.
1: Alors, on l'écoutera dans quelques minutes, d'ici 1h15. On verra pourquoi vous n'êtes pas vraiment seul sur les autoroutes. Ce sera donc à 1h15 pour l'instant, la suite du programme. Pour le moment, c'est donc la musique qui vous accompagne dans les prochains kilomètres. Shawn Mendes, Blondie ou encore Taylor Swift, on les écoutera dans quelques minutes, juste après ce gros plan sur un organisme peu connu du grand public et pourtant à la pointe de l'innovation, notamment en matière d'électromobilité, l'IFP Énergie Nouvelle. Son siège se situe en région lyonnaise. Reportage de Franck Pélissier.
4: Successeur de l'Institut français du pétrole, créé à la sortie de la Première Guerre mondiale, l'IFPEN est devenu en 2010 un établissement public qui contribue à développer les technologies et matériaux du futur dans les domaines de l'énergie, du transport et de l'environnement. Et parmi ses missions, le développement de l'électromobilité. Richard Tillagone en charge de ces questions au sein de l'IFPEN.
5: On contribue à développer des machines électriques et des électroniques de puissance. Il y a des moteurs qui ont été conçus par les ingénieurs IFP. On est aussi impliqué dans les batteries, hein, comprendre comment fonctionne une batterie, quelles sont ses problématiques de vieillissement, comment son état de santé évolue. Donc on a un panel de technologies, de solutions qui permettent de répondre à ces problématiques. Et d'une façon plus générale, on est aussi dans une offre de service d'aide à l'électromobilité, à un futur acheteur de dire bah, moi aujourd'hui je suis sur un véhicule thermique classique, je veux passer à un véhicule électrique, j'ai un trajet à faire classique, je sais pas, un Brest-Nice, est-ce qu'avec mon véhicule électrique je peux le faire dans de bonnes conditions? On a des plateformes qui permettent à des flottes de faire le choix d'électrification et comment, quel véhicule, quelle autonomie, quelle technologie il faut mettre en place. Donc on est aussi dans l'accompagnement pour que cette transition vers l'électrification se fasse.
4: L'IFPEN est aussi impliqué depuis longtemps dans le développement des biocarburants avancés, comme en témoigne cet extrait d'une vidéo évoquant un projet lancé en 2008.
6: Développer de nouvelles filières de biocarburants est un des enjeux de notre mobilité. Aujourd'hui, nous sommes capables de développer un procédé de production de bioéthanol qui fasse appel à de nouvelles technologies et qui mobilise de nouvelles matières premières.
4: Fort de presque un millier de chercheurs, l'IFPEN est l'un des leaders mondiaux en matière de dépose de brevets. Richard Tillagone.
5: En fonction des domaines, l'IFP reste soit sur le podium, notamment la capture du CO2 ou tout ce qui est biocarburant. Sur d'autres secteurs, globalement, on est souvent dans les top 10 ou les top 20. Là encore, ce sont des classements mondiaux. Donc souvent, il y a de la France bashing. C'est dommage parce que sur le domaine de la recherche, la France est un pays dans lequel on fait beaucoup d'innovation et qui se traduit par beaucoup de brevets.
4: L'IFPEN dépose en moyenne 150 à 160 nouveaux brevets chaque année. 80% d'entre eux sont dédiés aux technologies vertes.

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1: À 1h15, merci d'être à notre écoute sur Autoroute Info, ça se passe toujours très bien sur votre trajet. À cette heure-ci, rien de nouveau à vous signaler. Puis s'il vous arrive de ressentir une certaine solitude au volant pendant votre trajet, rassurez-vous, vous n'êtes jamais vraiment seul, comme l'explique Nadine Végiel des autoroutes APRR.
2: Sur l'autoroute, le conducteur n'est jamais seul. Quand il est dans sa voiture, effectivement, il y a les opérateurs qui veillent à sa sécurité avec un PC sécurité. On a des patrouilleurs qui naviguent d'air en air et qui vont veiller à justement tout se passe bien. Et puis, il y a au passage au péage des téléopérateurs qui peuvent assister notre client dans son paiement au péage. Et bien sûr, on a un numéro de téléphone 0806 004 004 sur lequel on peut contacter du lundi au dimanche entre 8h et 17h.
1: Pas de fermeture nocturne cette nuit puisque c'est le week-end. En revanche, des travaux du côté notamment du tunnel du Fréjus en Savoie pour accéder à ce tunnel tout au bout de la 43 Maurienne. Un basculement de circulation, un chantier est en place avec une régulation du trafic avec des feux tricolores.
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1: Le prochain point trafic à 1h30 après, avant cela la musique, il y aura Amir, Cathy Tunstall ou encore le dernier Superbus. Et justement, on parlait de basculement de circulation il y a un instant et peut-être que vous ne savez pas exactement ce que ça signifie. Jérémy Esclavard et Jean-Emmanuel Garel des autoroutes APRR nous expliquent de quoi il s'agit.
3: Un basculement, c'est qu'on vient dévier la circulation d'un sens de circulation. Par exemple, les clients qui circulent dans le sens Paris-Lyon vont traverser, on va dire, ce qu'on appelle le terre-plein central. Donc on ouvre les glissières de sécurité, on crée un passage, on pose un balisage dans l'autre sens de circulation, soit avec des cônes, soit avec des murs lourds. Dans le sens opposé au sens en travaux, on a une circulation, on va dire, en bidirectionnel. Et puis, quelques kilomètres plus loin, les clients se rabattent à nouveau sur leur sens de circulation normal, et ce qui nous permet de libérer toute une zone sans aucune circulation de clients et de mettre en sécurité les équipes qui travaillent sur ces chantiers et puis qui permet aussi de travailler beaucoup plus rapidement puisque l'entreprise dispose à ce moment-là de l'entièreté des voies de circulation. Donc on peut se permettre de déposer l'ensemble des équipements et de travailler en sécurité et avec beaucoup plus de qualité sur nos travaux.

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1: Un bidon signalé sur les voies de l'A6 dans l'Yonne, en direction de Lyon. Un obstacle signalé kilomètre 114 après la jonction avec l'A19 et l'aire de parc.

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1: Et 1h31, merci d'être à l'écoute d'Autoroute Info. Et cette nuit, ça se passe toujours dans le plus grand des calmes. Ce début de week-end qui se passe donc sans encombre pour vous qui circulez sur les autoroutes. Mieux vu, mieux voir et mieux être vu, Elliot Monod nous rappelle l'importance de rouler bien éclairé la nuit.
2: Et oui, dès que la nuit tombe, il faut penser à allumer ses feux de croisement afin de rester bien visible. Alors, de la lumière, oui, mais pas trop. N'abusez pas des feux de route qui éblouissent les véhicules que vous suivez et ceux qui circulent dans l'autre sens. D'ailleurs, sur autoroute comme sur les autres routes, les pleins phares ne doivent être utilisés que lorsqu'aucun véhicule ne se trouve dans votre champ de vision. Enfin, et d'une manière générale, pour éviter l'éblouissement dû à une fatigue excessive de la vue, il est conseillé de se tenir aussi éloigné que possible des véhicules que vous croisez, en circulant notamment sur la voie de droite.
1: Prochain point, trafic à 1h45, avant cela si l'info trafic l'exige. Avant, il y aura de la musique, Liquido, Madcon ou encore Teddy Swims. Et pour le moment, on s'arrête à Colombelles et Deux Églises pour se plonger dans l'intimité du général de Gaulle. Derrière les murs de la Boisserie, souvenirs personnels et grandes pages de l'histoire se mêlent. Jérémy Esclavard a rencontré Aurore Jacquino, responsable du site, pour une visite guidée. Première étape, l'allée du parc.
3: C'est une allée qui est quand même assez majestueuse, avec beaucoup de buis de part et d'autre. Et donc, on descend comme ça tranquillement et on va arriver devant la maison. On vient de traverser une allée assez sombre avec beaucoup d'arbres. Et puis là, on arrive vraiment sur une maison qui est particulièrement dégagée.
4: Il y a beaucoup plus de lumière d'un seul coup.
3: Là, c'est particulièrement dégagé. Et donc, ça permettait au général d'avoir le beau point de vue depuis le bureau. Les volets sont blancs, les garde-corps sont blancs, la façade est plutôt blanche. Donc, c'est un lieu qui est assez lumineux.
4: On vient d'entrer à l'intérieur de la maison. Première pièce, la salle à manger. Dans cette salle à manger, le général de Gaulle a reçu des personnages importants.
3: Le seul homme politique étranger donc Charles et Yvonne de Gaulle ont invité et reçu à la Boisserie, ça a été le chancelier allemand Adenauer en 58. Et c'est le seul homme politique pour lequel le général a fait une exception. Sinon, la Boisserie, c'était sa demeure familiale avant tout.
4: Après la salle à manger, direction le vestibule. Aurore Jacquino, responsable de la Boisserie.
3: Vous avez un bel escalier en bois et sous cet escalier, eh bien, vous avez un placard très discret. C'est là où le général avait installé son téléphone, parce qu'il détestait le téléphone. Il détestait l'idée de se faire interpeller par un objet, d'aller obéir à un objet.
4: Dernière pièce de la visite, la bibliothèque, avec le bureau du général de Gaulle.
3: Vous êtes vraiment dans une pièce très chaleureuse, avec les fauteuils club hein, typiques de l'époque, le poste de radio, le poste de télévision, tout est vraiment resté en l'état.
4: Dans le fond, on aperçoit le bureau du général.
3: Au bout de la bibliothèque, vous avez une porte qui donne sur le bureau. Le bureau, en fait, se trouve au rez-de-chaussée d'une tour d'angle de forme hexagonale. C'est là où le général a beaucoup écrit. Et on voit hein, par la fenêtre de ce bureau que le général avait un très beau point de vue. À l'avant-plan, c'est la forêt de Clairvaux. Et à l'arrière-plan, on voit la côte des Barres, hein, le vignoble champenois. Même à l'heure actuelle, les enfants, les petits-enfants du général ne rentrent pas comme ça dans le bureau de leur grand-père. Pour eux, c'est comme s'il était toujours là. Donc cette pièce est toujours extrêmement respectée.
4: En Haute-Marne, la Boisserie est accessible depuis les sorties 23 et 24 de l'autoroute A5. 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
1: Une heure passée de 45 minutes, bienvenue sur Autoroute Info. Si vous nous rejoignez tout juste pour votre trajet nocturne à cette heure-ci, ça se passe toujours très bien pour le moment. Pas de véhicule en panne, pas d'obstacle ni d'accident à vous signaler sur votre trajet. Pour rouler en toute sécurité, il faut savoir adapter sa conduite en fonction des autres véhicules. C'est le cas notamment entre poids lourds et voitures, Jérémy Esclavard.
2: Sur la route, vous croisez souvent des poids lourds. On a tendance à l'oublier, mais ils ont des freins très puissants. Pensez donc à conserver une distance de sécurité suffisante lorsque vous en suivez un. Ils tiennent également une place importante sur la chaussée. Un allongement de la distance de sécurité vous permettra, par exemple, d'améliorer votre visibilité. Enfin, lorsque vous doublez un poids lourd, méfiez-vous du souffle que vous rencontrez en arrivant à hauteur de l'avant du véhicule et redoublez de vigilance par vent fort.
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1: La musique de retour dans la playlist Autoroute Info, il y aura le groupe ABBA, Shaggy ou encore Manon Lisa dans quelques instants. Pour le moment, on va s'intéresser aux vacances de cet été. Les départements alpins connaissent une importante fréquentation estivale. La Haute-Savoie est une destination très appréciée. Martial Sadier, président du conseil départemental, interrogé par Adeline Després.
3: La saison s'annonce plutôt bien. On est aussi dans un réflexe de réservation de dernière minute, un petit peu comme dans tous les domaines. La force de la Haute-Savoie l'été, c'est que nous avons des stations-villages. Quand on parle de la Clusaz, Grand Bornand, Châtel, Combloux, Cordon, Megève, ce sont des destinations qui sont très prisées également l'été. Et puis, on a l'autre avantage, la particularité de la Haute-Savoie, c'est nos grands lacs. Le lac d'Annecy, c'est le lac Léman, qui font de la Haute-Savoie un département où l'activité touristique est quasiment aussi importante l'été que l'hiver.
4: Alors, quelles sont les activités qui sont les plus recherchées, on va dire, pour l'été en règle générale?
3: Baignade, bien évidemment, VTT avec des spots comme les jets, les portes du soleil qui sont devenues la destination mondiale du VTT. Le vélo, on a la chance en Haute-Savoie, soit vous avez vraiment les fanats d'alpinisme, ensuite vous avez toute la montagne de moyenne altitude, sans oublier un patrimoine culturel. Je pense par exemple au circuit des chapelles baroques au pays du Mont-Blanc, qui sont reconnues comme quelque chose de quasi unique dans notre pays.
0: C'est l'histoire d'un petit...

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